0: tourne vers l'intérieur pour agresser la surface antérieure de l'œil, donc la cornée. Ouais. Et une fois la cornée touchée, sans prise en charge précoce, ça peut évoluer à la longue vers le leucome. Et le leucome, ça empêche maintenant la vision.
1: Okay.
0: Ça devient une cécité. Ah. Et la prise en charge, c'est ça.

0: évolue à bas bruit. Lorsqu'on se rend compte, on devient aveugle. Quand la personne dit, ah, je ne vois pas. Il est déjà aveugle et c'est définitif.
1: Et il n'est pas au courant qu'il
0: est... Non, c'est insidieux. C'est à partir de 40 ans. Donc, l'angle qui sécrète l'humeur aqueuse vieillit aussi. L'humeur aqueuse, c'est-à-dire l'eau, ne peut pas être évacuée et la tension de l'œil augmente. Pas la tension du corps.
1: Ouais,
0: la tension de l'œil qui augmente et ça joue en arrière sur la papille. Donc, ça détruit la papille. C'est l'ensemble des nerfs qui innervent le corps.
1: Ah,
0: donc, tous se réunissent là, se regroupent là et forment le nerf optique pour monter dans le cerveau.
1: Qu'est-ce qu'il faut faire pour éviter ça?
0: La pression normale est entre 10 et 21. Il y a des enfants qui naissent avec le glaucome, hein. Ça c'est congénital maintenant, donc on les opère rapidement. Mais il faut consulter les spécialistes. Et si on attend à être malade avant d'aller à l'hôpital, il faut faire un bilan de santé même si on n'est pas malade.
1: Ça c'est vrai.
0: Oui, et lorsqu'on arrive et que l'ophtalmologiste voit que votre tension augmente un peu, il y a des produits pour diminuer la tension.
1: De l'œil surtout.
0: De l'œil surtout. Mais si on ne vient pas, on attend jusqu'à ce que l'œil ne voit pas et on arrive tardivement. On veut que les ophtalmologistes fassent un miracle. À ce point-là, c'est Dieu seul qui est. On peut négocier avec Dieu.
1: Mesdames et messieurs, je vous rappelle que je reçois en studio la coordinatrice de l'association tchadienne pour l'élimination de la cécité évitable en abrégé, ATCES, c'est ça, docteur Zenaba Mourba. Alors, docteur, dites-nous, n'existe-t-il pas des aliments à consommer pour être à l'abri de la maladie ou encore est-ce héréditaire dans certains cas?
0: Oui, il existe des éléments. Qu'on peut consommer, surtout les vitamines, vitamine A, vitamine E, vitamine C, les aliments qui renferment ces vitamines. Et en dehors, on a les oligo-éléments, on a les antioxydants. Mais lorsque c'est congénital, c'est héréditaire, c'est un peu difficile.
1: Oui.
0: C'est héréditaire, ça vient des parents, ou bien des arrières, des grands-parents, tout ça. Et pour le moment, la science n'a pas encore évolué dans ce sens-là pour faire la prévention pour les cas héréditaires encore. C'est en voie.
1: D'accord.
0: Mais il n'y a pas une solution encore concrète, à ce que je sache.
1: D'accord. En dehors des traitements qu'on peut prendre, par exemple, à l'hôpital, est-ce qu'on ne peut pas avoir des moyens naturels pour éviter la cécité?
0: Je vous ai parlé de l'une des causes de la cécité qui est le trachome. Le trachome, on dit, c'est une maladie des mains sales. C'est l'environnement qui est malsain. Donc si on évite, on fait l'hygiène de l'environnement, on assainit l'environnement, on peut éviter cette maladie.
1: Ouais.
0: En 2015, le ministère de la Santé, avec le programme national de lutte contre la cécité, soutenu par l'organisation de la prévention de la cécité, ont organisé une étude épidémiologique sur toute l'étendue du territoire tchadien pour établir la cartographie de cette maladie. Donc, on a trouvé. Et maintenant, ils ont eu à traiter par la stratégie, on appelle la stratégie chance. Chance, comme vous voyez, la chance. CH, c'est la chirurgie. Ce qu'on veut éviter. A, c'est l'antibiotique spécifique qu'il faut donner aux patients qui sont malades, qui sont atteints de cette maladie. Et N, c'est le nettoyage du visage et des mains parce que ce sont les mains sales qui touchent l'œil et qui amènent cette maladie. C'est eux, chance, c'est eux, c'est le changement de l'environnement à travers l'hygiène et l'assainissement.
1: D'accord.
0: Ouais.
1: Qu'est-ce que vous conseillez aux gens qui ont l'habitude de se réveiller le matin, se lavent la figure avec du savon et jusqu'à pénétrer un peu de savon dans l'œil?
0: C'est de l'hygiène.
1: Ah bon?
0: Mais lorsque.
1: C'est pas dangereux?
0: Non, bon, s'il laisse ça pendant longtemps, ça va agresser l'œil parce que le savon est fait de détergent.
1: Ah.
0: Donc s'ils mettent automatiquement, aussitôt ils mettent de l'eau, c'est bon.
1: D'accord.
0: Oui.
1: D'accord.
0: Mais s'ils laissent ça pendant longtemps, ça pique, hein, le savon.
1: Ouais,
0: oui,
1: pique,
0: ça pique. Hein.
1: Okay. Il existe des cas, je peux dire, chirurgicaux pour certains cas graves. Or, dit-on que l'œil ne se vend pas. Que préconisez-vous?
0: Les cas graves sont surtout. La cataracte, on est obligé d'opérer. Sans opération, on ne peut pas voir. Il faut recouvrir la vue par la chirurgie. Nous avons le leucome dont j'ai parlé, l'atteinte de la cornée. Il faut opérer et faire la greffe.
1: Obligatoirement?
0: Obligatoirement. Si c'est au niveau central, il faut obligatoirement faire la greffe, enlever la partie qui est opaque et puis faire une greffe d'un don.
1: Ok.
0: Voilà. D'accord. Et même le glaucome, on opère le glaucome pour faire diminuer la tension de l'œil. Dans le cas de tension oculaire élevée, il faut opérer pour diminuer la tension parce que quand c'est au-delà, ça fait mal, ça donne des maux de tête, ça rend la vision floue.
1: Oui.
0: Donc il faut l'opérer pour diminuer. Malheureusement, pour le glaucome, à angle ouvert, ça, le traitement est à vie. Par contre, le glaucome par fermeture de l'angle, c'est très douloureux. Donc quand on opère, et c'est une urgence, il faut opérer et on opère et tout rentre dans l'ordre.
1: D'accord. Alors comment procéder maintenant?

0: traitement et la consultation de vos patients au sein de votre association.
1: Oui, bon.
0: Si quelqu'un qui arrive, il dit, bon, il a le problème depuis quelques jours, il constate qu'il y a quelque chose qui ne marche pas dans ses yeux, alors que comment vous procédez à la consultation ou au traitement?
1: Nous le passons à l'interrogatoire. Après l'interrogatoire, il va nous dire, il a ses signes. D'abord, ce sont les signes qu'il décrive. Hein, et vous l'avez depuis combien de temps? Et est-ce que vous avez fait un traitement avant de venir ici? Il dit oui ou non. En réunissant toutes ces informations maintenant, nous le faisons lire, test de lecture. Il va lire pour qu'on quantifie à quel degré il voit. Après, nous examinons l'œil par l'autre ophtalmoscope, ça peut être direct ou la lampe à fente, pour voir maintenant, est-ce que ces signes qu'il a décrits ont des répercussions sur l'œil? Est-ce que ça a agressé l'œil ou bien c'est juste un début? Et après cela, on le met sous traitement.
0: D'accord. Votre association a vu le jour depuis 2008.
1: Oui.
0: Alors, quelles sont les difficultés auxquelles fait face votre organisation ou votre association tchadienne pour l'élimination de la cécité évitable?
1: Depuis 2008, nous avons des partenaires. Nous avons des collègues suisses de la région Chaux-de-Fonds en Suisse, qui sont des médecins ophtalmologistes qui travaillent au centre hospitalier de Bébalum.
0: Ouais.
1: Donc, quand ils viennent en caravane, ils associent l'association pour la caravane. Et il nous assistait à distance, il nous faisait le don également de certains matériels. Nous avons aussi Christopher Blindness Mission, en abrégé CBM. CBM est coordonné par le pasteur Maka Magloire. Cette organisation également nous fait des dons. Malheureusement, CBM dit que depuis l'avènement de la manne pétrolière, que le Tchad est devenu riche, CBM s'est retiré. Ceux qui nous assistaient aussi, c'était les malades eux-mêmes.
0: Okay.
1: Quand ils viennent et qu'ils voient comment nous les traitons, ils nous font des dons. Ils nous assistent. Nous avons aussi Njamena Optique. Le fondateur est Dr Fazal. Jusqu'à présent, il ne cesse de nous assister. C'est l'unique organisation qui nous assiste pour le moment. Le ministère de la Santé, à travers le programme national de lutte contre la cécité, quand le programme va en caravane, il nous invite, nous les représentants de l'association, pour les assister également.
0: Okay.
1: Ils associent l'association dans les caravanes. Mais depuis ce dernier temps, nous avons des problèmes d'ordre financier qui ne nous permet pas d'aller en caravane. Donc, nous ne recevons que les malades sur place au niveau de
0: l'association.
1: Il y a les députés, les honorables, des fois qui nous invitent dans leur localité pour aller organiser aussi des caravanes. Donc là, ils nous fournissent tous les matériels, tous les consommables, même les moyens roulants. Ils mettent à notre disposition et nous nous déplaçons vers la zone, vers leur région et puis nous opérons.
0: D'accord. Alors docteur, notre entretien tire à sa fin. Quelles sont vos perspectives?
1: Nous en avons mille et une. Nous voulons faire surtout diffuser ces caravanes sur l'étendue du territoire. Parce que le problème de vue, selon notre slogan, l'objectif assigné à notre association, c'est droit à la vue. Donc tout être humain a droit à la vue. Mais il y a des gens, il y a des populations, surtout les populations démunies, qui n'arrivent pas à bénéficier de ces prises en charge oculaires. Pour nous, c'est d'aller vers ceux-là et puis de les aider à recouvrer la vue. Et nous avons aussi la formation du personnel. C'est un problème crucial. Mon cri de cœur, c'est que l'État jette un coup d'œil dans ce sens-là. Aider le ministère de la Santé pour la formation des ophtalmologistes, des techniciens en ophtalmologie.
0: D'accord.
1: Oui.
0: Quelles sont les modalités pour la consultation dans votre association pour ceux qui ont des problèmes de vue, qui nous écoutent, et votre conseil à l'endroit de la population?
1: Oui, notre conseil à l'endroit de la population, c'est d'abord ne pas négliger tout ce qui agresse l'œil, de ne pas négliger. Il faut se porter vers un centre
0: de santé.
1: Oui. Et puis, je m'adresse aussi aux conducteurs des véhicules, les engins à deux roues, et puis les engins à quatre roues de voiture. Quand ils ne font pas le vidange de leur véhicule, de leur moto, ça fume. Et ça agresse les yeux. Il faudrait qu'ils fassent un effort dans ce sens-là, d'éviter que leurs engins, leurs voitures, donnent la fumée. Voilà. Et aussi les agressions, la bagarre. Je ne sais pas, quand il y a les accidents de la voie publique encore, on ne peut pas prévoir ça. Voilà, ça peut venir à n'importe qui. Mais par contre, la bagarre, pour nous, quand il y a un problème, il faut qu'on se batte d'abord. Et là, ils visent à boxer l'œil. Hein?
0: Oui,
1: ça c'est un problème. Alors, il faut qu'on soit un peu tolérant. Quel soit le degré du problème, tolérons, pardonnons-nous. Mais ça nous manque au Tchad.
0: Mais certains vont dire que c'est la colère.
1: C'est la colère. Oui, j'ai reçu un patient, je suis ophtalmopédiatre des enfants. Surtout, un enfant qui dit que quand il se fâche, il se contracte. J'ai dit, ah bon, oui. Et j'ai dit, mais tu te contractes. Comme je l'ai examiné, j'ai vu que le fond d'œil, il y a des dilatations. Il y a le stress qui se répercute dans le fond de lui. J'ai dit, mais toi, tu t'énerves trop. Il dit, oui, oui. Et son papa m'a dit que oui, quand il s'énerve, on ne peut pas le maîtriser. Ah bon? J'ai dit, mais toi, à ton âge là, tu ne te maîtrises pas. Qu'est-ce qui te donne cette colère, le degré de cette colère? Il faut mettre de l'eau dans ton vin. Oui. Surtout la colère. Il faut qu'on évite un peu le stress. Le stress.
0: Mais des fois, c'est involontaire.
1: C'est involontaire, oui. Mais il faut quand même, nous sommes des croyants. Hein? Oui. Faisons recours automatiquement à notre Dieu. Oui. Quelle que soit notre religion, grandissons Dieu.
0: Ça, c'est vrai.
1: Oui. Okay. Et ça peut nous aider.
0: Pour finir, quelles sont les adresses pour ceux qui peut-être aimeraient bien passer chez vous pour la consultation et autres?
1: Le président de l'association, c'est M. Emmanuel Guirayot. Son contact est le 66 29 42 63. Le numéro de l'association même, c'est le 66 29 13 83. Celui du major du centre, monsieur Ngarmoin Nestor, 63 44 48 49.
0: D'accord.
1: On a des conseillers. Celui de monsieur Oumar Kemde, c'est le 66 23 83 37.
0: D'accord. Merci beaucoup. Et surtout, merci d'avoir accepté notre invitation dans ce magazine. Très bonne journée à vous.
1: Merci également. Vous nous avez donné l'occasion de parler de notre association.
0: D'accord.
1: Que Dieu bénisse votre institution.
0: Amen.
1: Amen. Amen.
0: Prise de son, Hamachir Valiki, réalisation Abdoulaye Touche, au micro pour la présentation, je suis Nadjilema Ambaïtoubam. Nous avons reçu comme invité Dr Zenaba Mourba, coordinatrice de l'association tchadienne pour l'élimination de la cécité évitable. Bonne suite des programmes de la radio internationale tchadienne.

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1: Mesdames, messieurs, bonsoir à toutes et à tous. Et une fois de plus, merci de votre fidélité à votre émission Un nom, un parcours aujourd'hui. Un nom, un parcours, comme promis la dernière fois, nous venons dans la suite de l'entretien que nous a accordé Monsieur Djibril Terab. Djibril Terab, je vous le rappelle, c'est le fondateur, sinon le premier fondateur du groupe Africa Melody. C'est le premier Tchadien, j'allais dire, exportateur de viande vers le Congo démocratique, ex-Zaïre, ancien premier secrétaire et ambassadeur du Tchad par intérim à Paris en France. Aujourd'hui, nous allons revenir sur notre entretien avec lui, sur son parcours et beaucoup plus concernant l'aspect politique. Alors, nous avons déjà suivi la première partie, aujourd'hui c'est la deuxième partie. Monsieur Djibril Terab, dites-nous comment vous avez eu l'idée de créer le groupe Africa Melody.
2: C'était juste à mon retour de Kinshasa, le premier vol là.
1: Oui.
2: C'est à partir de ce moment que j'ai disposé. C'était quelque chose que j'avais dans le cœur et je l'ai exécuté.
1: Alors comment ça s'est passé au début?
2: Au début? Non, au début là, bon, j'ai des amis, particulièrement Kopax, Hassan Kopax et Ramadingue, que j'estimais beaucoup. Je savais que c'était des musiciens sérieux et qui étaient là au milieu des personnes qui sont vraiment... Je dirais qu'ils ne sont pas conscients de leurs responsabilités en tant qu'artistes. Et ils se démenaient là parce qu'ils n'avaient pas d'autre choix à faire. J'ai toujours eu en tête que le jour où j'aurai les moyens là, je vais détacher ces gens-là pour les amener, créer un orchestre qui leur permettra peut-être d'exprimer tous leurs talents.
1: Ils appartenaient à un groupe d'orchestre avant,
2: hein?
1: Les Ramadingue. Est-ce qu'ils appartenaient?
2: Ramadingue était au Jarijas.
3: Kopax,
2: il était à Kibisuxé, n'est-ce pas?
3: Oui.
2: Non, il a quitté Kibisuxé parce qu'il était en permanence là avec moi. Il a quitté pour venir. À ce moment-là, il n'était même plus avec Kibisuxé.
1: Il était avec Kibisuxé au départ.
2: Il était avec Kibisuxé au départ.
1: C'est lui le patron de Kibisuxé. Il a quitté pour regagner Djamena.
2: Pour regagner Djamena. Il était là. Et moi, c'était un ami que je connaissais. On s'est beaucoup amusé ensemble.
1: Donc, c'était en quelle année?
2: Avec Kopax, là?
3: Oui.
2: Bon, je me souviens que de lui vers les années 68, on sortait ensemble, des trucs comme ça. Mais lui, il était musicien, il était dans Eko Tchad. Il était dans Eko Tchad. Eko Tchad avec Noël, là. Donc, c'était à cette époque-là que j'ai décidé, bon, quand j'ai eu l'argent, j'ai acheté du matériel de récupération.
1: À qui c'est ça?
2: Ici. Du matériel de récupération, ici, un certain Ahmed Yemil, à 500 000 francs. Il m'a donné tout le lot de matériel de musique qu'il avait. Seulement, quelle musique, quel matériel. On n'avait pratiquement pas grand-chose de formidable là-dessus à prendre. Des caisses avec des haut-parleurs, une guitare Goya. La caisse de résonance, c'était le meilleur instrument qu'il avait à cette époque-là. Et puis des amplis, plus ou moins de récupération. Et une guitare d'entraînement. Il y a le drum, il y a les batteries. C'est un trio, c'est un duo conga, la batterie là. Donc j'ai dit, avant de la chercher, j'ai dit à Kopax, appelle-moi Ramadi Kevin. J'ai dit, écoute, il y a des bons musiciens dans ce parmi vous. Mais franchement, dit, vous êtes en train de souffrir. Et tel que vous êtes parti là, vous allez perdre votre talent là pour rien. Arrangez-vous. Trouver, collecter quelques bons musiciens que vous pouvez, en qui vous avez confiance et qui sont assez sérieux pour que je puisse, moi, acheter des instruments. Ce sera des instruments de récupération. On les entretient, on les met à l'état. Ce qui manque, on va l'acheter. Ce qui n'existe pas, on va l'amener et on verra. Moi, je ne vous demande rien d'autre que d'exprimer votre talent d'une manière parle.
1: Vous n'êtes pas musicien, mais c'est une façon de faire la promotion.
2: Je fais de la musique avec Issa Moussa.
1: Vous jouez un peu de la guitare avec Issa Moussa au départ.
2: Avec Issa Moussa. Je joue de l'accordéon. Je jouais de l'accordéon. On était très amis avec Issa Moussa. Et c'était nous qui avons inspiré tous les machins qui font du rythme et tout ça partout. Donc, ainsi, on a acheté les instruments là. On les a complétés par des instruments qu'on a fait venir de Nice, qu'on a fait partir. Et même de cette terre ici. Cette terre ici, ça sort. Les amplis bouillés.
3: Bouillés,
2: oui. Oui, oui. Des gros haut-parleurs bouillés qu'on a. Et j'ai trouvé un bon musicien qui a remis ces instruments-là dans cartel, des beaux emballages, bien machin. Et tu connais les Sénégalais là?
3: Oh.
2: Ah.
3: Oh. Ah. Avec Ali Zahid.
2: Ah oui. Alors, ils ont fait ça, ils ont, j'ai de la place chez moi, ils se sont mis à répéter. Ils répètent, répètent, répètent. En ce moment-là, j'ai dit bon, il faut faire quelque chose. Ces gens, le ventre affamé n'a pas de roi. Va falloir que je les ai. Les initiés à manger au moins comme.
1: Les grands artistes.
2: Alors, mon cuisinier leur prépare chaque jour là une bonne nourriture. Ils mangent avant de se mettre au travail. Et quand ils ont répété, répété, répété, fatigué maintenant, quand ils veulent repartir, bon, pour ceux qui prennent de la bière, pour ceux qui prennent des sucreries, je leur donne des sucreries. Ceux qui n'ont pas de moyens de déplacement, je les prends, je les dépose chez eux. Le lendemain, ils viennent répéter.
1: Et ils étaient combien formés le groupe que vous avez créé, Africa Melody?
2: Je ne me souviens pas. Huit, je connais Vampire, je connais Pierrot, je connais Kofax, je connais Kramadingué, je connaissais Vampire. Bon, alors, ce sont ceux-là qui sont. Moi, j'ai dit, bon, je ne vous demanderai, vous avez un salaire par mois. Je vous paye votre salaire à la fin du mois. L'essentiel est que vous me faites de la bonne musique. Ils sont entrés à un instant donné, ils pensent que c'est fini, ils sont suffisants. On est parti les habiller en costume. Tissu Kayam, là, j'ai pris des tissus. Ils sont bien, bien, bien là. Costume Bordeaux, pantalon blanc. Et les chefs d'orchestre, Ramadingué et Kofax, ils portaient des vestes Bordeaux, ils mettaient pantalon noir. Le tissu est acheté, taillé sur mesure. Le tissu est acheté chez Kayam.
1: Ça doit être un meilleur groupe d'orchestre à l'époque.
2: Dès leur première sortie, on a eu plus de la moitié de l'argent qu'on a investi. On a eu plus de la moitié de l'argent qu'on a investi.
1: Le public a aimé.
2: Les premiers concerts, c'était 290 000. Et le lendemain, c'est 180 000.
1: Ça, c'est au début des années 70.
2: 74.
1: À Paris, 74. Ah, quand vous avez pris votre mise en disponibilité.
2: C'est lorsque j'ai eu le premier avoir qui m'a permis d'avoir ce bénéfice colossal de 1 800 000. J'ai acheté les instruments à 500 000 et je suis venu à les retaper. Et puis par la suite, là, tout le temps, il y a quelque chose. Tout le temps, il y a quelque chose qui se passe.
1: Quels sont les premiers morceaux qu'ils ont chantés?
2: Ah, ils ont chanté Masra, ils ont chanté Aziza, Yuya, Mariam Chéri, et ils ont chanté Bonne Année. Puis il y a un autre. Et là, il y a des folklores là-dessus. Des et puis, bon. Dans tout cela, j'ai arrangé certains machins là, certains sons, là, je les ai arrangés. J'ai dit, faites comme cela, et tout comme ça.
1: Et vous étiez aussi un arrangeur?
2: Et oui, j'étais aussi un arrangeur. J'aimais bien la musique, et puis en plus, quand j'ai une note que j'ai dans la tête là, je leur disais, moi, Ramadinki ne se fatiguait pas. Même qu'il est mort là, il a encore sur lui là, des notes qu'on a avec lui concoctées, mais qu'on a mis en pratique. Donc, c'est ça quoi.
1: Le groupe Africa Melody continue jusqu'à aujourd'hui.
2: L'Africa Melody, malheureusement, pas continuer comme je l'ai voulu, parce qu'ils ont eu par la suite des problèmes avec mes frères qui voulaient plus ou moins. Pour moi.
1: Des musiciens qui sont arrivés après ne savaient pas comment les artistes
2: sont. Moi, pendant que j'étais à Kinshasa, ils ont pris les instruments donnés à l'autre, à celui qui est mort, à Khalil.
1: Certains de vos parents sont venus récupérer les matériels pour remettre à d'autres artistes musiciens.
2: C'est le frère de Kinshasa là, qui était là pendant que j'étais en train de courir là-bas.
1: Oui. Celui qui est venu diviser l'équipe.
2: Qui est venu vraiment faire les choses en parterre. Les autres ont pris les instruments, ils ont fait ce qu'ils en voulaient. Mais la réaction des autres n'a pas été. Ils se sont regroupés quelque part. Et c'est depuis lors que les choses se sont un peu effritées. Le moyen de faire de la bonne musique. Et ils se sont débrouillés comme ils ont vu. Hassan a pris le relais.
1: Hassan Biani.
2: Hassan Biani. Il a pris le relais, c'était le plus jeune d'entre eux. Et c'était le plus conscient. Pendant que les autres buvaient, il ne buvait même pas. Il avait un très bon accompagnement. J'ai fort apprécié, surtout dans Aziza et les autres là. Donc c'est ainsi que Hassan Biani est resté avec les autres. Et il a gardé le contact avec moi. Il continue à voir Africa Melody.
1: Jusqu'aujourd'hui.
2: Et c'est maintenant, jusque-là, il n'a pas le moyen d'étouffer. Si moi j'ai la possibilité de les aider dans ce sens-là, je le fais, mais moi aussi je suis complètement démuni.
1: Aujourd'hui vous avez 78 ans, vous êtes aussi fatigué. Vous n'êtes plus actif comme à l'époque pour pouvoir.
2: En guise de prime, je vais lui donner 2-3 compositions pour les exploiter.
1: Alors, monsieur Djibril Interop, vous êtes un ancien agent technique de l'élevage. Vous avez fait vos premiers pas dans l'élevage avant de quitter pour faire les activités libérales. Vous êtes aussi le fondateur du groupe d'orchestre Africa Melody. Vous êtes aujourd'hui aujourd'hui admis à la retraite. Alors, dites-nous un peu tout ce parcours. Est-ce que vous êtes satisfait?
2: Le parcours là, je ne sais pas.
1: Vous dites que vous regrettez n'avoir pas réussi un projet de raffinage avec des hommes d'affaires riches saoudiens. C'est ça, vous regrettez?
2: C'était un homme qui est suffisamment riche, qui est riche parmi les gens de Jeddah, à qui ils nous ont dit, bon, votre problème maintenant, c'est le carburant. Le carburant, alors Adoudou a dit, ah, le carburant là, c'est pour bientôt, nous aurons notre raffinerie.
1: Doudou Artin.
2: Doudou Artin. Il a dit, bientôt, nous aurons notre raffinerie et quand la raffinerie se mettra en marche. Je crois que c'était un homme qui est suffisamment riche, qui est riche parmi les gens de Jeddah, à qui ils nous ont dit, bon, votre problème maintenant, c'est le carburant. Le carburant, alors Adoudou a dit, ah, le carburant là, c'est pour bientôt, nous aurons notre raffinerie.
1: Doudou Artin.
2: Doudou Artin. Il a dit, bientôt, nous aurons notre raffinerie et quand la raffinerie se mettra en marche, je crois que le coût de l'essence va être amoindri et en ce moment-là, on va pouvoir exporter d'une manière rentable en direction de la Bursa. Il a ri. Il a ri, quelle raffinerie? La raffinerie. Il dit, nous avons une raffinerie. Il dit, quelle raffinerie? La raffinerie de l'autre, de 4 milliards que vous entendez installer à la périphérie de Niamey, il dit oui. Comment tu le sais, toi? Il se retourne, il dit, docteur Engel, toi, la raffinerie, là, on a demandé le coût, là, l'offre, là, ça, elle nous a coûté combien? Il a dit, ça nous a coûté 18 000 dollars. 18 000 dollars. Il dit, vous êtes intéressé? Il dit, nous sommes intéressés, mais qu'est-ce que tu veux? Mais cette raffinerie ne sera pas construite, ne perdez pas votre temps. Il dit, comment tu dis ça? Il dit, ne perdez pas votre temps. Il dit, ne perdez pas votre temps. Comment nous perdons notre temps? Il dit, vous perdez votre temps. Et ça est sûr. Sinon, moi, je ne sais pas en quelle année, là, le docteur, il se retourne vers le docteur, là, c'était un de ses conseillers. Il lui dit, les raffineries qu'on a achetées à Hambourg, là, j'ai acheté 3 raffineries. Je ne sais même pas sur quel coup de tête j'ai acheté ces raffineries-là. Jusqu'ici, je n'ai vendu qu'une seule. Et sa capacité est 2 fois plus importante que la raffinerie que la Banque mondiale va vous acheter là. Si aujourd'hui je vous dis, venez, faisons un accord qui nous permette de vous vendre une de nos raffineries là, vous n'allez pas pouvoir, on vous le dit, mais comment ça tu parles comme ça? Il dit, parce que vous dépendez déjà. Il dit, vraiment, je m'excuse beaucoup. Regardez l'exemple de vos frères soudanais ici. Ici au port de Jeddah, on est au 7e étage. Ici au port de Jeddah, nous avons une cimenterie, mais avec le temps, elle s'est retrouvée au milieu de la ville. Et nous avons demandé qu'on la déplace. On a demandé à vos frères voisins, soudanais là, de venir la démonter et la prendre pour aller en faire une cimenterie chez eux. Ah, demain, après demain, jusqu'au jour où le rapport du Soudan et de l'Arabie à cause des islamistes là s'est détérioré. Si vous, aujourd'hui, on vous dit, les Soudanais n'ont pas réussi, venez faire une demande pour dire que transférez-nous la cimenterie là au Tchad. Et puisque nous n'avons pas les moyens de la démonter, démontez-la nous. Puisque nous n'avons pas les moyens de la transporter, transportez-la nous. Puisque nous n'avons pas les moyens de la monter, remontez-la pour nous là-bas sur le Tchad. Cette simple lettre là qui va nous permettre de régler le problème de la cimenterie pour vous et pour nous-mêmes, parce qu'on ne va pas pouvoir la déplacer, va vous permettre d'avoir une cimenterie à vous propre. Vous n'aurez pas les possibilités. Parce que, je ne sais pas, vous, à partir de la mer Rouge qui nous sépare là, de l'Afrique, là, vous n'avez pas encore pu totalement vous débarrasser de l'activité des blancs. Que ce soit les Soudanais, que ce soit vous. Or, ce sont, les gens n'ont pas la même sur nous. Nous, on a aussi les Américains qui nous gouvernent. Mais la différence entre les Américains, ils disent, cette chose-là, moi, je vais la prendre. Que tu le veuilles ou non, je vais la prendre. Mais dis-moi seulement son coût. Quand tu lui dis son coût, il te donne l'argent, mais ce que tu fais avec ton argent, lui, ça lui dit absolument rien. Mais vous, avec vos gens là, il va te demander, bon, je veux ta chose là, si je te l'achète, qu'est-ce que tu fais avec l'argent là? Il va cacher l'argent derrière. Tant que l'argent là ne retourne pas dans sa poche, il va toujours saboter. Donc c'est pas la peine, ce sont des gens qui sont misérables, misérables. Et tant que vous ne débarrasserez pas de leur tisselle, vous serez toujours en situation de commandeur. Vous ne bénéficierez jamais des biens que vous tirez de votre pays. Jamais. Et vous aurez toujours à le regretter. Ils ne vous lâcheront pas comme ça. Ils ne vous lâcheront pas comme ça.
1: Il a vu loin.
2: Il a vu loin. Il a vu très loin. Et c'est en fait ce qui se passe. Il nous a dit, bon, moi, la raffinerie, vous l'achèterez pas. Tout ce que je conseille, faites d'abord le nécessaire pour vous défaire de vos responsables actuels là. Tant que vous aurez sur la tête ce Français, ces Anglais qui vous auraient dit faites ceci, ne faites pas cela, faites ceci, ne faites pas cela qui vous auraient. Ils ont tous les gains possibles à tirer de votre pays et vous n'aurez rien gagné là-dessus. C'est ça la réalité. C'est ça la réalité. Nous ne disons pas que nous ne voulons pas faire des affaires avec vous. À deux pour s'excuser et dire la raffinerie, ça ne suffit pas. Parce que le pétrole est situé à 300 km. Il dit, mais c'est 300 km de votre capitale, non? Il faudra de connecter avec le machin. Il dit, le pipeline dans la question là, je les ai ici. Je dois les déplacer même en dehors de Jeddah. Alors qu'on me demande de le faire, il n'y a pas de place. Je vous les donne gratuit. Venez les chercher gratuit. Je vous les transporte. La question ne se situe pas là au niveau des pipelines. Vous n'avez pas le pipeline, vous n'avez pas le ceci. Vous ne pourrez pas.
1: Le problème, c'est le démontage, le transport et l'installation de machines sur place ici.
2: L'essentiel, ce n'est pas ça. Faites-en la demande. Vous ne pourrez pas faire la demande. Tu vas rentrer ta tête ou avec les Français? Tu prends ce qu'ils veulent que tu prennes. Mais tu ne peux pas prendre ce qu'ils ne veulent pas que tu prennes.
1: Et pourquoi?
2: Sinon, ils vont te renverser. Ils l'ont fait à ton balai. Ils l'ont fait à ton balai. Nous sommes incapables de combler le vide. Aujourd'hui, là, laissé par ton balai. Ton balai, c'est long aussi. C'est quelque chose de très long. Pourquoi ton volvaille a été tué?
1: Et quelle explication selon vous?
2: Parce que ton volvaille a recherché le pétrole. Parce qu'il cherchait à se défaire un tout petit peu de la mainmise de la France sur notre pays. Ton volvaille connaît l'école nationale d'administration là, non?
1: Et non.
2: Le premier bâtiment, le gros bâtiment qui était là, le premier à être construit, c'était une œuvre d'un Français spécialiste du traitement de diamants. Comment on a été venu là? C'était une taillerie de diamants. Ton balbaï, quand il était devenu un peu trop embêtant pour les Français, Foucault, qui était son ami, il dit, écoute, ne te casse pas la tête. Viens, tu sais que le diamant qui sort en Centrafrique, là, est-ce que tu sais que c'est un diamant qui est échangé, traficoté au Tchad? Il dit non. Le trafic de ces diamants qu'il a enlevé de Centrafrique, là, est traficoté au Tchad. Et c'est là où les échanges se font entre les uns et les autres. Si toi, tu peux créer une taillerie dans laquelle on polie ces diamants-là ici, sur place à N'Djamena, vous tirerez plus de profit que les Centrafricains. C'est vrai ça, mais nous n'avons pas une taillerie. Mais si tu veux, je te trouve le type qui est spécialiste de la taillerie-là. Ton balbaï était tout content, c'est formidable ça.
1: Il s'en va.
2: On lui amène le type spécialiste là. Il était en prison. Parce que c'est un type de malfaisance, des trucs comme ça. Il est quelque part plongé dans une affaire qui l'a amené en prison. On l'a sorti de la prison. On l'a amené au Tchad. Il dit, tu t'occupes de la fabrication de la raffinerie là. Tu fais sa fondation comme il se doit. Et après, on leur remet la clé. Il a dit, bon, je suis d'accord. En échange que je veux avoir. Il dit, tu auras la liberté et puis tu discutes avec eux de tout ce que tu veux. Alors, il dit, ton balbaï, amenez-le-moi. Ton balbaï, dit, amenez-le-moi. Il l'a amené. Ils ont conclu cette affaire-là. Ton balbaï cherche le moyen de faire épanouir le pays. Il savait à qui s'adresser. Parmi les gens auxquels il s'adresse, il y a qui lui propose de faire telle chose, les autres de telle autre, ainsi de suite, parmi lesquels quelqu'un qui dit développer la culture du coton-là. Si vous arrivez à ce stade actuel-là de produire 750 000 tonnes de coton, vous sortirez de Kabout.
1: D'où le projet Kalgoa.
2: D'où le projet Kalgoa. D'où le projet de Kalgoa. Et vous avez encore autre chose. La simple tomate là que vous êtes en train de négliger là. Produisez de la tomate que vous allez faire du concentré. Avec ce concentré là, vous allez vendre pour toute l'Afrique centrale. Et ça va vous faire des rentrées d'argent de plus. Ton balbaï s'est accroché à la chose. C'est fini, il s'est enthousiasmé. De sorte que le problème de Kalgoa là est devenu un type effectif. Et puis le blanc là, de temps en temps, il l'invite à venir manger avec lui à l'Okam. Le blanc, il vient à l'Okam. Alors comment ça va? Il dit, ça avance, ça avance. Un jour, le type était un peu trop pointé, pose la question. Il dit, tu sais, de l'autre côté, c'est à l'Okam. Et de l'autre côté, c'est du fleuve.
1: Derrière le collège du Sacré-Cœur?
2: Non. Derrière, là-bas, c'est... Comment ça s'appelle? Non, vers le pont d'Angélie. Cette place-là était vide.
1: Derrière l'école de police.
2: Wadia, toute cette zone de Wadia là était à l'époque vide. Il dit vraiment, nous aussi, nous avons l'intention de faire ceci, cela. Toute cette place-là, nous allons bientôt, tu vas la voir, là, elle sera couverte par des champs de tomates. Et là, ça va nous rentrer de l'argent beaucoup. Le type-là était un tout fait feinté. Il a dit qu'est-ce que c'est, sauce tomate, tu me parles de... Vous me parlez de tomates, vous me parlez de coton, ceci, cela, 750 000 tonnes. Mais exploitez la richesse que vous avez là à votre disposition. De quelle richesse? Il dit, mais exploitez votre pétrole. Il dit, mais nous n'avons pas de pétrole. C'est du moins ce que nous a dit le français, le gouvernement français. Il dit, vous avez du pétrole. Il dit, mais on nous a dit que nous n'avons pas de pétrole. Et si je vous apporte la preuve que le pétrole là existe, avec tous les documents nécessaires, vous allez pouvoir payer 30 millions. Elle dit, bon, on verra. Dès que ce type-là a mangé son machin, il est parti. Comme Balba téléphone à ses ministres les plus concernés par Nana. Donc, Diguiba Georges, il est à Abdoulaye Dounouma, il est à Abdoulaye Lamana, et qui sait encore. Ça, c'est trop technique. Là, ce côté politique. Bon. Il a dit, mais vous savez ce que le blanc-là m'a dit aujourd'hui? Voilà ce qu'il m'a dit. Il dit, si on est capable de lui payer 30 millions, il va nous donner tous les documents concernant le pétrole que nous avons ici au Tchad. Qu'est-ce que vous en pensez? Il dit vraiment, c'est tentant. Il dit, c'est plus que tentant. On va rentrer dans la marche là ou non? Il dit, rentrons dans la combine si vous voulez. Il leur dit, non. C'est le tour d'Abdoulaye Lamana qui est ministre des Finances, de l'économie. Il dit, qu'est-ce que tu as dans la caisse? Il dit, ben, je ne sais pas, mais je vais voir. Bon, on va se revoir demain, allez. Demain, Lamana a fait son check. Il est revenu au même endroit, trouver ses collègues-là et le président de la République. Alors, qu'est-ce que tu nous as trouvé? Il dit vraiment, j'ai carotté le fonds de caisse. Il y a 11 millions. C'est tout ce que je peux être disponible. Ah bon? Il dit, mais ces 11 millions, c'est suffisant.
4: On
2: lui donne les 11 millions, il nous apporte les preuves de l'existence et on doit lui trouver le reste. Il dit, mais je peux faire ça. Et c'est ainsi que le type est venu. Ils lui ont donné l'argent. Il dit, bon, c'est suffisant. C'est suffisant, mais après, vous allez me payer le reste. Dans combien de temps tu vas venir? Bon, d'ici 15 jours. Il est parti en France. Les 15 jours sont passés. 16 jours, 17 jours, 18, 20 jours, 22e jour. Ton papa qui téléphone à ses amis, c'était un bandit, il nous a posé la peine, il est parti avec 11 millions. 11 millions à l'époque, c'était quelque chose.
4: C'est beaucoup.
2: Le caisse de l'État n'avait pas 11 millions. Bon, mais vers le 30e jour, il téléphone à ses ministres pour lui dire, écoutez, bonne nouvelle, hein, notre type est là. On se rencontre ce soir pour voir ce qu'il a ramené. Il m'a dit qu'il a ramené tous les documents. Ils viennent, il fallait toujours de le câble là. À table, ils se mettent à manger. Ils ont mangé, ils ont filé leur machin. Ils étaient tout pressés de savoir la suite. Ils disent, bon, qu'est-ce que tu nous as ramené? Il dit, bon, c'est ça. Il a un sac, un gros sac. Il sort, il met sur la table. Il sort, paf, paf. C'est finalement des documents d'une certaine grosseur. Et au moins une bonne quantité, là, plus de 10. Vous vérifiez, s'ils nous ont satisfaits, on paye le reste de mon arrière. Ils disent, bon, on va voir. Ils disent, nous ne pensions pas que Ville allait nous montrer, là, il y a du pétrole, là, un truc détaillé comme ça, avec des grosses cartes comme ça, qu'il faut déplier encore. Mais non, on ne passait pas. Moi, je ne sais pas lire, là. T'as la main, tu ne connais pas. Tu dis, va, Georges, tu ne connais pas. Et toi, tu ne sais pas l'autre. Abdoulaye Dounouma, tu ne connais pas. Qu'est-ce qu'on va faire? Pour savoir que c'est authentique. Bon, on va envoyer quelqu'un qui va nous vérifier l'authenticité de ces documents et lui dire si c'est effectivement vrai l'existence du pétrole là. Bon. Tu es le ministre du plan, tu vas partir. Il est parti. Aux États-Unis. Les Français ne sont pas au courant. Le téléphone des États-Unis pour leur dire, monsieur le président, les documents sont authentiques. C'est vrai. Et les gens sont prêts à financer l'exploitation, l'exploration de ce pétrole-là. Tu ah bon, hein, tu t'en viens avec ce stratégie-là. De là-bas, il quitte avec un certain Habib, comme ça, un Libanais, qui a du culot aux Amériques, qui arrive avec ce document, qui discute avec eux. Et ils ont conclu un accord comme quoi d'exploration. Les Français ont sorti. Oh, pour ça, bien ça. Qui a amené le. Ils se sont montés sur le grand chevaux. Ils ont cherché, ils ont trouvé que c'est le petit Français qu'ils ont amené là qui a piqué les documents. Et aux Libanais, ils ont menacé. Toi là, tu as fait ça, tu vas voir par où tu vas partir aux États-Unis maintenant. Voilà, avant pour aller à New York ou aux États-Unis, il faut passer par Paris d'abord avant d'apprendre le monde. Il a trouvé que c'est trop fort. Il s'est désisté en faveur de Konoko. Et Konoko Après, le reste, c'est une grande compagnie. Elle n'a pas peur de... Non, c'est plutôt la Gulf Oil. C'est pas Conoco. Gulf Oil qui a laissé la France par la suite à Conoco. Donc, ainsi est partie l'affaire du chef. Et ton palva a été convaincu par De Gaulle. Tu laisses tomber cette histoire-là aussi, non?
5: Tu parles.
2: On doit te faire partir. Monsieur le Président, je vous avais dit qu'il y a possibilité que je te fasse des recherches sur le sol tchadien, peut-être que nous allons gagner, vous allez aussi gagner. Vous m'avez dit qu'il n'y a seulement que la chaux et le natron là, que nous contentons de notre élevage et notre agriculture. C'est ce que nous avons fait. Maintenant, on se rend compte qu'il y a du pétrole. Ça vous soulage, ça nous soulage. Mais laissez-nous faire. De vous cesser toute action maintenant à la recherche de ce pétrole-là. Monsieur le Président, je m'excuse. Mais franchement dit, nous sommes pauvres au point de ne pas laisser tomber l'affaire. Ou vous laissez tomber, ou tu veux faire la guerre. On s'excuse, monsieur le Président, mais on ne peut pas.
5: Il s'est entêté.
2: Il est venu, il a convoqué les gens là. Le ministère des Affaires étrangères actuel là, qui était le VFL. Il a convoqué le cadre pour leur dire voilà, de la nuit. Il les a convoqués la nuit, leur pour dire écoutez, voilà notre autre discussion avec.
5: De Gaulle.
2: Avec De Gaulle. Ah oui, avec De Gaulle. Et il m'a dit de cesser. Toute action menant à la soixante de pétrole, sinon il va nous imposer une guerre qui va durer 20 ans. J'ai choisi pour vous la guerre. Maintenant, battez-vous. Ça, il faut être un chef d'État comme ton Balvaï pour le faire. Il faut aimer son pays comme ton Balvaï pour accepter. Les gens là, Tigimba est là, Abdoulaye Jonoma est là, le pauvre Lamana, il est mort. Mais ils savent ce que c'est. Comment c'est cela devenu? Mais ils n'en parlent pas. C'est là la réalité du problème. Moi, un jour, j'ai eu le culot de poser la question à Lamana, il m'a affirmé. Il m'a affirmé que c'était effectif. Tout ce que j'ai dit là, c'était bien ça. C'était bien ça. Et ton Abdoulaye s'est mort. C'est pas pour autre chose, pour le pétrole. Et il disait, même après, si on nous laissait la possibilité d'aller jusqu'au mois de septembre, on allait avoir une évaluation de notre capacité de production. Et sur ça, on va nous donner une avance. Et nous serons sûrs. Septembre n'a pas été attendu. Il a été tué en avril.
5: Et le Saoudien a dit la vérité.
2: Le Saoudien a dit la vérité. Le Saoudien a dit la vérité.
5: Là, c'est une parenthèse.
2: Non, le Saoudien, je n'ai pas fini son affaire. Parce que tu m'as interrompu là sur le problème de l'Afrique de Mélodie.
5: Oui.
2: Mais les Saoudiens, quand ils sont revenus, ils nous ont convaincus carrément que c'est fini l'affaire. Là, ne peut pas aboutir. Parce qu'il y a le Sassas, c'est là. Il a dit, vous avez le pire ennemi. Vous n'allez pas pouvoir exploiter votre... raffinerie là. Je dis pas que nous ne sommes pas colonisés, nous avons pas des gens en-dessus de nous. Ils sont là au-dessus de nous, mais seulement entre l'Américain et vos gens là. L'Américain te dit, je veux de ta chose là. Tu me la donnes, à quel prix? Vous vous discutez, vous vous entendez sur le prix, ils te donnent ton argent. Ce que tu fais avec ton argent, ils ferment les yeux. Tandis que vos gens là, je dis, bon, je te donne l'argent là, qu'est-ce que tu vas faire avec? Tant que ça ne retourne pas dans sa poche là, ils te verront pas. Donc il nous dit, bon, on va monter pour manger. À deux d'avis, le mec complètement cloué, il ne pouvait rien dire. Livan, allez-y, dîner, moi j'ai un régime, je ne peux pas manger. Il dit, dis ce que tu veux manger. Je ne peux manger que du poisson. Il dit, dis seulement, si tout le monde a consent, où on mange ce qui sort du fleuve, de Bari, c'est-à-dire ce qui sort de l'eau, ou c'est lui qui sort de la nature. Il dit, bon, si on peut, ce qui sort de l'eau là, c'est mieux pour moi. En moins de 20 minutes, une grande table est dressée de part. Une table qui fait au moins 3 mètres. Nous avons mangé, nous étions repus. Ne vous en faites pas se préparer. J'ai mon propre restaurant qui est en dessous, qui sert les gens, les autres gens, mais également nous, en dehors du petit déjeuner qu'on fabrique, nous-mêmes, tout le reste, là, on mange au restaurant. Là. J'ai deux femmes, une qui est là, une qui est encore au 9e. Donc, ce pays-là est là, avec toutes ces difficultés, on en vient à un point crucial concernant maintenant la politique. Telle qu'elle exercée par la France vis-à-vis de nous. Moi, j'ai servi comme premier secrétaire de l'ambassade du Tchad en France. J'ai, en ce titre-là, servi comme chargé d'affaires avant l'arrivée de l'ambassadeur au temps de Mitterrand. J'ai vécu cette époque-là. Et j'ai même été à l'époque où Gougouri était président.
5: Qu'est-ce que votre entrée dans la vie politique?
2: Malgré moi. Et j'ai assuré l'intérim de l'ambassade. Et j'ai pu savoir, par les rencontres, comment les Français opéraient. Par les connaissances que j'ai eues, par les connaissances que j'ai faites, par l'espérance que j'ai vécue, j'ai vu comment les gens faisaient pour miner les pays africains. Et vraiment, c'est très désolant. aujourd'hui là on ne peut pas le terminer. Et puis ça aussi c'est une fâche tout entière. Parce que nous avons conclu un accord avec Issénabré à l'époque. Lorsque l'accord est conclu à Libreville au Gabon, avec certains partis politiques qui sont rentrés. C'était en 1985. En 1985, on a signé ces accords-là. Nous étions les premiers. Nous avons formé le CACDR. Et ce qu'a fait le CACDR là avec le gouvernement de Issénabré là, c'est celui-là même qui a été fait avec tous les autres. Ça a abouti à la réconciliation entre tous les Tchadiens là. Et puis ensuite, ça a abouti à la confrontation entre le Tchad et la Libye qui a eu lieu en 1987. Ça a abouti à cette confrontation-là. C'est parce que les Tchadiens, ils étaient unis ensemble, ils étaient forts. Ils ont pu faire face. Mais néanmoins, par la suite, ce qui est arrivé. Et nous nous retrouvons dans cette situation-là. Ça, c'est un chapitre sur lequel j'ai fait, je veux dire, en étant plus clair, plus succinct sur les cheminements de ce qui nous a amenés là. Parce que ça démontre clairement à ce moment-là qui sont les Français, comment ils mènent leur politique vis-à-vis de nous et comment ils changent nos responsables les uns après les autres. Et ça, Naïm Sabit, c'est pas fouillez vos archives de la radio, fouillez vos archives de la télévision. Et Naïm Sabit l'a dit à la conférence nationale souveraine. Qu'est-ce que c'est le Français? Quel est le pire ennemi de l'éducation sinon la France? Il l'a souligné longuement, largement. Naïm Sabit, on était ensemble. On a conclu l'accord-là avec le gouvernement d'Issénabré ensemble à Libreville. Nous étions arrivés à N'Djamena ensemble, jusqu'au moment où on a acheté Issénabré. Parce qu'il devenait de plus en plus arrogant. Et puis on l'a renvoyé. C'est comme le cas de notre président Déby. Lorsqu'il prenait de l'envergure, qu'il prenait une certaine distance vis-à-vis de ce qu'eux, ils voulaient là, ils l'ont éliminé. Je m'excuse, mais je crois que son élimination est plus ou moins due au fait qu'il il voulait prendre plus large, il voulait changer de direction. Et là, les gens de la soupe, ils ne pourront jamais accepter.
1: Là, c'est une autre phrase. Avant de nous séparer, votre vision pour le Tchad, de quel Tchad vous rêvez ou quel message vous envoyez aussi?
2: Le Tchad est dans cette situation que vous connaissez. Tout ce dont j'irais pour le Tchad est dangereux pour les Tchadiens, les jeunes d'aujourd'hui. Surtout les jeunes, parce que l'avenir là, ce n'est pas de cette manière là qu'on le conçoit, qu'on le dessine. Il faudra aller à l'école. Aller à l'école. Et encore aller à l'école. S'instruire. S'instruire. Sans limite. Le savoir est quelque chose de très précieux. Il permet de sortir de beaucoup de situations difficiles. Il permet de s'affirmer en tant qu'État, en tant que peuple. Il permet que l'on ne soit pas facilement divisé par les ennemis intérieurs et extérieurs. Parce qu'il y a des malins qui tirent profit de tout ce qui se passe là. Ce sont les néants qui tirent profit d'une situation difficile, qui ne savent faire autre chose que jongler et voir leurs intérêts. Mais le vrai intérêt du Tchad se trouve dans l'école. Le savoir, il faudra développer le savoir. Plus tu sais, plus tu apprends, plus tu deviens quelqu'un de respectable. La Corée du Sud. La Corée du Sud qui est aujourd'hui un seul fabricant de Samsung. C'est grâce au savoir qu'elle est devenue ce qu'elle est. Elle est aujourd'hui au-dessus de combien de pays comme nous là. Parce qu'ils ont appris. La Chine, là, on ne lui voulait pas cette possibilité d'accéder à ce rare. Mais la Chine est arrivée quand même à ce niveau qu'elle a aujourd'hui, défier les États-Unis. Nous n'avons pas cette prétention de défier les États-Unis, de défier la France. Nous avons la possibilité d'être nous-mêmes et de choisir ce que nous voulons. Et de pouvoir faire ce que nous pouvons faire. Pas avec l'aide de quelqu'un. Avec l'aide de ce que nous avons appris. Les Tchadiens doivent apprendre l'humilité. Ils doivent être humbles. Ils doivent être... Qu'est-ce que nous représentons dans ce monde-là? Sinon, d'être des vaillants guerriers qu'ils envoient mourir pour les uns et pour les autres dans certains pays. Et lorsqu'ils ne le font pas, on ne leur fait pas du bien. Qu'est-ce que nous savons faire d'autre? Nous ne pouvons pas nous occuper de nous-mêmes. De la manière la plus... L'humilité est quelque chose de très important. La tempérance de nos envies, de tout ce que nous voulons là, est quelque chose de décisif dans la vie d'ici, tu vois. Et peut-être, un type comme moi là, partir tranquillement, peut-être, vers sa tombe là, en disant, oui, j'ai accompli mon devoir, je ne l'ai pas accompli. Aujourd'hui, ce que je te dis là, si je ne l'ai pas dit, j'aurai à le regretter. Parce que rien ne restera de moi-même, de tout ce que je sais. J'ai des détails à apporter sur... Les considérations que j'ai vis-à-vis de ceux qui nous ont malmenés jusqu'à aujourd'hui. Ce n'est pas bon. Ce n'est pas bon la manière dont les gens là se sont pris avec nous. Ils nous ont divisés en tribus, divisés en ethnies. Ils nous ont divisés en nord-sud. Ils nous ont divisés en ceci, cela. Ils nous ont divisés en capables et incapables. Parce que là se trouve leur intérêt. Moi, lorsque je suis resté en France, j'ai pu connaître l'ampleur de mépris que les uns et les autres ont envers nous. J'ai constaté qu'on ne nous aime pas, mais on nous exploite. J'ai constaté une chose, l'accord concomitant conclu entre la France et la Libye. Cet accord qui instaure la ligne rouge, 16e parallèle, si vous vous souvenez. Le 16e parallèle est venu du fait que les Tchadiens ne peuvent plus s'entendre. Ils ne peuvent plus faire quelque chose en commun. Ils s'attachent seulement à ce qui est futile. Toi, tu es ceci, tu es cela, tu es un musulman, tu es un chrétien, tu es kurde, tu es musulman. Et les gens se sont accrochés à ça et les gens ont profité pour exploiter. J'étais en France lorsque l'accord concomitant conclu entre la France et la Libye avait été signé.
5: C'est pas dans l'avantage du Tchad.
2: C'était loin d'être dans l'avantage du Tchad. Et tenir des propos comme ça, et ça tient-toi bien. Nous avons, dans le groupe de le CACEDER que nous avons condamné ça, ce comportement. Nous avons laissé notre entendement de l'affaire au Quai d'Orsay. Nous l'avons laissé à la présidence de la République. Nous l'avons laissé aux journaux français. Qu'est-ce qu'ils ont répondu aux journaux français? Ils disent, nous ne pouvons encore pas continuer à nous battre pour des gens qui ne réussissent pas à s'entendre. Quelques jours après, parce que l'autre était tout fier de son contrat, de l'accord qu'il a signé avec la Libye, là, Mitterrand, il sort, il fait une conférence de presse. Les questions qui lui ont été posées sont loin de satisfaire ce que là où il voulait venir. Quand ils étaient sur le point de venir maintenant, les journalistes, ils disent, je pensais que vous allez me poser la question sur l'accord concomitant que nous avons conclu avec la Libye. J'attends par ici, par là, des gens qui disent, nous sommes partis en Crète pour signer des choses qui ne valaient pas la peine. Mais non. Dans cet accord de retrait concomitant que nous avons signé sur le Tchad, là, la France contrôle la partie utile du Tchad avec tout ce qu'il contient comme richesse, et tout ce qu'elle contient comme bien, tout ce qu'elle contient comme population. Qu'est-ce que contrôle la Libye? La Libye contrôle un immense espace de sable plein de cailloux et avec 50 000 bonhommes qui se baladent dedans. Voilà ce que la Libye est en train de contrôler. Et cet accord stipule que la première force qui va traverser
5: la ligne rouge
2: là pour aller au nord, ou qui va traverser la ligne rouge pour descendre au sud, elle assumera sa responsabilité. Ni la France, ni la Libye n'interviendra pas pour ces gens-là. Il s'est navré avec tout sa fierté. Il a été humilié. On lui a posé la question de savoir, écoute, Hussein, est-ce que les gens, là, avant de conclure l'accord, ils t'ont consulté? Il a dit non. Ils m'ont dit ça, c'est quelques minutes avant la conclusion de l'accord, ils allaient signer un accord avec la Libye concernant les Tchad. C'est tout. Ils n'ont pas tenu compte de nous. Et nous, on était à l'intérieur de la France, un groupe d'individus vraiment qui aideront de la gueule sur ceux qui sont avec la Libye et de la gueule pour ceux qui sont au N'Djamena et Sénafri en particulier. Alors ça nous a choqués. On était malades. Les communiqués de presse que nous avons fait étaient particulièrement arrogants et virulents. Si bien que Hissène après a envoyé son ambassadeur, qui était à l'époque l'ami. Est-ce que nous pouvons voir nous rencontrer pour essayer d'échanger nos vies ou nous rapprocher? Nous avons dit, pourquoi pas, oui. Il dit, dites ce que vous avez envie que, dit, avant tout, qu'il délaisse de son esprit le fait d'être un grand chef, un empereur dans le pays, et puis de dicter sa loi à tout le monde là, qu'il laisse tomber ça de côté. Que nous vivons libres, égaux, de la même manière, que les textes qui régissent le pays actuellement là soient révisés, que tous ceux qui sont en train de souffrir à cause de nous et par sa faute là soient également amnistiés. Et on travaillera ensuite sur ce qu'il faut faire. L'ami est parti lui dire, il a écrit de sa propre main, pas quelqu'un d'autre, de sa propre main. Il dit, mes chers frères, parce qu'il a accusé le coup qui vient de. Sa fierté, son machin, là, a été anéanti complètement par l'acte posé par la France. Il dit, j'espère bien que vous allez recevoir, et je suis sûr, par la grâce de Dieu, que nous allons nous entendre, Inch'Allah, poser vos conditions. Nous sommes un groupe de 6-7 personnes, avec d'autres 2 ou 3-4 personnes à Brazzaville, et d'autres qui sont au Bénin. Quand nous avons réfléchi, nous avons dit, nous avons préféré succinctement ce qu'il y a à préparer. Et après Zenapré, il a décidé d'envoyer une délégation en toute discrétion à Paris, où nous nous trouvions. Préparer le contenu de votre texte. Il y avait dans la déclaration Rosie Fodebo, qui est mort actuellement. Il y a l'ambassadeur là, qui est mort actuellement. Il y a Mamad Diver, je ne sais pas si lui encore. Ils sont venus sur la délégation pour nous rencontrer discrètement. Ils ne nous ont pas vus, mais nous sommes discrètement entendus pour nous retrouver quelque part chez quelqu'un. Ils sont venus, on a discuté, discuté. Quand la chose n'allait pas, ils lui téléphonaient, ils ont accepté. Accepté seulement, ils leur disent accepté. Donc quand ils ont, on est tombé d'accord sur tous les points, c'est en ce moment-là qu'on a dit, bon, cette chose-là doit rester secrète entre nous et vous. Cet accord-là, tel qu'il est conçu là, il peut satisfaire tout le monde dans l'opposition. À condition que nous le signions d'abord entre nous. Que personne ne sache que nous avons travaillé dans ce sens-là. Sinon, on va nous amener des torpilleurs pour torpiller l'affaire. Effectivement, et Sénabou était d'accord. Nous n'avons pas tous les moyens de déplacement pour aller au lieu de rencontre. Nous lui avons proposé soit Brazzaville, soit Lomé, soit Libreville. En étant convaincu que Brazzaville, là, il va les rejeter d'avance parce que ce ne sont pas ces gens. Ils sont rouges. Lomé, à la limite, mais seulement, il n'est pas sûr. Mais seulement, on dit qu'il va accepter le Gabon. Nous avons choisi ça parce que, au moins, le Gabon, au vu de l'accord que nous allons signer, il va peut-être nous donner un coup de main. Et nous avons décidé ça pour le 5 novembre 1985 de nous rencontrer. Nous avons prévenu celui de notre qui est à Brazzaville de venir. Nous leur avons envoyé des billets de venir à Libreville avant le 5 novembre. Nous-mêmes, avec Aziz Sabit et puis qui d'autre, nous étions partis au Château Roudi. Non, ce n'est pas au Château Roudi, quelqu'un d'autre. Nous sommes arrivés le 4 novembre à Libreville. L'autre a dit que, avant cela, je ne serai pas à Libreville. Je serai quelque part en tournée aux États-Unis. Je reviendrai en Allemagne et de l'Allemagne, je rentre. Donc le 5, là, c'est bon pour moi. Quand nous sommes venus, heureusement, Aziz a trouvé un des super ministres de Bongo, là, qui était là, qui était un ami de classe à l'époque. Il a dit, mais qu'est-ce que vous faites ici? Il dit, nous avons rendez-vous pour ces jours-là. Mais nous ne sommes pas au courant. Et bon, il faut demander au vice-premier ministre de lui téléphoner. On lui a téléphoné, il les a demandé. Il a dit, ah, j'ai perdu ça tout à fait. Logez-les, commencez les préliminaires, en attendant, j'y arrive. Il pensait que pour une année, on va encore, les Tchadiens vont se rencontrer, se disputer et puis se séparer. Mais nous avons vraiment préparé ça dans les règles, dans la discrétion. Quand ils sont venus, les gens de Jamena, on s'est rencontrés, ils savaient que c'est vraiment sûr. Mathieu a réunotypé comme ça les propositions faites par les Sénabri. Alors, l'un de nous est parti discrètement, comme ça, dire à Nourri. Non, c'était Guara qui était le ministre des Affaires étrangères, qui est le chef de délégation. Il a dit à Nourri, mais c'est pas ça sur ça que nous sommes attendus. Mais si vous avez une proposition, vous l'avez faite. Moi, j'ai ouvert mon sac, j'avais toutes les propositions, plusieurs exemplaires. J'ai distribué ça dans la salle. Alors, les gens étaient surpris de constater que sur les différents points, là, il est oui. Nous sommes venus au point de l'amnistie, là. Hein? Voilà la chose qui dit, bon, le mot amnistie, là, ne paraîtra jamais sur ma signature. Je dis, bon, dans ce cas-là, sur quelle signature, sur la signature, mais qui doit dire le chef de délégation, pardon. Il y a Naïm qui a dit, mon cher Guara, là, il est resté toujours soldat, quoi. Il n'est pas fait pour... Alors, Guara, c'est pas, il se lève. Moi, je m'en vais le rejoindre là-bas, j'ai dit, calme-toi. Naïm, là, il dit, mais tout le temps, là, toujours en Libre, à Brazzaville aussi, il m'a tenu le même propos. Moi, il dit, calme-toi. La séance est suspendue. Ils sont partis se retrouver. Ils ont dit à Guara, mais toi, d'où tu sors, toi? Cette chose-là qu'ils nous sont en train de traiter, c'est déjà convenu. Reste, je ferme la bouche, ne dis plus rien. Alors, quand ils ont vu comment les choses progressent, ils ont saisi Bongo. Bongo qui a saisi les Français. Pour dire aux gens, on risque de s'entendre. Hein.

0: perturbé.
1: Quand ils sont, on nous a annoncé, les gens de la délégation de N'Djamena est venu nous dire que bon, les gens des CPC aussi sont en train de venir. Il faudra qu'on les attende. On nous dit, ah, ce n'est pas ça ce que nous avons convenu. Nous allons nous retirer. Vous n'avez qu'à finir à discuter avec eux et nous allons continuer ensemble. D'accord. Je dis, bon, c'est ça qui est en Antique. Ils ont demandé à N'Djamena. Ils disent, ne refusez de discuter avec les gens de Brazzaville là. Continuez à finir votre discussion avec ces gens qui sont devant vous. Et puis, ensuite, vous allez reprendre, si besoin, vous allez reprendre avec les autres. On a discuté, on a compris. Et comme on l'a dit, il n'y avait absolument rien à reprocher à cet accord-là. L'amnistie, le partage de responsabilités dans ceci, c'est là, la création des multiples parties de ceci, c'est là, accepté. Les autres sont venus, tout ce que nous ajoutons, sauf que le partage des pouvoirs, nous avons dit, ça là, on ne veut pas l'essentiel là. Les autres qui sont venus, ils ont dit, bon, il faut qu'on participe à l'exercice du gouvernement. Les autres ont dit, bon, nous n'avons pas besoin de même signer un papier comme ça, c'est Kamouri. Je suis venu voir les jeunes, il ne m'a pas braqué. Et Kotiga, c'est pareil, ainsi de suite, tout le monde a rentré. C'est-à-dire que quelques temps après, on a fait front à la Libye là. Et c'est vrai, est devenu arrogant. Cette arrogance, ça lui a coûté ce qu'elle lui a coûté.
2: Alors, avant de nous séparer, M. Djibril Tarab est marié?
1: Oui, je suis marié. Je suis marié, j'ai une femme. Et
2: père de combien de enfants?
1: J'ai seulement une fille. C'est pas Admi Soukar Tarab. Elle est visible à la télévision. Elle est souvent là-bas avec les gens. Elle aussi, elle est actuellement en Tibet. Elle a épousé Dagoué Aroub. Tes collègues la connaissent.
2: Merci.
1: Elle a passé à la télévision aussi plusieurs fois. Bon, voilà, c'est tout ce que je peux dire.
2: Merci bien, M. Djibril Tarab, pour votre disponibilité. Malgré son âge, 78 ans révolus, Djibril Tarab a bien voulu nous accorder une interview sur son parcours. Et c'est pratiquement la deuxième partie de cet entretien que je vous ai proposé aujourd'hui. Merci donc pour cette disponibilité. Merci aussi pour votre disponibilité d'écoute. Merci à Zoutan et Dava Martin. Moi, c'est Mbari Boutalo. Je vous donne rendez-vous la semaine prochaine.
3: 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Un nom, un parcours, l'itinéraire socio-professionnel d'un personnage sur 20.

Chères auditrices et auditeurs, bien-aimés dans le Seigneur, bonjour et merci de votre fidélité à votre émission, La Méditation catholique. En ces jours où l'Église célèbre la solennité du Saint-Sacrement du corps et du sang du Christ, nous sommes invités à nous laisser éclairer par la parole de Dieu afin de mieux comprendre le mystère de l'Eucharistie, cœur de notre vie chrétienne. Les textes retenus pour notre méditation de ces jours sont les suivants. La première lecture est tirée du livre du Deutéronome au chapitre 8, les versets 2 à 3 et les versets 14b à 16a. La deuxième lecture est extraite de la première lettre de Saint Paul, apôtre aux Corinthiens, au chapitre 10, les versets 16 à 17. Quant à l'Évangile, il est tiré de Saint Jean au chapitre 6, versets 51 à 58. Pour nous accompagner dans cette méditation, nous avons la joie d'accueillir l'abbé Signoulé Agdéjean, vicaire à la paroisse Saint-Charles Borromée des Farchas. 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Au micro pour la présentation, je suis Denenadi Soulano Dinga Roseline.

Frères et sœurs en Christ, en cette solennité du très saint sacrement du corps et du sang du Christ, l'Église nous invite à contempler l'un des plus grands dons que Jésus a laissé à son peuple, l'Eucharistie. À travers le pain et le vin consacrés, le Christ se rend réellement présent au milieu de nous. Il nourrit notre foi, fortifie notre espérance et ravive notre charité. Que cette méditation nous aide à redécouvrir la beauté et la richesse de ce sacrement d'amour qui nourrit l'Église depuis les

Évangile de Jésus-Christ selon saint Jean. En ce temps-là, Jésus disait aux foules des Juifs, « Moi, je suis le pain vivant qui est descendu du ciel. Si quelqu'un mange de ce pain, il vivra éternellement. Le pain que je donnerai, c'est ma chair donnée pour la vie du monde. » Les Juifs se querellaient entre eux. « Comment celui-là peut-il nous donner sa chair à manger ?» Jésus leur dit alors, « Amen, amen, je vous le dis. Si vous ne mangez pas la chair du Fils de l'homme et si vous ne buvez pas son sang, vous n'avez pas la vie en vous. Celui qui mange ma chair et boit mon sang a la vie éternelle. Et moi, je le ressusciterai au dernier jour. En effet, ma chair est la vraie nourriture et mon sang est la vraie boisson. Celui qui mange ma chair et boit mon sang demeure en moi et moi, je demeure en lui. De même que le Père qui est vivant m'a envoyé et que moi je vis par le Père, de même celui qui me mange, lui aussi vivra par moi. Tel est le pain qui est descendu du ciel. Il n'est pas comme celui que les pères ont mangé. Eux, ils sont morts. Celui qui mange ce pain vivra éternellement. »

Moi, je suis le pain vivant qui est descendu du ciel, nous dit le Seigneur. Nous célébrons aujourd'hui la fête du corps et du sang de Christ, appelée autrefois la fête Dieu. Et on mettait l'accent sur la proclamation publique de notre foi. Procession dans les rues, reposoir, rassemblement dans toutes les confréries, etc. Depuis Vatican II, on l'appelle la solennité du corps et du sang de Christ. C'est un changement significatif car il met l'accent sur la célébration communautaire de l'Eucharistie plutôt que sur la proclamation extérieure de notre catholicisme. La fête du corps et du sang du Christ nous invite donc à renouveler notre intérêt pour la célébration communautaire du jour du Seigneur. L'Eucharistie, c'est d'abord la fête du souvenir. Les textes du fête, ceci en mémoire de moi dans Deutéronome, commence par le mot « souviens-toi ». Cette lecture rappelle que Dieu a accompagné son peuple dans le désert, l'a abreuvé de l'eau du rocher et l'a rassasié d'un pain inconnu qu'ils nommèrent la manne. Lorsque le Deutéronome a été rédigé, les Hébreux avaient quitté depuis longtemps le désert et s'étaient établis en Palestine. Ils risquaient d'oublier tout ce que Dieu avait fait pour eux. Souviens-toi que Dieu t'a libéré de ton esclavage d'Égypte. Souviens-toi de tous les chemins que Yahvé, ton Dieu, t'a fait parcourir pendant 40 ans dans le désert. Une fois en Palestine, sédentaires et prospères, ils peuvent maintenant profiter de leurs richesses, mais ils risquent d'oublier Dieu qui les a libérés. Quand la prospérité fait partie de la vie, que la santé est excellente, on devient facilement autosuffisant. On a l'impression de n'avoir plus besoin de Dieu. Il est difficile de se souvenir de Dieu dans une période de bien-être. Après les attaques terroristes du 11 septembre aux États-Unis, les médias ont souligné la plus grande participation aux offices religieux aux États-Unis. Une fois le calme revenu, cette participation a diminué de nouveau. Il semble qu'à mesure que les gens deviennent prospères et qu'ils n'ont pas affaire face à des problèmes sérieux, leur mémoire s'appauvrit. Les textes d'aujourd'hui nous rappellent qu'un regard sur notre passé nous aide à reconnaître la présence de Dieu dans nos vies et nous permet d'envisager l'avenir avec confiance. La mémoire d'un peuple, c'est un peu comme les racines d'un arbre. L'arbre vit grâce à elles. Il leur doit sa subsistance et sa croissance. Les fleurs, les fruits et les feuilles peuvent tomber chaque année, mais les racines restent l'avenir. L'avenir de l'arbre est dans ses racines. Les Eucharisties que nous célébrons n'ont pas à être des performances spectaculaires, mais elles doivent activer le souvenir de ce que nous sommes. Elles sont là pour nous rappeler ce que Dieu a fait pour nous, lui qui nous accompagne dans les bonnes années comme dans les années plus difficiles. Souvenez-vous, faites ceci en mémoire de moi, nous dit le Seigneur. La fête d'aujourd'hui est donc la fête de souvenirs. Elle est aussi la fête de l'unité, comme le dit Saint Paul. À plusieurs, nous ne formons qu'un seul corps, car tous nous participons à ce pain unique. 1 Corinthiens au chapitre 1, verset 17. Nous oublions souvent l'extraordinaire capacité de réconciliation de l'Eucharistie. À la fin du serment sur la montagne, Jésus disait, si tu viens offrir ton offrande à l'autel et que tu te souviens alors que ton frère a quelque chose contre toi, laisse-la ton offrande. Va d'abord te réconcilier avec ton frère, puis reviens présenter ton offrande au Seigneur. Matthieu au chapitre 5, versets 23 à 24. L'Eucharistie reste à travers les siècles le symbole de l'unité dans la diversité. Tous, nous pouvons y participer. Jeunes, adultes, personnes âgées, traditionnalistes, innovateurs, couples, célibataires. Toutes les orientations politiques et religieuses. Ensemble, à travers nos diversités, nous formons le corps de Christ. Notre source d'unité n'est pas le pays, le parti politique, la culture, la couleur de notre peau. C'est le Christ qui nous invite à sa table. Venez à moi, vous tous qui souffrez et qui portez de lourds fardeaux, et je vous soulagerai. Le grand Saint Augustin, en parlant de l'Eucharistie, s'exclamait: Ô mystère de l'unité! Au lien de la charité. Lorsque nous quittons l'Église à la fin de l'Eucharistie, nous sommes invités à retourner dans nos familles, dans nos CB, dans nos mouvements et services, au travail, aux loisirs, pour construire un monde de paix, un monde de fraternité et de partage, un monde qui ressemble un peu plus à la vision que Dieu a pour nous.
La célébration du corps et du sang de Christ est donc très importante parce qu'elle souligne la valeur unique de nos rencontres dominicales. C'est une fête qui nous invite à nous souvenir du rôle primordial que Dieu joue dans notre vie et nous aide aussi à devenir de plus en plus une véritable communauté dans l'unité et la diversité. Si nous partageons la vie du Christ, notre vie aura un goût d'éternité. Si quelqu'un mange ce pain, il vivra éternellement, nous dit le Seigneur. Où trouver aujourd'hui cette nourriture? Le corps de Jésus qui donne la vraie vie. À l'Eucharistie, nous mangeons le corps de Jésus. Manger le corps de Jésus n'est pas un geste de magie comme faire un nœud à la paille quand on passe le marigot en croyant qu'on attache la maladie ou prendre de l'huile pour ne pas être attrapé par le sorcier. Manger le corps de Jésus veut dire donner ma vie à Dieu, faire comme Jésus a fait, participer à sa vie, participer à sa mort, participer à sa résurrection. Et cela dès la sortie de la messe pendant toute la semaine. Saint Paul nous rappelle que celui qui mange le corps du Christ, la vie est contraire à ce que vécu le Christ, celui-là mange sa propre condamnation. Vous êtes le corps du Christ, nous dira Saint Paul. Oui, nous les chrétiens, nous mangeons ensemble la même nourriture. Nous devenons un seul corps. Toute division, toute jalousie, toute violence, tout mensonge contre mon frère, ma sœur, blesse le corps du Christ vivant aujourd'hui dans son Église. Belle journée avec Dieu, au nom du Père, du Fils et du Saint-Esprit. Amen.

Auditrices, auditeurs, chers frères et sœurs dans le Seigneur, nous arrivons au terme de cette édition de la méditation catholique consacrée à la solennité du très saint sacrement du corps et du sang du Christ. Nous rendons grâce au Seigneur pour sa parole qui éclaire nos vies et pour l'enseignement de l'abbé Signolé Agdéjean, vicaire à la paroisse Saint-Charles Borromée de Farcha, qui nous a permis d'approfondir notre compréhension du mystère eucharistique et de renouveler notre communion avec le Christ. Cette émission est une production de la Radio Arc-en-Ciel, radio communautaire de l'archidiocèse de N'Djamena. Au micro, je suis Denenadi Soulano Dinka Roseline. Que Jésus-Christ, pain vivant descendu du ciel, fortifie notre foi, soutienne notre espérance et nous inspire chaque jour des gestes de partage, de fraternité et de service envers nos frères et sœurs. Merci de votre écoute. Au revoir et à dimanche prochain.

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2: Mesdames, messieurs, bienvenue à ce magazine consacré aux relations bailleurs et locataires. Au micro, je suis Demba Nadej Dolmian, prise de son Chouiki Alfred. Les relations bailleurs-locataires se créent autour de ce besoin naturel qui est celui de se loger. Cela se fait sous un contrat de bail pour la plupart verbal. Chacune des deux parties doit par conséquent respecter son engagement pour ne pas arriver à une rupture.
3: Ici en location maintenant, ça fait déjà plus de 25 ans. Pour se faire respecter en tant que locataire, il faut que tu te respectes aussi toi-même d'abord. Sinon, quand tu veux tout de suite te faire valoir dans la maison d'une autre personne, ça va se compliquer. Donc, tu te respectes pour voir si le bailleur va te respecter. Et des fois, on rencontre des bailleurs compréhensifs. Il y a aussi des bailleurs qui croient que les locataires sont des va-nu-pieds. C'est des gens, des démunis à qui on peut les lancer n'importe quoi. Et on essaie de jongler, on vit avec. Le premier bailleur, c'est quelqu'un qui a fait un peu l'extérieur. Donc, on se comprend très bien. Et il comprend ce que c'est que... Il connaît la valeur d'un locataire, en fait. Après lui, il a habité dans une autre maison où les bailleurs se croient tout permis. Pour notre sécurité en nous-mêmes, pour ne pas avoir tellement de compréhension et avoir une bonne relation, on encaisse tout. On devient une poubelle, en fait. Sinon, là où j'ai quitté avant d'être là où je suis actuellement, on a eu un petit problème. C'est quand les gens ne connaissent pas leurs droits qui tombent dans le piège de ces bailleurs-là. Parce que, si je me rappelle bien, j'ai loué chez lui. Quand tu loues une maison, c'est que tu loues avec tout. La douche, le WC, tout est y compris. Mais en fait, de contre, il a voulu me faire vouloir vider le puzzle de dehors, je lui ai dit non. Moi, je suis un responsable, j'ai mes occupations. Quand je paie, c'est à lui de prendre charge de ces trucs-là. Il a mal compris, il s'énerve. En temps, j'avais déjà fait plus de 6 ans chez lui. Il se lève un matin, il me donne 2 semaines de quitter. Alors que j'ai des enfants, il me donne 2 semaines, je lui ai dit non. La personne qui ne connaît pas son droit, là, vous pouvez le faire chanter de cette manière. Et il y a des lois de location qui sont là dans le pays. Peut-être les gens ne connaissent pas. Surtout, ce qui fait mal, c'est que les bailleurs jouent sur les locataires. Il y a les hommes de la sécurité au niveau de la police ou ils cautionnent les bailleurs à ce que le locataire n'arrive pas à défendre son droit. Alors que eux, en tant que l'homme de l'association civile, ils doivent dire, ah, bailleur, viens voir que c'est ta maison, mais il faut que tu lui donnes ses droits. La personne n'est pas un aliment où tu te lèves un matin, tu lui dis, je te donne 2 semaines de quitter alors qu'il a fait il y a plus de 5 ans chez toi, c'est pas possible. Et si les policiers ou bien les hommes de la sécurité nous aident, nous les locataires, on va faire valoir nos droits, en fait. Ce qui fait qu'il y a d'autres personnes, d'autres locataires qui se taisent, qui sont obligés parce qu'on va les chasser du jour au lendemain, ils acceptent tout. Et vous savez, quand on dit la location, bien vrai que ce n'est pas chez toi. Mais quand tu donnes déjà l'argent à un bailleur pour 1 mois, ce coin t'appartient, tu es le propriétaire de ce qu'on a pendant ces 1 mois-là. Et ce bailleur n'a pas le droit de venir s'ingérer dans tes affaires pendant ces 1 mois-là. C'est le jour où tu n'as pas payé que le coin lui revient. Mais tant que tu perds de l'argent, c'est que tu es propriétaire de ce coin pendant 1 mois. Bon, toi, le locataire aussi, il va falloir que comment vivre en société. Tu ne peux pas aussi venir louer dans la maison de quelqu'un et puis faire de n'importe quoi et puis indisposer les gens. Tu dois respecter les voisins. Ton bailleur aussi va te respecter, vice-versa. Et puis, la collaboration va être nickel, en fait.
4: Alors, avant d'intégrer la maison, avez-vous signé une entente écrite du type contrat de bail ou bien cela s'est fait d'une manière verbale?
3: Il y a des contrats sur papier. Aussi, il y a des contrats verbaux, en fait. Quand vous vous entendez déjà sur un prix, c'est déjà un contrat. Donc, tu honores ton contrat d'engagement. Quand il te dit, je loue ma maison à 10 000, c'est déjà un contrat verbal. Pour d'assurance, il y a d'autres qui le font sur écrit. Puis, en cas de quoi que ce soit, vous sortez les papiers. Mais ce sont ces contrats qui nous créent problème parce que, après, soit le bailleur ne reconnaît pas ce qu'il a dit, le locataire aussi ne reconnaît pas ce qu'il fait. Donc, en fait, c'est ça. Sinon, un contrat, c'est un contrat. Il y a des contrats verbaux, il y a des contrats sur écrit. Les bails dans d'autres pays, c'est en fait suivi par les autorités de l'État. Dans d'autres pays, un bailleur ne peut pas se lever et fixer un taux exorbitant. Bien vrai que c'est lui qui a investi, il a construit sa maison. Mais on voit l'état de là où on vit, c'est-à-dire le coin, le pays, là où on est, comment vivent les gens pour pouvoir fixer les taux. Vous allez trouver une maison en bout, par exemple, et surtout quand on voit que c'est un quartier un peu décent, on flash le prix en hausse d'une manière ce que la personne ne peut pas. Avec la crise, le bailleur ne veut pas comprendre. Dans d'autres pays, on fixe le prix du pain, on fixe le prix de certains objets, et que la location, on doit au moins suivre les bailleurs pour mettre à l'aise aussi les locataires. Parce que quand les prix sont exorbitants, quand est-ce que le locataire va faire des économies et avoir chez lui un jour? Comment il va s'en sortir? C'est pas possible. Il va demeurer locataire jusqu'à sa vie.
2: Un bailleur explique son cas.
0: Quand un locataire arrive, la première des choses, tu lui notifies les obligations avant d'y entrer. Vous vous asseyez d'abord. Moi, je ne sais pas, c'est beaucoup de bailleurs là. Pour eux, c'est l'argent dès qu'ils arrivent, ils empochent. Et c'est pas autant dire qu'en ma qualité de bailleur, je dois être au-dessus de tous. Mais lui aussi, là, ses devoirs et son droit et tout ça. Donc on s'assoit, on s'entend d'abord avant que chacun, quel qu'il puisse rentrer dans sa chambre.
4: Est-ce que vos locataires payent une quelconque caution avant d'entrer, de prendre possession des locaux?
0: Non, chez moi non, parce que je n'ai pas pris ça une fois et je ne sais pas dans le futur, mais sinon je n'ai jamais pris une caution avec un locataire quelconque. Mais comme tout bon Tchadien, être un bailleur au Tchad, c'est souvent, on sait que c'est avancé 2 mois. Rares ceux qui m'ont payé au-delà de 2 mois, sinon le plus souvent c'est 2 mois. Et après les 2 mois, la consommation continue. Caution pour dire que ça reste quelque part. Et après ça, à la fin, vous essaierez de voir là. Comme je connais là, je n'ai pas encore pris une caution.
4: Exigez-vous de vos locataires la signature d'un contrat de bail?
0: Évidemment, ce contrat de bail, je l'exige oralement, comme on le dit. Mais je n'ai jamais écrit. Parce que quand on s'entend, on s'assoit, même des fois, certains bailleurs qui ont essayé d'entrer chez moi, quand je dis on écrit, ils disent que non. En votre qualité du chef, nous on n'a pas ce que vous nous dites. Nous on prend, moi je dis je suis le chef, vous savez, je suis le témoin de moi-même. Parce que demain quand ça va dévier, il ne faut pas dire que je ne t'ai pas dit. Donc voilà, entre nous les hommes et des troisième personne, ce Dieu. Voilà mes obligations, voilà aussi mes devoirs et mes droits. Toi aussi tu en as aussi, tu me les évoques, on s'entend avant que la personne entre. Voilà ce que j'appelle un peu ce qui est en moi pour comme une obligation.
4: Alors à quel moment le bailleur peut-il résilier ce contrat de bail qui pour votre cas se passe d'une manière verbale?
0: Le non-respect de l'application de ce contrat verbal, c'est ça qui amène la rupture et la résiliation de notre contrat de bail. Quand le locataire essaye de ne pas se conformer déjà à ce qu'on s'est dit et de sortir hors ce qu'on s'est dit, donc là ça m'amène à lui notifier ça. Moi c'est pour la première fois, peut-être la deuxième fois, pire encore, troisième fois avant que je prenne une décision quelconque. Mais comme vous le savez, il y a aussi des fautes introuvables par rapport aux bailleurs. Nous avons souvent dans mes contrats de verbal, là même, je leur dis, il y a des fautes que je ne tolère pas. Le même jour, tu dois par exemple rompre. Donc, vous le connaissez, sans toutefois que j'entre dans les détails. Un locataire qui vient, il loue chez toi, tu as une fille, il prend la fille, il l'habille. Est-ce qu'il a un jour de retard ou bien de préavis? C'est le même jour-là qu'il doit quitter, même si je ne lui dis pas. Lui-même, il doit quitter à des choses, quoi. Bon, voilà, c'est ça. Pour venir faire de bagarre chez toi avec des coups et blessures ou bien sûr, non, ça c'est les choses qu'on ne peut pas supporter.
2: Le conflit autour du contrat de bail qui altère la relation bailleur-locataire mérite qu'on en parle.
0: En ma qualité de chef de carré, oui, je l'ai toujours fait, mais quand on dit résoudre cela, ne va pas dire qu'on peut trancher sur le plan juridique ou autre. On règle toujours à l'amiable entre le bailleur et le locataire.
4: Jusqu'à ce jour, avez-vous déjà enregistré des cas qui ont été transférés à la justice?
0: Non, à mon niveau personnellement, je n'ai pas encore envoyé un dossier au niveau du commissariat, ni à la brigade, ni encore au niveau de la justice. Souvent, je fais tout pour l'amiable. J'essaie toujours de concilier les deux parties pour qu'on puisse trouver une solution à l'amiable.
2: Le locataire, tout comme le bailleur, ont chacun une part de responsabilité. Elle doit être établie sur des bases claires pour que l'une des parties ne se sente lésée. Que dit la loi ou les tests sur cette question? Nous avons tendu notre micro à Maître Issa Garbassa Noté.
5: On utilise le code civil français qui indique le régime de loyer, de baux entre les citoyens français. Il était figé depuis 58 et connaît une évolution en France avec des modifications, des changements de ceci. C'est applicable à l'heure actuelle appel à la République du Tchad. Mais maintenant, on ne peut pas appliquer ça. Il est bloqué. Donc, désuet. On n'a pas un texte pour essayer de régir ce régime-là. Donc, nous travaillons sur la base simplement de l'interprétation code civil français et qui est applicable au Tchad. S'il y a des problèmes de locataires, on ouvre le code, on regarde ce que le code français a dit. Et s'il y a des problèmes, on regarde ce que le code civil a dit avant 58 et on applique. Dans la pratique, les notaires font venir le locataire et le bailleur. Ils signent un contrat de bail que chacun essaie d'exprimer ce qu'il veut, ce qu'il entend. C'est-à-dire que le droit du locataire et le droit du bailleur, voilà, c'est ce qui nous régit. Et quand ils ont des problèmes, eh bien, c'est ça là qui les régit. Et s'ils ne s'entendent pas, ils vont aller devant le tribunal avec le contrat de bail qu'ils ont signé et légalisé par un notaire. Mais généralement, dans notre pratique, nous, on leur conseille d'aller tous les deux, de faire une visite des lieux contradictoirement. Le bailleur dit que voilà ce que vous devrez louer. Le locataire regarde ce qu'il va louer, pose des questions. S'il y a des insuffisances, il dit mais comment on va faire? Et il trouve des ententes. Sinon, il prend le lieu comme il l'a trouvé. Et c'est ce qu'on dit dans notre contrat de bail souvent. Le locataire accepte de louer le lieu tel qu'il l'a trouvé. C'est-à-dire que s'il y a des défaillances, s'il y a des manquements, s'il y a des choses que lui l'a accepté, et je veux le rendre à la sortie tel que je l'ai trouvé. Et là, nous, on exige qu'il mette ça comme ça. Par exemple, je viens louer cette pièce, c'est avec la peinture, c'est avec des fenêtres, c'est avec des ventilateurs, c'est avec tout ça, climatiseur. J'ai dit, j'ai loué cette pièce-là telle que je l'ai trouvée. Mais si j'use les choses qui sont défaillantes, je les remplace, je les remplace. Le jour où je pars, la personne qui doit me remplacer, les choses doivent être correctement à leur place. Si je ne le fais pas, je dois quand même payer au bailleur quelque chose pour qu'il puisse réparer. Et pour cette raison que les deux parties s'entendent pour mettre ce qu'on appelle une caution. Quelquefois, le bailleur exige une caution de 2 mois, 3 mois. Si vous ne payez pas un loyer et vous voulez quitter le lendemain, eh bien, lui prend votre caution, c'est-à-dire l'argent que le bailleur a prélevé pour se faire rembourser. Si vous avez cassé une fenêtre que vous n'avez pas réparée, si vous voulez partir, il va voir combien ça coûte, il va utiliser votre argent caution pour le faire. Mais beaucoup de gens ne font pas ça parce que la caution, beaucoup de gens ne connaissent pas. Ou ils connaissent, mais ils veulent pas. Mais beaucoup aussi acceptent maintenant de mettre des petites cautions, généralement, avec les expatriés. Ils acceptent de mettre des cautions. Cautions de 2 mois jusqu'à même 3 mois. Dans le contrat même, on dit il y a un préavis. C'est un délai accordé à l'une des parties pour aller chercher soit à faire louer à quelqu'un d'autre, soit à quitter et louer ailleurs. Et le préavis, comme nous n'avons pas une loi qui régit ça, que le préavis est temps. Code civil français avant 58. Donc les parties eux-mêmes se donnent le temps de préavis qu'ils veulent. Si c'est 15 jours, si c'est 30 jours, si c'est 1 mois, si c'est 2 mois, si c'est 4 mois, 5 mois. Le préavis n'est pas un droit au locataire de rester dans la maison sans payer, non. Le bailleur non plus. Le préavis, c'est un délai que les parties s'accordent pour qu'ils puissent se séparer. Mais ça ne veut pas dire que le locataire qui veut quitter, on lui donne 2 mois. Je vois souvent, les gens viennent nous voir ici, le locataire refuse de payer, que je suis en préavis. Non, le préavis n'est pas une gratuité. Si toi, tu as reçu 2 mois de préavis, le premier mois, tu payes, le deuxième mois, tu payes. Si tu ne payes pas, lui te poursuit devant les autorités et tu es obligé de payer 2 mois de loyer. C'est indu, c'est impayé et tu le payes avant de quitter.
2: À travers toutes ces explications, il faut retenir que la relation bailleur-locataire est mi-figue, mi-raisin, puisqu'il n'existe pas un cadre légal pour la réglementer, malgré le contrat verbal. Bref, la relation bailleur-locataire a encore de beaux jours devant elle. Au micro pour la présentation, je suis Demba Nadej Dolmia, assistant production Asngé Kameldi, réalisation Hassan Maïkoro et Jamal Moussa Atim. Au revoir.

0: Mais, non, la retraite, bon, l'arrivée, vous parlez, il y a un peu de temps.
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2: 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Ah, sinon le cas de la majelle est là.
0: Ah, mais la tête est là. Ou au mitéroïde, non, là. D'où n'y a l'air, ben.
2: Aïba ou va donc, c'est n'est pas n'est pas de tout, allez.
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0: 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Il dit, gueule, bolo, du banel, là. 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
0: 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Njawala, j'ai l'air. 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
9: 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Nous disons tant qu'un donné. Mais le loi le dit de Kubo. 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
12: Pensez, c'est la bonne base du programme de l'étoile. Mais hier n'est bien.
11: Programme de Baya?
12: Quand on a eu.
11: Le programme à la même si il est si à de Juan Dona, Gino de Gladia Dua Doya qui était là, passer à Rayé. Donc, Miam Ramgosiala, Lambra Mengon, Njata, Menke, est-ce qu'il y a rien de tout bio? Gladia Eleman, Yang tout, on tourne quoi en oui.
12: Oui,
11: le Dragingo, passer.
12: Moi, pour la suivante. C'est un problème, mais il n'y a pas de problème. Même quand on demande à un grand diable, qui est là-bas, un grand diable, il n'y a pas de problème. C'est un grand diable qui est là-bas. Il n'y a pas de problème. Il n'y a pas de problème. Il n'y a pas de problème. Il n'y a pas de problème. Il n'y a pas de problème.
10: On prépare. 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On prépare.
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11: 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Alpha, madame Alpha là. Alpha il est crédé.
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0: 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Il est 5h01 dans ce studio. Mesdames, Messieurs, bonjour et bienvenue dans les matinales, le premier numéro de la semaine de ce lundi 15 juin 2026. Sachez donc que nous sommes ensemble de 5h à 7h avec un programme riche. De ce matin, chargé de vous tenir en haleine, vous accompagner tout au long de cette tranche est une équipe jeune, dynamique et infatigable. Nous pouvons donc tenir ne serait-ce que 72 heures de plus non-stop. Ça, c'est l'équipe dynamique composée de Ibrahim Abou au niveau du transport, Harmonie Béaloum à la rédaction, mon copilote Aguidi Rigobert bien installé et moi-même devant ce micro pour vous servir. Je suis Nadège Demba Dolmian. Je n'oublie pas les passagers donc de ce vol RNT 94.5 MHz qui n'est autre que vous, nos fidèles auditeurs. 5h10, vous aurez Radio Santé suivi d'une détente musicale. Horoscope interviendra à partir de 5h30, 5h40, expression française. 6h, le prénom du jour ainsi que vos lettres d'anniversaire. 6h10, Radio Service suivi de la publicité lorsqu'il sera 6h24, 6h30, Tchad Actualité Matin, Radio Service 8F1, lorsqu'il sera 6h50. Et à 7h, on cédera notre place à une autre équipe pour vous tenir toujours en haleine. Voilà le programme bien détaillé. Nous sommes ravis donc de vous retrouver pour ce tout premier voyage de la semaine qui commence maintenant même alors qu'il est 5h03 dans ce studio avec la charmante voix de Maître Gazonga dans le titre « Les jaloux saboteurs ». On n'en a pas besoin pour cette semaine.
1: Mesdames, Mesdemoiselles, Messieurs, et voici l'international Chalal et Maître Gazonga depuis Abidjan. Les amis, est-ce qu'on peut y aller?
2: Ah, ouais.
1: Ok, d'accord.
2: Ah oui, bien sûr.
1: Je suis allé.

0: 14 minutes dans ce studio de radiodiffusion nationale italienne. Si vous venez de prendre le train à marche, mesdames, messieurs, sachez bien que vous êtes dans les matinales, le premier numéro de la semaine de ce lundi 15 juin 2026. Mr. Nan, dans le titre Tchadian Girl, était là sur les ondes de radiodiffusion nationale italienne. Je vous convie à présent à suivre votre magazine Radio Santé. On se retrouve juste après.
1: Mesdames et messieurs, chose promise, chose due, nous avons donné rendez-vous hier de nous retrouver ce matin avec Dr Bureau pour la suite fin de cet entretien qui porte sur la thématique des nouveautés en diabétologie. Docteur, bonjour.
2: Bonjour, Monsieur Caldor.
1: Vous avez tenu à votre promesse?
2: Oui, comme je l'ai promis, chose promise, chose due.
1: Merci. Merci pour votre disponibilité. Docteur Bureau, nous constatons également quelquefois si une personne qui est victime du diabète, à la longue, la personne développe l'hypertension artérielle. Pourquoi?
2: On dit 80%, effectivement, 80% des diabétiques sont à risque de développer le diabète. Et même les hypertendus, 20% des hypertendus sont aussi à risque de développer le diabète. Donc le diabète, pour dire que c'est une maladie multifactorielle. Multifactorielle, il y a plusieurs facteurs qui peuvent rentrer, contribuer à asseoir le diabète ou l'hypertension artérielle chez le diabétique. Mais le plus souvent, dans le cadre de l'hypertension chez le sujet diabétique, le plus souvent, c'est l'insulinorésistance qui entre en ligne de compte. La grande ligne de compte, c'est l'insulinorésistance. La résistance à l'insuline, là, avec la production de certains facteurs qui abîme les vaisseaux, qui entraîne la rigidité des vaisseaux et puis ça augmente la tension.
1: Docteur Bureau, comment peut-on procéder à la gestion du diabète?
2: Donc la gestion du diabète, dans 50% des cas, pour être précis, 58% du traitement du diabète, c'est d'abord c'est de contrôler son régime et puis l'activité physique. C'est-à-dire, il faut limiter la consommation des glucides d'absorption rapide. Les sucres rapides, on a le sucre, sucreries, miel, alcool, les cannes à sucre et tout ça, c'est d'éviter. Et puis, secondairement, comme on l'a dit tout à l'heure, 80% des diabétiques, ils finissent par faire l'hypertension artérielle. Donc, ce qu'il faut faire, c'est de limiter la consommation du sel. Sel en grande quantité, ça expose au risque de faire l'hypertension artérielle. Et puis, troisième moment, il faut limiter la consommation des graisses. Quand on mange beaucoup gras, on prend du poids. Et quand on prend du poids, l'insuline a du mal à travailler. Non seulement ça, ça fait monter le cholestérol. Donc, c'est de limiter déjà le sucre d'absorption rapide, il faut limiter la consommation du sel, il faut limiter la consommation des gras. Et puis à côté de ça, il faut réguler son alimentation, de sorte à avoir à manger à sa faim le matin, on attend à midi, on mange, et puis le soir, on mange. 3 repas par jour, tout en évitant les grignotages. Il y a des gens qui, quelquefois, ils mangent le matin à 7h, à 8h, ils veulent goûter à quelque chose, à 9h, ils veulent goûter à quelque chose. Quand c'est comme ça, ça fait monter la glycémie, ça fait prendre du poids, ça déséquilibre tout. Donc, c'est de réguler son alimentation de sorte à avoir à manger à sa faim le matin. On attend à midi, on mange, et puis le soir, on mange. Et puis, enfin, il faut faire un peu d'activité physique. Le sport, si en marchant ou soit en faisant le sport, on transpire. En transpirant, on dépense de l'énergie. L'énergie, c'est un peu le sucre qui est dépensé et ça permet d'améliorer les choses. Donc, si on adopte bien le régime, avec un peu d'activité physique, c'est plus de 50% du traitement déjà. Et les restes, si ces mesures-là ne suffisent pas, on est obligé de donner des médicaments qui, quelquefois, vont aider le pancréas à sécréter davantage l'insuline, ou soit on donne des médicaments qui vont aider l'insuline sécrétée là, à mieux travailler, ou soit les nouvelles classes thérapeutiques là, qui vont éliminer l'excès de ce sucre par voie urinaire aussi.
1: Docteur, vous parlez de traitement et je voudrais revenir un peu sur les publicités qui passent sur les réseaux sociaux en soi disant que tel produit traite le diabète. Quel conseil donnerez-vous d'abord à ces personnes qui se contentent beaucoup des informations venant des réseaux sociaux?
2: De toute façon, on ne guérit pas du diabète. Ouais. Déjà, donc les compléments, ce qui se vend sur les marchés, ce sont beaucoup plus des compléments alimentaires. Donc des compléments alimentaires, bon, certes, certains peuvent aider à baisser la glycémie, mais ça n'élimine pas le diabète. Et puis le danger de ces complément alimentaire, ces aliments, ils sont éliminés par quel mécanisme, on ne le sait pas. Quelquefois, éliminés au niveau du foie, éliminés par les reins. Et les diabétiques, ils ont déjà des reins qui sont fragiles. Et si on fait travailler encore davantage les reins, on risque d'abîmer les reins. Et le plus souvent, il y a des gens aussi à l'hôpital ici, qu'on a hospitalisé actuellement même là, un monsieur qui est bien suivi pour son diabète, avec les stables, et puis après, il a appris sur les réseaux sociaux qu'il y a un glucocontrôle qui permet de guérir complètement le diabète. Il a abandonné son médicament au profit des glucocontrôles. Et puis arrivé maintenant, il a commencé par déséquilibrer son diabète. Là, il est rentré dans une cétose, donc il y a eu une complication grave du diabète. Et là, heureusement, on l'a pu récupérer. Et il y en a beaucoup de témoignages comme ça. Ceux qui, après avoir abandonné, ils essayent ces compléments alimentaires, ils reviennent toujours tout dessus. C'est mieux. Les médicaments qu'on prescrit, on sait comment ça agit, à quel niveau ça agit. Et à chaque fois, quand on fait des contrôles, on sait que si ça ne va pas, on essaie d'améliorer de sorte à protéger les reins, protéger les vaisseaux, et ça permet de mieux contrôler les complications. Mais si on abandonne ça, on risque de revenir courir des risques fatals. Donc, un peu ça.
1: Mesdames et messieurs, vous êtes toujours sur les ondes de la radio Diffusion Nationale Tchadienne et vous suivez votre magazine Santé pour tous qui parlent aujourd'hui des nouveautés dans le traitement du diabète. Et nous avons comme invité le médecin endocrinologue et diabétologue, docteur Leïta Sarkis Bero. Alors, docteur, quels sont les 4 P du diabète?
2: Donc, le diabète, comme on l'a dit initialement, n'a aucune manifestation. Dans 85% des cas, il n'y a aucune manifestation. Quand les glycémies commencent par dépasser les 1,80, le seuil de la filtration glomérulaire est dépassé. Donc, les reins n'arrivent plus à filtrer cet excès-là. Et le sucre passe dans les urines. Le sucre a un pouvoir osmotique. Ça attire l'eau. Donc, ça fait qu'on a une polyurie. On pisse beaucoup. Quand on pisse beaucoup, on est déshydraté. On veut compenser cette déshydratation. Ça nous oblige à boire beaucoup d'eau. Et malgré ça, on a tout le temps faim. On a tout le temps faim, on mange beaucoup, donc c'est polyphagie, donc on mange beaucoup, mais malgré ça, on perd du poids. Donc un peu, on polyurie, on a une polydipsie, et puis on a une polyphagie, et puis après on perd du poids. Donc un peu ça, les 4 P réunis.
1: D'accord, les 4 P réunis, définis par Dr Bero. Alors, docteur, quelles sont d'abord les mesures préventives de cette maladie?
2: Donc les mesures préventives, en tout cas j'essaye de toucher un peu plus largement. Donc il faut contrôler son alimentation avec l'activité physique, je ne vais pas revenir sur ça. Mais déjà, après 40 ans, au moins une fois dans l'année, il faut faire sa glycémie et puis prendre sa tension. Ne serait-ce que ça, c'est important. Quand on essaye juste de faire l'IMC, qui est l'indice de masse corporelle. On prend le poids, on rapporte par la taille au carré, on trouve une valeur. Normalement, on ne doit pas dépasser les 25. Entre 25 et 30, on parle de surpoids. Et quand on dépasse les 30, c'est l'obésité. Quand on est dans la marge de surpoids, au moins une fois dans l'année, il faut faire aussi sa glycémie. Et puis, ça permet de contrôler régulièrement son poids et améliorer les choses. Quand on a des parents qui sont diabétiques, par exemple, une fois, au moins dans l'année, il faut faire ça pour éviter. Et quand on fait des gros bébés à l'accouchement, c'est pas parce qu'on a bien mangé qu'on a fait des gros bébés. Peut-être qu'il y a un diabète qui est passé inaperçu pendant cette grossesse-là. Et après l'accouchement, idéalement, c'est de voir un endocrinologue ou un diététicien, un nutritionniste, pour nous conseiller des choses à faire pour retarder au maximum l'arrivée de du diabète. Donc, un peu comme conseil, ce que j'ai à donner.
1: D'accord. Docteur, vous avez mis l'accent sur les activités physiques, mais ce n'est pas ancré dans la conscience de la population tchadienne. Quand une personne sort en train de courir, les gens le voient, non, ça c'est une personne obèse qui est en train de courir, il y a un vieux qui est en train de courir. Or, L'activité physique est très importante pour la santé. Expliciter un peu plus pour ceux qui hésitent à mener ces activités physiques.
2: L'activité physique est capitale, non seulement pour le diabète, mais ça permet de lutter contre le stress. Et le stress, c'est un facteur de risque de maladies cardiovasculaires de façon générale. Donc quand on est trop stressé, très rapidement, on se retrouve avec des glycémies qui sont élevées, la tension qui va monter et tout. Donc en pratiquant le sport, on sécrète un peu les hormones de bien-être qui sont l'endorphine, qui aide à améliorer, apaiser, et ça améliore les choses. Et pas forcément besoin d'aller courir, faire la compétition comme comme d'habitude, mais même ne serait-ce que marcher. 30 à 45 minutes de marche rapide par jour, ça va permettre de stabiliser les choses. Donc, en tout cas, le sport, c'est capital. Et non seulement pour le diabète, mais quand on fait normalement le sport, ça nous permet d'éviter d'autres maladies comme les cancers et tout ça. C'est important.
1: Donc, l'activité physique, c'est beaucoup plus la marche.
2: La marche, et c'est conseillé de faire 150 minutes par semaine. Donc, ça peut être l'activité physique d'intensité élevée ou modérée. C'est en fonction de sa capacité. Si on est à mesure de faire plus que ça, on peut le faire. Courir, on peut le faire. Mais celui qui ne peut pas, ne serait-ce que de faire la marche, c'est déjà que ça, c'est le minimum possible qu'on peut faire. Le minimum possible qu'on peut faire, c'est la marche. Quand on vient, par exemple, au bureau, au lieu de prendre à chaque fois l'ascenseur pour aller là, il faut marcher, il faut monter les escaliers. Ça aussi, c'est quelque chose. Donc, le minimum possible qu'on peut faire, c'est la marche. D'accord. Si on peut le faire plus que ça, ça serait mieux.
1: D'accord. Voilà, si tout le monde doit se mettre dans la marche pour éviter également d'être attaqué par les maladies non transmissibles. Voilà, mesdames et messieurs, vous êtes toujours sur les ondes de la radio Diffusion Nationale Tchadienne et nous tendons tout doucement vers la fin de notre entretien avec Dr Béro. Docteur, je voudrais savoir comment vous faites le suivi de vos patients. Vous êtes en ce moment au centre hospitalier universitaire La Renaissance de N'Djamena et vous recevez beaucoup de malades qui viennent pour la consultation, pour leur suivi. Comment vous faites le suivi de ces patients?
2: D'accord. Le suivi de ces patients que nous recevons, le plus souvent, on commence d'abord par une éducation thérapeutique intégrée aux soins. Voilà. Donc, l'objectif de cette éducation, c'est qu'ils comprennent leur maladie. D'accord. Quand on est diabétique, on ne guérit plus de ça, on vit avec. C'est un ami que Dieu nous a imposé, donc on doit vivre avec ça. Donc il faut comprendre ça. Et le mécanisme, comment le diabète est arrivé, votre diabète est arrivé, comment c'est arrivé. Et comment on peut faire pour avoir des glycémies qui sont stables. Et si on a des glycémies stables, on tombe moins malade. Et si on a des glycémies qui sont altérées, on tombe souvent malade aussi. Donc, on essaye de les éduquer dans ce sens-là. Et avec ça, ils arrivent à contrôler. Et quand on arrive on se donne quelquefois des rendez-vous en fonction des glycémies, des objectifs fixés. Donc, chaque malade a un objectif à atteindre. Donc, les objectifs, si la glycémie est stable ou pas, on a un paramètre biologique là qui est appelé hémoglobine glyquée. L'hémoglobine glyquée, ça, c'est un examen qui permet d'avoir la moyenne de la glycémie sur 3 mois. Donc, pendant qu'on mange, on dort et tout ça, sur 3 mois, ça calcule tout, ça nous donne une moyenne. Donc, chaque malade a au moins un objectif. Donc, il faut atteindre ça pour être dans la zone de sécurité, tomber moins malade. Donc, là, pratiquement tous les 3 mois, on essaye de les convoquer pour voir est-ce qu'ils sont dans les objectifs, est-ce qu'ils sortent de l'objectif, comment intensifier le traitement de sorte à ce qui soit dans les objectifs aussi.
1: D'accord. Mesdames et messieurs, nous sommes arrivés à la fin de notre entretien avec Dr Béro et nous vous souhaitons bonne journée de travail à toutes et à tous. Ah.

5h31 minutes dans ce studio de radiodiffusion nationale tchadienne. Mesdames, messieurs, une fois de plus, bonjour et bienvenue dans les matinales. Vous venez là de suivre votre toute première rubrique intitulée Radio Santé. 5h31 minutes dans ce studio, c'est autour de votre deuxième rubrique de la matinale, Horoscope. Nous commençons donc par les béliers. Le climat du jour se rapproche sensiblement de vos idéaux. Vous sentez à juste titre que votre route devient plus fluide. Que vous soyez seul ou dans votre coquille, vous n'aurez aucun mal à concrétiser vos désirs. Les taureaux, pour ce lundi 15 juin 2026, vous aurez le calme nécessaire pour vous consacrer à vos proches et à leur tracasserie. Autant pour moi, faites-le sans regret. Les émotions fortes vous fatiguent plus que vous ne l'admettez. Mettez-vous donc au vert. Papa Balouga Saint-Simon qui nous suit depuis la ville de Douala, les Gémeaux, pour ce lundi 15 juin. C'est grâce à votre bonne humeur que vous entretenez aujourd'hui d'agréables échanges. Les discussions vont bon train et vous créez une ambiance chaleureuse autour de vous. Votre présence est fort appréciée. Tout vous sourit pour cette journée. Comme Madame Amélie Soulgan, vous serez plus limpide dans vos explications. N'oubliez pas de préciser vos impératifs. Quelques assouplissements seraient les bienvenus et vous permettraient de vous sentir mieux dans votre corps. Et en musique, c'est plus motivant. Madame Ngenom Rachel, vous êtes du signe Lion. Pour ce lundi, vos projets vous feront éviter et de vous disperser tout naturellement. Vous vous rapprochez de vos objectifs. La lassitude se fait sentir. Vous auriez besoin d'évasion, de changement d'air, de sortir de votre quotidien. Pour cette belle journée du 15 juin 2026, vous relativiserez vos soucis pour profiter de la vie le plus possible. Entraînez les autres dans votre sillage. Vous tirez sur la corde sans en avoir conscience. Vous avez besoin à la fois de repos et d'exercice. Reprenez une activité sportive. Madame Menoudi Axel, si vous êtes du signe Balance, de bonnes nouvelles sont en vue. L'atmosphère de cette journée galvanise votre confiance. Profitez du calme relatif de ce jour pour considérer vraiment certains manques qui sont issus de votre alimentation. Cette belle dame, Madame Mota Darnas Blandine, à qui nous envoyons des ondes positives. Si vous êtes du signe Scorpion, tout comme elle, ce lundi 15 juin 2026, la vie vous met sous pression et vous vous rendez compte qu'il faut arrêter de perdre votre temps. Vous vivez de nombreux changements, surtout professionnels et sociaux. Et votre intervention est nécessaire pour établir de nouvelles bases saines dans votre vie. Lundi 15 juin 2026, tout comme Omel, mesdames des gens de Dieu, vous êtes du signe Sagittaire. Cette journée va être rythmée par des échanges constructifs. Vous vous sentirez pleinement compris et entendu. Une légère fatigue se fait sentir, bien qu'elle ne vous empêche en rien de rester actif. Vous feriez bien de dormir davantage. Quant à vous, vous recherchez la sécurité avant tout. Votre attitude instinctive vous permet d'amener votre entourage à se positionner plus fermement.
Relativisez vos inquiétudes, elles ne sont pas fondées. Ne vous posez pas tant de questions. Lundi 15 juin 2026, les Verseaux, la chance pure va vous permettre d'avancer vers vos objectifs. Ne tâtonnez pas, laissez parler votre spontanéité. Votre volonté vous fait oublier les petits maux corporels diffus qui le mois dernier vous freinaient. Ménagez-vous quand même. Du signe poisson pour cette belle journée du lundi 15 juin. Vous aurez des facilités à vous recentrer sur vous-même. Davantage de temps de sommeil serait bienvenu. Réfléchir en profondeur vous est favorisé aussi. Profitez-en pour en parler à vos proches. Et c'est tout pour votre rubrique horoscope de ce lundi 15 juin 2026. Rendez-vous pris demain à la même heure. Plaise à Dieu.

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1: Mesdames et messieurs, chers auditeurs, bienvenue à cette séquence de programme dédié à expression française, une tranche hebdomadaire de la culture que vous procure l'expression du jour. Prise de son en pata Angèle, au micro je suis Nadège Demba Dolmir. Qui est une expression française qui signifie secret, mystère, réalité, bien caché. Cette expression remonte au XIIIe siècle. Employée avec le verbe découvrir, elle est utilisée avec la même signification que découvrir le pot au XIVe siècle et découvrir le pot pourri au XVe siècle. Mais si son utilisation ancienne est avérée, son origine est très discutée. Pour certains, cela viendrait du pot contenant le rose dont les femmes se fardaient. Sa découverte levait le voile sur la tromperie que représentait leur teint si agréable. La plus probable des explications viendrait d'un mélange entre le couvercle du pot, récipient banal qui, une fois soulevé, permettait d'en découvrir le contenu et du complément au rose pouvant évoquer une préparation rare, voire secrète. Alors, l'emploi de cette expression « pot aux roses » dans une phrase est le suivant. C'est grâce aux agents des forêts que nous avons découvert le pot aux roses dans cette affaire de coupe abusive des arbres. Avant de découvrir le pot aux roses, les gens se croyaient heureux d'être au rendez-vous. S'ils découvrent le pot aux roses, ils vont à coup sûr voir la police. Mesdames et messieurs, vous connaissez un équivalent chez vous de cette expression? Écrivez à la Radiodiffusion nationale tchadienne pour nous l'indiquer et participez ainsi au contenu de cette rubrique. La petite dose de culture quotidienne que vous procure l'expression du jour vous satisfait? Alors, elle plaira sûrement à nombre de vos amis. N'hésitez pas à leur faire connaître la fréquence de la RNT, la 94.5 MHz. Prise de son en pata Angèle, réalisation Abdoulaye Toche, coordination Zoutané Daba Martin. Au micro, je suis Nadège Demba Dolmia. À bientôt sur les ondes.
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Et les fidèles auditeurs qui nous suivent, vous êtes bien dans les matinales. On va déguster.

Je t'aimais tellement, je t'aime. Tu es mon Dieu donné, hein? C'est toi que Dieu m'a donné. Voilà la signification de cette charmante phrase, cette belle déclaration d'amour. Qui fera donc le plaisir d'écoute de Balois Soubofis, notre régisseur, à qui nous souhaitons bonne santé, Idé Bangar également, bonne guérison. Alifa Mahamat Seyid, chef de service programme, bonne guérison. Abdoulaye Toche, chef de service contrôle et qualité. Nous vous envoyons tous des ondes positives.

Distiller cela sur les ondes de radiodiffusion nationale tchadienne, 5h47 minutes dans ce studio et à méditer et de ce 15 juin dit ceci. Chaque jour est une nouvelle occasion de devenir une meilleure version de soi-même. Chaque jour est une nouvelle occasion de devenir une meilleure version de soi-même. Voilà, à méditer donc de ce jour. Si hier on a fait quelque chose et après on réfléchit, on se dit, ben tiens, ce que j'ai fait hier, il manquait tel ingrédient. Aujourd'hui, on ajoute cet ingrédient. Et puis chaque jour, on se perfectionne, on se peaufine, on se fabrique, on s'améliore. Voilà donc à méditer de ce jour et ne jamais se décourager. Si hier ça n'a pas marché, aujourd'hui on met un peu le sel ou bien le cube magie ou le natron et puis ça va donner. Sachez qu'à partir de 6 heures, vous aurez le prénom du jour ainsi que vos lettres d'anniversaire que vous pouvez nous envoyer donc dès maintenant par SMS au 62 22 50 50. Juste votre nom et le nom de la personne. Entre-temps, notre Boeing quitte le Tchad, le Cameroun. Autant pour moi, nous revenons chez nous-mêmes retrouver cette belle voix. Cette belle voix, c'est une dame, Yasmine Abdallah Inti Mamara Sakit. Quand on se réveille le matin, on écoute la voix d'une femme. C'est dit que cette journée sera bénie. Il n'y a pas de Marasakit. Elle donne la vie. Elle maintient la vie. Que feraient les hommes sans nous, les femmes? Eh bien, rien du tout. Ils vont tourner en rond. Quand on fait un tour au marché, ce sont les femmes. C'est les femmes qui tiennent la maison. Au bureau, c'est encore les femmes. Un peu partout, vous êtes, je dirais, des faiseurs de miracles. On va alors déguster.

52 minutes dans ce studio Intima Marasakit Yasmin Abdallah à partir de 6 heures. Vous aurez le prénom du jour. Vous pouvez nous envoyer donc vos messages au 62 22 50 50 pour souhaiter un jovial anniversaire à un être qui vous est cher. Juste votre nom et le nom de la personne. Entre-temps, de la bonne musique, mais bien avant cela, la citation de ce jour, 15 juin 2026. Qui dit ceci, le succès, c'est d'aller d'échec en échec sans perdre son enthousiasme. Le succès, c'est d'aller d'échec en échec sans perdre son enthousiasme. Et cette citation du jour nous vient de Winston Churchill. Le succès, c'est pas seulement réussir à tous les coups, mais c'est tomber et accepter de se relever avec le même enthousiasme, le même sourire, la même motivation. Et on finit par arriver chez monsieur qu'on appelle le succès. Bâton magique, Nafar.

4h58 minutes dans ce studio, belle voix, très beau rythme de bâton magique dans le titre Nafar. Vous pouvez donc envoyer vos messages d'anniversaire au 62 22 50 50 pour souhaiter un joyeux anniversaire à un être qui vous est cher pour cette journée du lundi 15 juin 2026. Le dicton de ce jour est le suivant: s'il pleut à la Saint-Germaine, c'est comme s'il pleuvait 40 jours durant. S'il pleut à la Saint-Germain, c'est comme s'il pleuvait 40 jours durant. Voilà donc le dicton de ce jour. De la bonne musique, c'est maintenant même.

déclaration d'amour. Et c'est ça, attaquer un lundi, ce sont les ondes positives et la journée sera excellente, merveilleuse. Cette douceur signée Jacques Rapon, les mots qui sonnent, les mots qui ne sortent pas seulement de sa bouche, dit ce thérapeute du cœur, mais ça sort de ses veines, fera le plaisir d'écoute de Tony Mwanidi, notre technicien ici à la RNT, directeur Hassan Lamin ici à la RNT, fidèle auditeur Yassante Mayangar, John Fab Christian, Monsieur Moussa Mohamed Abakar de la raffinerie de Djarmaya. C'est pour

15 minutes dans ce studio, 15 juin 2026. Le prénom de ce jour, c'est Germaine, origine du latin Germanus, qui signifie frère ou proche parent ou authentique. Les caractéristiques des Germaines, elles sont souvent décrites comme des personnes généreuses et bienveillantes. Les Germaines sont persévérantes et responsables. Attachées aux valeurs familiales, elles sont discrètes mais efficaces. Voilà qui sont les Germaines célébrées en ce 15 juin 2026. Les événements marquants, nous prenons la date du 15 juin 1215, signature de la Magna Carta entre l'Angleterre, test fondateur donc des libertés publiques. Benjamin Franklin réalise sa célèbre expérience du cerf volant pour étudier la foudre. Ça s'est passé donc le 15 juin 1752. On dit donc le prénom de ce jour, c'est Germaine. Les Germaines sont généreuses et bienveillantes. Elles sont persévérantes et responsables. Elles sont attachées aux valeurs familiales, discrètes mais efficaces. Donc, chers célibataires, à l'écoute des programmes de radiodiffusion nationale tchadienne, si vous avez parmi vos copines une qui s'appelle Germaine, hein, il faut la choisir parce qu'on dit ici qu'elles sont généreuses et bienveillantes. Elles sont responsables et persévérantes. Elles sont discrète mais efficace. Un coucou donc à toutes celles qui portent le prénom de Germaine, tous ceux qui ont également gagné un an de plus en cette belle journée du lundi 15 juin 2026. Cet auditeur qui souhaite joyeux anniversaire donc à sa copine Karine Dambata. Il s'appelle Roderick depuis Amdiara. Ça fait plaisir hein, quand on lit des messages comme ça, des amoureux. Moi, je suis un peu comme Cupidon. J'aime là où les gens ils s'aiment, là où il y a la paix. Donc, Monsieur Roderick depuis Abéché souhaite un jovial anniversaire à sa copine Karine habitant donc le quartier Ambata. Dimasra Alexis, alias Macalex, animateur, producteur ici à l'UNAMA, souhaite un jovial anniversaire à son épouse. Hein? Beaucoup de santé à cette dame, ma belle-sœur également et ma sœur, hein, Germaine. Qu'est-ce qu'on fait, Macalex? Comme le disent les Ngambaï, aujourd'hui, il y aura les poulets G, poissons G, hein? Jus G, n'est-ce pas? Et les gâteaux G. Bon, cure-dents là avec... Agidi Rigobert, on va laisser cure-dents aux enfants. Ça, nous, on ne va pas manger. Mais poulet, poisson, hein, tout ce qui va avec. Aujourd'hui, c'est un jour assez spécial. Donc, d'ici, on ne rentre pas. On va directement chez lui avec Harmonie, Abou, Agidi. On va tous se mettre chez Macalex. On va passer la journée là-bas. Et puis, on va revenir à 4 heures parce que nous, on est une équipe dynamique. Santé de fer. Ce n'est pas tous les jours qu'on gagne une année de plus. Il faut savoir être reconnaissant. Donc, Madame Karine, depuis le quartier Ambata, il faut profiter de votre journée. Madame Macalex, également, Germaine, ça c'est pour vous.

qui vient de nous parvenir. Nous souhaitons également un jovial anniversaire, santé de fer surtout, et que la grâce divine inonde dans la vie de cette fidèle auditrice qui nous suit, Mariam Gand, qui elle-même se souhaite jovial anniversaire.

6h10 dans ce studio de radiodiffusion nationale tchadienne. Nous ouvrons à présent la chemise de vos avisés communiqués. La famille de Bebungaye et de Beboto Baké, ainsi que le chef de la communauté de Kou Ouest Ndjamena, Madame Tombrané Né Bagdag Fortuna et ses enfants, Sa Majesté Dimadoum Bedoum, ont la profonde douleur d'annoncer le décès de Tombrané Modibé, survenu à Ndjamena le 12 juin 2026 à 15h54 des suites de maladie. Le présent avis tient lieu de faire part et s'adresse à tous les parents des départements de Kou-Ouest, Kou-Est et d'ailleurs, aux amis et aux connaissances du défunt, plus particulièrement Sa Majesté le chef de canton de Beboto, Bekade Onésime, Sa Majesté le chef de canton de Bebungaye, Radoumgué Nadiwei, Sa Majesté le chef de canton de Baké, Asingar Tamro, à toute la famille du pasteur Ngariou Mbailaou, à ses voisins, ses collègues à Sar, à tous la belle famille de Ndar Parbéré, Kasboui Noël, le pasteur Francis et sa famille à Abéché, Ezekias Yualoum Akomra, Adim Yualoum Dirasem, Yualoum Murimem, Yualoum Ngodjo, Rachel Toussa Montréal au Canada. Nous jouons Mbaye Nayal, Tingar Mbailaou et Docteur Kouleta Jérémy Toussamundo, Datolum, Roumba Auguste, Nadjoué Prosper et Thomas Oulda Adoba. La levée du corps est prévue pour le mercredi 17 juin 2026 à Ndjamena et l'inhumation est prévue le jeudi 18 juin 2026 à Bebungaye par Doba. Dieu a repris que le nom de l'Éternel soit béni. Nécrologie, toujours, Babo Wadaï, Amplias Siptene, Docteur Bagay, Badou Moïse, Belbang Elkana, Hale Simon Abouzo, Mangelzo Bang Beni, Madame Mbouna, Né Anne-Marie Babgel, et les enfants SAP ont la profonde douleur d'annoncer au pasteur Assil Jérémy, Lévi Bagna et les enfants SAP, Etafanous Madé, Pierre Boguel, Toussakim, Pina Djona, André Dumgo Adjouman, Silki Asiptene, Gilou Jacques Kefas Agde Amundo, Badou Via Jacob, Dab Awade, Tchande, Brahim Toubang, Joseph Kouago Adoba, Zabilo Madousouna Akumra, Caleb Banga Abousso, Sinika Banya, Zakaria Baifuta Agelendeng, Thérèse Tiroui, Moïse Umtanto à Bangor, Kima Jacob Akelo, Benoni Fula à

Pala, Doc Varney Jonas Abiché, le décès subi de leur frère et époux, Mbuna Madé Barnabas, survenu à N'Djamena le 10 juin 2026. L'inhumation aura lieu le mardi 16 juin au cimetière de Tokra. Le lieu de recueillement est à son domicile à Abena, non loin de l'ex-CGCOC. Que son âme repose en paix. Palmbédé Denis, Doulum Goto, Evariste et les enfants de feu Maskemio Bernadette ont la profonde douleur d'annoncer le décès de leur mère, sœur, tante et grand-mère survenue le 13 juin 2026 à N'Djamena. Cet avis s'adresse au chef de canton de Mbalkabra, Betolmbayi Palkoubou, et à tous les ressortissants de Mbalkabra, Togro, Dokutu, Mundu, Bira et Bao. Cet avis s'adresse à Jean-Claude Adouel, Amandoué, Gilbert Donner, Ribé, Bruno Roubao, Toussa Bikigi, par Mbalkabra, Emmanuel Mbairo et Ndonaï Vincent à Mundu, Thomas Gumnadi à Foul, sans oublier tous les parents et amis résidents à N'Djamena. L'inhumation est prévue pour le mardi 16 juin 2026 au cimetière de Farcha. Le lieu de recueillement est au domicile de la défunte à Farcha Djougli. Les enfants Ngedorum, les enfants Yo Kordje, les enfants Moussa Jacques, les enfants Rogoto, famille Kinja, famille Karkandji, les enfants Madjangar, les enfants Madine Ngariena et Ndungare Eloa N'Djamena et Sar annoncent aux parents de Maro, Danamadi, Doba, Mundu, Sar, Bangui, Kossi, Kodnadi à Paris, Beadina, Kodnadi. À Danemark, Ngedorum Lucien à Ouagadougou, à la paroisse Saint-Paul de Kabalaï, le décès de leur grande sœur Claudine Mouali, survenue à N'Djamena le 11 juin 2026 des suites de courtes maladies. Les obsèques auront lieu le mardi 16 juin 2026 à la paroisse Saint-Paul de Kabalaï. Le corps sera acheminé le même jour à Sar pour l'inhumation. Que son âme repose en paix. Bidi né à Tobey Valentin Mandé Ngogo Mongbe Ndil Kode Dum Doudje, docteur Nginambaye Gaius Datolumbeyi Rakubu Kawanda Sylvain Bankubu Mardi Bankubu Timon Bankubu Ndjerabe et les enfants du défunt ont la profonde douleur d'annoncer le décès de leur fils. Grand frère et père Ngarndiguyo Ndjebe Moïse, décès survenu le 14 juin 2026 à l'hôpital général de référence nationale. Cet avis s'adresse aux parents de Nama, de Madana par Bekiri, aux parents de Kelo, de Sar, de Mundu, de N'Djamena et ses environs. Cet avis s'adresse aussi à Jaffé Ndounbe en France, Marceline Yosom à Bruxelles et Dim Damba à Ouagadougou. Les obsèques auront lieu le mardi 16 juin 2026 à l'ET numéro 5 de Farcha. L'inhumation aura lieu au cimetière de Tukra. Le recueillement se fait chez le défunt à Djougli. Toujours nécrologie, la famille Miraringar Totalbaï, Djemal Baï, Kele, Oudalbaï, Mundibaï et Maniena ont la profonde douleur d'annoncer le décès de leur fils, petit-fils, frère, le regretté Anat Mingebaï, connu sous le nom de Innova, le fils du défunt pasteur Tomadi Etienne, décès survenu le 13 juin 2026 à Moussoro des suites de courtes maladies. Cet avis s'adresse à la famille de Bedaya, Kumra, Besada, Ndela, Beta, Sangele, Moussagouli, la famille Rimtobaï Léon au Canada, Sa Majesté le Mbang de Bedaya, le chef de canton de Bedaya, le chef de race des Saramadingaï résident à N'Djamena, sans oublier ses amis et connaissances. Le corps sera acheminé et inhumé à Bedaya le mardi 16 juin 2026. Le lieu de recueillement est chez sa tante Krayam Emma à Kamda, non loin de l'Institut de formation de santé IFSIGU. Que l'âme du défunt repose en paix et que Dieu l'accorde sa miséricorde. Et enfin, cet avis de remerciement, les enfants de feu Djamadoumbe Raymond, la sœur Angéline Nodioral
Nema di Clarisse Romne Ngar Blaise Nuji Kwambai Geneviève Dene Ujimbai Modeste Nadi Biel Honoré Tessé Batista. Les parents du côté paternel et maternel, les enfants des défunts Ngargoulay Michel Biel Bay Jacques Ngarendigo Ngonal René Mon Asngar Hassan, Asalbay Jérémy, Kimorbi Joachim Lardoum Christine. Remercie du fond de leur cœur tous ceux et celles qui les ont assistés lors du décès de leur regretté Solange Ngonium, décédée le 17 avril 2026 à l'hôpital district de Doba et inhumée le 23 avril 2026. Ces remerciements vont particulièrement à l'endroit des prêtres des paroisses Saint-Daniel Comboni, Sainte Thérèse de l'Enfant Jésus, les prêtres venant de Bédoné, Maïbombaï, de Pala, à la communauté des sœurs Bénétérisia de Léré, de Sar, Mundu et de Ndogidi, à la communauté Saint-Kizito, au mouvement UCCT, Kotaria Sainte Thérèse, Kotaria Marie, aux catéchistes, à la communauté Nord Doba, à l'association Cercle des enseignantes de Doba, au groupe Kamba de Bédogo, et Yeldanum chez Georges et Roger, aux voisins et voisines du quartier Bédogo, aux sages-femmes de l'UNFPA, à l'association Patakei, aux beaux-parents pour leur assistance multiforme à l'inspection pédagogique de Doba Urbain 2, aux parents venant de N'Djamena, Kundul, Mundu, de Sar, Kumra, Bébidia, Mogo, Bédiondo, Bémoro, Ngama, Kundu, Madana, Bewala, Bendo, Ngara, Bédial, Bémara, Danmaja, Koro, Koro Ringar, Guidari, Timbiri, Bogde, Bodiri, Doba et aux réfugiés de Dossé. Aux amis et connaissances et aux fossoyeurs, vous étiez si nombreux à leur témoigner de votre amour, fraternité, solidarité. Nous ne pouvons pas tous vous citer nommément de peur de vous oublier. Vos assistances morales, physiques, financières leur vont droit au cœur. Ils implorent la bénédiction de Dieu Tout-Puissant sur vous et qu'il vous rende au centuple. Par ailleurs, la famille tient à informer les parents, à la communauté chrétienne, aux amis et connaissances qu'une messe d'action de grâce sera dite le mercredi 17 juin 2026 à la paroisse Saint-Daniel Comboni de Doba à 5h30. Tous ceux et celles qui l'ont connu, aimé, d'avoir une pensée pieuse pour elle et de se joindre à la famille pour la messe. Veuillez lire avec eux dans Matthieu 25, 40. La radiodiffusion nationale Tchadienne par ma voix adresse ses sincères condoléances à toutes ces familles affligées.

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0: Amdam Abdi Arada dans la province du Wadaï, tout comme dans ce studio, il est 6h30. L'actualité matin, c'est la voix de Harmonie Béaloum. Bonjour.
1: Demba Nadej, bonjour. Bonjour à toutes et à tous et bienvenue aux 6h30 de Radio Tchad. Au sommaire, suite au récent événement douloureux dans le Mayo-Kébé-Est, une mission gouvernementale s'est rendue sur les lieux du drame pour compatir avec les victimes, établir les responsabilités et appeler au dialogue et à l'instauration d'une paix durable dans ces localités affectées par les conflits. Le focus du jour nous conduira dans la province du Lac pour parler de la prévalence du VIH. Tchad Actu Matin, ce sera également les résultats des matchs de la Coupe du Monde 2026. Je l'annonçais, direction Kim Ou, une mission gouvernementale conduite par le ministre en charge de la sécurité publique, Ali Ahmad Akhabash, a été dépêchée. C'est suite au drame survenu dans cette localité il y a quelques jours et en conduit des pertes en vies humaines. Sur place, l'équipe a transmis des messages de paix et apporté de l'assistance à la population affectée. Des précisions de Djoudé Béangel, envoyé spécial.
2: Cette importante mission gouvernementale dépêchée par le chef de l'État, Maréchal Mahamat Idriss Déby Itno, est venue apaiser les tensions suite aux récents événements survenus dans la localité de Kim, dans la province du Mayo-Kébé-Est. Le bilan de ces affrontements entre agriculteurs et éleveurs fait état de 11 morts, 5 blessés et plus de 150 cases incendiées. Venu présenter ses civilités au délégué général du gouvernement près de la province, Gukuni Sidimi, la délégation a aussitôt improvisé une séance de travail. Il s'agit de faire le point sur la situation sécuritaire dans les villages touchés par le drame. Le cap est ensuite mis sur la sous-préfecture de Kim, à une soixantaine de kilomètres de la ville de Bangor. La tension est palpable. Les regards sont fermés, les habitants ont payé un lourd tribut de ces affrontements. Selon les belligérants réunis autour de la délégation, ce conflit serait parti de la dévastation d'un champ par un troupeau. Cadres et fils du terroir appellent les deux parties à la paix et à la cohabitation pacifique. Leurs différentes prises de parole mettent l'accent sur le renforcement des dispositifs de prévention des conflits, le respect des couloirs de transhumance ou encore la protection des espaces agricoles. La stabilité du Tchad dans la sous-région doit demeurer un exemple, relève le ministre délégué auprès du vice-premier ministre chargé de la décentralisation, Dr Ahmad Oumar Ahmad. C'est pourquoi il invite les deux communautés à mettre de l'eau dans leur vin et à prôner autour d'elles la culture de la paix. Pour la ministre secrétaire générale du gouvernement, Dr Ramatou Mahamad Outouin, il est impératif de privilégier les mécanismes administratifs de règlement des conflits plutôt que de faire recours à la violence.
3: Mes frères et sœurs, on doit arrêter cela. Dans ce pays, il y a une loi, il y a la justice, il y a la sécurité. Quand il y a un problème entre deux individus, même si c'est ton frère de même père et même mère, il faut le laisser devant la loi pour qu'il n'y ait pas beaucoup de morts et pour qu'il n'y ait pas de conflit au nom des communautés.
2: Tout en condamnant ces violences ayant occasionné des pertes en vie humaine, le ministre de la Sécurité publique, Ahmad Ali Akhabash, insiste pour sa part sur la nécessité d'un dialogue franc entre agriculteurs et éleveurs, ainsi qu'au respect mutuel de leur domaine d'activité. Il souligne par ailleurs que les 31 personnes interpellées seront jugées conformément aux lois de la République. S'en est suivi la visite des cases incendiées lors de ces affrontements et la remise d'une assistance aux familles endeuillées et sinistrées. À l'issue de cette cérémonie de réconciliation, les deux communautés décident d'enterrer la hache de guerre et de prendre un nouveau départ sur des bases beaucoup plus solides.
1: Dans la même dynamique à Guérindin, une réunion de sensibilisation sur la cohabitation pacifique et le vivre ensemble a été organisée ce week-end par les autorités locales, responsables de l'administration publique. Leaders traditionnels et religieux ont pris part à la rencontre. Détail avec Nourine Diana.
4: Cette rencontre vise à sensibiliser les communautés sur la paix et le vivre ensemble en mettant en place une stratégie préventive pour éviter les conflits éleveurs-agriculteurs, monnaie courante dans la zone en général et les conflits de tout genre en particulier. Précédant cette rencontre élargie, le préfet du département de Mayo-Lémier, Adam Maloum Saleh, relève que chacun doit s'assumer afin de mener minutieusement des enquêtes pour identifier et localiser les semeurs de troubles afin de répondre de leurs actes en cas de conflit dans le département. Quelques participants ont donné leur point de vue pour les uns. Cette sensibilisation doit se faire dans les villages périphériques et pour d'autres, développer une stratégie pour éviter les conflits de tout genre en cette période de la descente des éleveurs nomades dans le département. Mais il en ressort de cette rencontre d'impliquer toutes les couches sociales d'une part et de mettre en place une stratégie d'alerte pour remonter rapidement l'information et la hiérarchie pour d'autre part. Car en cette période de travaux champêtres, des personnes mal intentionnées vont pousser les autres car vaut mieux prévenir et déguerlinder. Pour la radio Tchad.
1: Cap sur la sous-préfecture d'Ambissiri, province du Salamat, où une délégation composée de parlementaires et conseillers provinciaux s'est rendue sur place. C'est pour calmer la population qui a exprimé il y a quelques jours son ras-le-bol. Le câble de Mohamed Abdelmanan Kourman.
5: Afin d'évaluer la situation sur le terrain, la délégation s'est rendue à la sous-préfecture d'Ambissirigne où elle a rencontré les populations et entendu un exposé détaillé sur les causes et motivations ayant conduit aux récentes manifestations ainsi que sur les revendications exprimées par les habitants. Le sénateur Mohamed Asilek Abakar a précisé que cette visite s'inscrit dans le cadre d'une évaluation directe de la situation sur le terrain afin d'écouter les populations et de formuler des recommandations susceptibles de contribuer au règlement des questions posées. Après avoir recueilli les témoignages, le président du conseil provincial, Souleymane Issacha Abdoulaye, a réaffirmé l'engagement des autorités à suivre de près les préoccupations des citoyens. Pour la population d'Abissirigne, avoir pu s'exprimer devant les représentants élus est une étape importante pour la stabilité de la circonscription. Amtiman Mohamed Abdelbanat Kourma pour la Radio Tchad.
1: Tout autre registre, la commune du 9e arrondissement dispose désormais d'un plan de développement communal. Le document stratégique élaboré par un cabinet de consultants servira de boussole pour les 5 prochaines années. Isabelle Népété.
6: La commune du 9e arrondissement a désormais son plan stratégique de développement communal. Ce document quinquennal se veut un véritable guide d'espoir, offrant une feuille de route précise pour relever les défis locaux, améliorer les infrastructures et accroître la qualité des services offerts aux administrés. Ce plan n'est pas seulement un document technique, mais un outil qui permettra à la commune de sortir de l'improvisation pour s'inscrire dans une dynamique des progrès durables, a expliqué l'un des consultants en charge du projet. Le maire de la commune du 9e arrondissement, Djumtogombay Apollin, a salué le travail rigoureux abattu par l'équipe des consultants, soulignant l'importance d'une telle planification pour l'avenir de son arrondissement. De son côté, le représentant du délégué auprès de la ville de N'Djamena, Kélo Aghem, a exhorté les autorités communales et l'ensemble des parties prenantes à s'approprier de ce document pour une application effective et rigoureuse sur le terrain. La commune du 9e arrondissement entre désormais dans une phase opérationnelle. Avec ses plans de 5 ans, les autorités locales disposent des clés pour transformer les aspirations des citoyens en réalité concrète.
1: À 6h passées de 38 minutes ici au studio 3 de Radio Tchad, à Bôle, dans la province du Lac, malgré les campagnes de sensibilisation et les efforts du gouvernement et de ses partenaires, parmi lesquels l'UNICEF, les nouveaux cas de contamination au VIH ne cessent d'augmenter. Je vous invite à suivre ce reportage signé Milan Grazila.
7: Dans la province du Lac, selon les acteurs de la santé, Bôle occupe aujourd'hui la deuxième place après N'Djamena en termes de contamination au VIH-Sida. À l'hôpital provincial, les agents sanitaires font état d'une hausse des cas enregistrés ces dernières années. Souba Adang Barnabas est le directeur par intérim.
8: Le VIH, ici, là, va grandissant. C'est-à-dire quand vous prenez, 100 malades, vous avez une proportion, de 30 qui ont, le virus. Quand vous voyez, la tendance, c'est les jeunes femmes, hommes de 29 à 45. C'est cette tranche-là. C'est cette population-là qui est vraiment dans le coup. C'est dans le cadre des consultations, habituellement. que nous faisons, n'est-ce pas, de découvertes fortuites.
7: Plusieurs facteurs expliquent cette situation, nous confie Dr Madice Marius, médecin-chef de district de l'hôpital provincial, représentant le délégué sanitaire de la province du Lac.
9: Lorsque les gens connaissent déjà que là, les gens partent pour prendre l'ARV, lorsque tu prends circulaire, déjà on sait que celui-là, il est malade. Donc ça fait que celui qui veut prendre le traitement ne veut pas aller parce qu'il sera exposé. Voilà. Maintenant, il y a le suivi aussi à distance où on te donne des comprimés, on te rendonne peut-être 3 mois après, toi tu as beaucoup de choses en tête, parfois tu ne les fais pas, et comme le produit est parfois gratuit, les gens ont tendance à sous-estimer ou négliger tout ce qui est gratuit, même si c'est cher, c'est l'état payé cher, les gens négligent ça, et beaucoup de gens ne connaissent pas aussi que lorsqu'on est sous traitement, il faut faire le suivi pour venir voir est-ce que le traitement que je suis en train de prendre est efficace ou pas. Donc ça aussi, beaucoup de gens ne connaissent pas trop d'importance, et aussi l'insuffisance d'utilisation des moyens de protection. On a écouté récemment une personne qui à la charge virale primée, qui dit bon, moi c'est bon, déjà je suis guéri du VIH. Donc il dit bon, il peut déjà non seulement arrêter le traitement, mais aussi aller avec les femmes. On lui a dit non, le VIH, il y a plusieurs types. Même si tu es sauvé des types tels, tu peux choper d'autres types. Un virus, il peut muter à chaque fois.
7: Le phénomène de la transmission du VIH de la mère à l'enfant demeure également une source d'inquiétude, ajoute le directeur par intérim de l'hôpital provincial de Bol, Souba Adam Barnabas.
8: Il y a des enfants qui sont infectés aussi. Ceux-là sont directement pris en charge dès lors où, même si la femme elle n'a pas fait la CPN et que c'est une découverte fortuite en salle, n'est-ce pas, d'accouchement, et la mère et le bébé, nous commençons déjà le traitement. Là, 2 mois, je sais qu'il y en avait 3. Ce mois-ci, c'est un seul quand je fais, n'est-ce pas, les rapports.
7: Face à cette réalité, l'UNICEF accompagne les actions de prévention, particulièrement auprès des jeunes et des femmes enceintes et bien d'autres aspects, souligne Dr Madice Marius.
9: L'UNICEF nous appuie dans le cadre de supervision, la formation des agents de santé sur le prélèvement des échantillons, la validation des données, ça c'est les aspects, l'approvisionnement aussi en intrant, c'est un peu ça, notre collaboration avec l'UNICEF.
7: Malgré ces initiatives, les défis restent énormes. La stigmatisation des malades et l'insuffisance des infrastructures sanitaires compliquent davantage la lutte contre le VIH-Sida dans la province du Lac. Les responsables sanitaires appellent la population à se faire dépister régulièrement, à suivre correctement les traitements et à briser le silence autour de cette maladie qui continue de toucher des centaines de familles à Bol.
1: Un reportage signé Melom Krasilab. Dans la suite de Tchadak du matin, parlons littérature à présent. Une cérémonie de dédicaces et de présentation des ouvrages du docteur Boukar Michel s'est déroulée ici même à l'Onamant. C'est le ministre en charge de l'enseignement supérieur, docteur Sitak Yombatinan, représentant le premier ministre qui a officié la cérémonie en présence des experts, des chercheurs et surtout des passionnés du livre Mahamatiel.
10: À travers ses 10 ouvrages publiés à l'Harmattan, l'auteur traite plusieurs problématiques sur l'intelligence artificielle en Afrique et au Tchad, notamment l'économie numérique, la santé numérique, l'agriculture numérique et la cybersécurité. Ces ouvrages de Boukar Michel montrent que la digitalisation est un levier incontournable pour le développement socio-économique du pays. Ils mettent également en lumière le vécu quotidien de la jeunesse sur l'utilisation de l'intelligence artificielle. Le ministre de l'Enseignement supérieur, de la Recherche scientifique et de la formation professionnelle, Dr Sitak Yombatina, a salué l'engagement et le courage de l'auteur.
11: Nous sommes très heureux, n'est-ce pas, de savoir que nous avons des Tchadiens, mais aussi des Tchadiennes, qui savent se distinguer, n'est-ce pas, par rapport à ce chantier-là. Et un des exemples, c'est le docteur Boukar Michel, qui nous a fait la démonstration éclatante que, justement, on peut compter sur les Tchadiens, pas seulement pour défendre, n'est-ce pas, la sécurité des États africains, mais aussi pour apporter la recherche plus loin. Et je pense que c'est en cela que cette cérémonie est exceptionnelle pour un homme exceptionnel, pour un Tchad exceptionnel.
10: À noter que l'auteur de ces ouvrages est titulaire de 2 doctorats et plusieurs masters, actuellement doctorant en droit.
1: Et puis, l'auteur et pédagogue Aloka Andakeizou a également dédicacé 4 de ses livres. C'était dans les locaux de l'ENA, École nationale d'administration. On en parle avec Naourmadi Natoyala.
12: Entre réalité vécue, Aloka Andakeizou laisse couler sa pensée et sa plume à travers 4 ouvrages. L'amour de la République, un roman thématique dans lequel l'auteur explore les blessures d'un pays imaginaire. Une terre africaine riche de promesses mais minée par les injustices, les cœurs endurcis, sous-titré Cimetière des espoirs et des étoiles. Cette pièce de théâtre classique est structurée en 5 actes et compte 182 pages. De Heidi, Terre en veille, Voix du temps, un recueil de poésie de 70 pages. Selon l'auteur, ce recueil est né d'une conviction simple. La poésie peut faire ce que les rapports ne font pas. Et enfin, la technique d'expression. Un cours complet accompagné de fiches de pédagogie pour le niveau collège, réparties sur 85 pages. Les quatre ouvrages sont parus aux éditions Les Papyrus à Yaoundé, au Cameroun. Aloka Andekessou est auteur, écrivain, linguiste et enseignant engagé dans la promotion de la culture et de l'éducation. Il s'intéresse particulièrement aux questions de gouvernance, de participation citoyenne et de transformation sociale.
13: Ce sont des inspirations qui ont commencé depuis 2010. Au sortir de la formation de l'école normale, quand nous avions appris la littérature comparée, nous avions écrit. Il est arrivé à un moment où il fallait le faire et c'est pourquoi nous avons préféré le faire ensemble, que ces œuvres seront au service de la société et qu'ils aideront la société à grandir.
12: À travers une écriture à la fois romancée, poétique, l'écrivain livre des ouvrages sensibles et incisifs portés par la dénonciation sociale pour une Afrique puissante et un Tchad debout.
1: Et puis, sport pour refermer cette édition d'information, Coupe du Monde 2026. Aux États-Unis, Mexique et Canada, les phases de groupe se poursuivent. Les résultats de la journée d'hier se présentent comme suit. Pour leur entrée en lice, les Haïtiens ont été battus par l'Écosse par 1-0. L'Australie s'est imposée 2-0 face à la Turquie, 4 fois champion du monde. L'Allemagne s'est offert un match d'entraînement supplémentaire face au Curaçao, qui est à sa toute première participation. 7-1. Le Japon a arraché un nul face aux Pays-Bas, 2-0. Pour son retour en Coupe du Monde, la première depuis 2014, la Côte d'Ivoire a arraché une victoire face à l'Équateur, 1-0. Et puis la Suède a étrié la Tunisie en s'imposant par 5-1. Dans la suite de la compétition ce lundi, l'Espagne est l'une des nations les plus attendues de cette Coupe du Monde, lancera sa compétition face au Cap-Vert. À l'affiche également, Belgique-Égypte, les deux équipes se sont déjà rencontrées depuis 1999 et le dernier match entre les deux formations a été remporté par l'Égypte. Et puis pour clore la journée, dans le groupe H, j'allais dire, entrera en action avec un duel Arabie Saoudite-Uruguay, une rencontre qui marquera les deux buts des deux sélections dans la compétition. Et à 6h passées exactement de 47 minutes, ici au studio 3 de Radio Tchad, mesdames, messieurs, ainsi prend fin Tchad Actu Matin de ce lundi 15 juin 2026. Merci à toutes et à tous de l'avoir suivi. Merci à Agidji Rigobert pour sa complicité technique, à vos auditrices et auditeurs. Passez une excellente journée en compagnie des programmes de Radio Tchad.

11h50 dans ce studio de radiodiffusion nationale tchadienne. Vous venez là de suivre Tchad Actualité Matin présenté par Harmonie Béaloum, ce duo composé de Anonyme Sitson. Très beau tube intitulé J'aime mon pays. Ce duo a accompagné les pas de Harmonie Béaloum. À présent, la suite et fin de vos avis et communiqués. Avis de décès, la Confédération nationale des tradis praticiens du Tchad, CNTT, informe tous les tradis praticiens du programme des obsèques de feu Baïtissem Kamis, président de la Confédération, aura lieu donc au stade du 10 octobre d'Abena. Un programme se présente comme suit. Mardi 16 juin, de 8h à 11h, les différentes interventions. Après les interventions, s'en suivra le départ pour le village. Paix à son âme. Palmbédé, Denis, Doulom Goto, Évariste et les enfants de feu Maskemio Bernadette ont la profonde douleur d'annoncer le décès de leur mère, sœur, tante et grand-mère survenue le 13 juin 2026 à N'Djamena. Cet avis s'adresse au chef de canton de Mbalkabra, Betolmbaï Palkoubou, et à tous les ressortissants de Mbalkabra, Togro, Dorkoutou, Mundu, Bira et Baou. Cet avis s'adresse à Jean-Claude Douel, Mandoué, Gilbert Donner, Bruno Rouaou, tous à Bekigi, par Mbalkabra, Emmanuel Mbairo et Ndonaï Vincent Amundu, Thomas Gbnadi à tous, sans oublier tous les parents et amis résidents à N'Djamena. L'inhumation est prévue pour le mercredi 17 juin 2026 au cimetière de Farcha, le lieu de recueillement au domicile de la défunte à Farcha Djougli. Et enfin, ce dernier avis, les familles Laoukoura Ndjekeme, Rimi Mbainaïsem, Zaché et Madame Ndjetar Né, Douba Madim, Jeanne et toute la famille Ndjetar Koumdé Aron ont la profonde douleur d'annoncer le décès subi de Ndjetar Koumdé Aron, survenu le 14 juin 2026 à l'hôpital La Référence de N'Djamena. Cette triste nouvelle s'adresse à toutes les familles de N'Djamena, à Doulom Goto, Noé, Céline, Pépé, Toussa, Madana, par Benoï, Denetar Anne, chef de canton, Datolumbi, Martin, Baïgum, Ndolibé, Toussa, Sargoyen, et sa fille, Bemadi, Aibou, Patience, à Lagos, au Nigeria. Ndjelar Goto, Guizer, Ndjelassem, Idrissa, Mongo. L'inhumation est prévue pour le jeudi 18 juin 2026 au cimetière de Farcha, le lieu de recueillement est à son domicile à Farcha Madurio. Heureux dès à présent les morts qui meurent dans le Seigneur. Apocalypse 14, 13. Que l'âme du défunt repose en paix. La radiodiffusion nationale tchadienne, une fois de plus par ma voix, adresse ses sincères condoléances à toutes ces familles éplorées.

fond sonore, très beau tube pour attaquer cette semaine en ce lundi 15 juin 2026. Kofi Olomide de la bonne rumba, la musique des grands et des grandes dames comme l'inspectrice Madame Nambatibé Aline, fidèle auditrice de la RNT, habitant le quartier Mandiafa. Madame, ça c'est pour vous. Je n'oublie pas Madame Dimasra Nadidanum Germaine. Savourez cette belle sonorité.

Chose se danse sans poussière, hein. C'est pour les grands, hein, les grandes dames, les grands monsieur Koffi Olomide dans le titre Papa Bonheur. On ne peut que se souhaiter beaucoup de bonheur et surtout santé de fer pour cette semaine qui commence. Sur ce, mesdames, messieurs, j'espère que vous avez passé un excellent vol en notre compagnie. L'équipe de ce matin est composée de Ibrahim Abou au niveau du transport, Harmonie Bialoum à la rédaction, mon copilote Agidi Rigobert qui va céder son fauteuil à Tchoboué Gabriel à l'écoute de la station mère. C'est vous, nos fidèles auditeurs, ici pour vous servir. Je suis Nadège Demba Dolmia et pour vous souhaiter une excellente journée, un excellent début de semaine. L'avenir dépend de ce que vous faites aujourd'hui même. L'avenir dépend de ce que vous faites aujourd'hui même. Et cette citation positive nous vient de Mahatma Gandhi. Je vous donne rendez-vous dans quelques heures, donc à partir de 12h. Ce sera dans Antenne Midi. Sur ce, excellente suite des programmes. Au revoir.

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1: 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Ah, on va dire la monnaie.

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1: Mesdames, Messieurs, bienvenue à toutes et à tous dans votre magazine Un nom, un parcours. À la présentation, je suis Barry Bortolo. C'est un plaisir pour nous aujourd'hui de recevoir au cadre de l'invitation sur le plateau un personnage, Dr Fodi Mahamat. Bonsoir.
2: Bonsoir, Monsieur Barry Bortolo.
1: Merci d'accepter notre invitation. Dites-nous où et quand est né Dr Fodi.
2: Ben, écoutez, je suis Fodi Mahamat, né le 23 août 1957. Au Guéra, canton Kenga, mais très tôt, dès l'âge de 5 ans, j'ai rejoint mon père qui est en service militaire donc à Omaguer, dans le Bata Est, où j'y ai grandi.
1: C'est le fruit de quelle union?
2: Bon, ma mère est du Guéra comme mon père, elle s'appelle Mounio Maimouna. Mon père est donc Mohamed Bam Ali, qui est bien connu dans la ville de Omaguer comme ayant mis beaucoup de temps. C'était un GNNT, garde nationale et nomade du Tchad, et c'est là donc, c'est auprès de lui que j'ai vécu.
1: Alors vous avez commencé vos premiers pas à l'école à Omaguer?
2: Oui, quand je suis entré à l'école d'Omaguer en 64-5, j'ai fait mon primaire jusqu'à finir donc mon premier cycle donc d'élémentaire jusqu'au CM2. Et à la suite donc d'un concours, je me suis retrouvé admis au CG d'Ati.
1: À l'époque, tous ceux qui passent en sixième viennent à Ati.
2: Exactement, tous ceux qui à l'époque passent en sixième viennent à Ati.
1: Oui. Donc c'est un parent qui vous a accueilli à Ati?
2: Oui, à Ati, comme tout élève de l'époque de notre génération, il fallait se trouver un tuteur, qui est un parent, qui est l'ami de mon père. En tout cas, j'ai été bien accueilli par des parents qui travaillaient eux aussi à Ati. Et je dois dire que j'ai été très bien accueilli.
1: Alors, vous vous rappelez des amis, des anciens que vous avez marqués à l'école primaire d'Oumhajar?
2: À l'école primaire d'Oumhajar, beaucoup d'amis m'ont effectivement marqué. Je garde encore vivant dans l'esprit le nom d'un certain, le général Nuh Tamour, Mohamed Jibril qui est décédé, que Dieu ait son âme. J'ai Abderrahmane Hamdan qui lui aussi est décédé, il était tailleur à Oumhajar. J'ai Adam Bourkou qui est à Oumhajar également. Puis beaucoup d'autres, j'en oublie certainement, mais ils sont très nombreux. Ah oui, oui.
1: Il y en a qui sont devenus des cadres de ce pays aussi.
2: Il y en a qui sont devenus des cadres de ce pays.
1: De ce pays jusqu'en troisième.
2: Oui, jusqu'en troisième, bien sûr. Vous avez, par exemple, Adam Younous Smith à Ati, vivait avec son oncle Moussa Koubouchimi. Et puis, Mamad Nimr Hamata, qui aujourd'hui est au Sénat. Bien entendu, j'ai d'autres personnes qui ont disparu avec le temps. Oui, oui. Le temps a fait son temps et donc les gens sont partis.
1: Alors, vous avez continué jusqu'en troisième certainement?
2: J'ai fini jusqu'en troisième.
1: À l'époque, il n'y a pas de lycée à Ti?
2: Il n'y en avait pas. Il fallait avoir un peu plus de 12 de moyenne pour passer en seconde au lycée national franco-arabe d'Abéché, ce qui fut fait. Et j'ai été admis au lycée national franco-arabe d'Abéché en seconde.
1: Et donc, vous êtes reparti à Abéché pour le lycée?
2: Oui, je suis parti parce que Oumhajar, ça m'éloigne de 146 km d'Abéché. Hein.
1: Oui.
2: Donc, je n'avais pas encore vu Abéché. C'était pour moi la première fois de mettre puis à Béché. Après être admis en seconde, donc je suis allé à Béché.
1: Avoir une moyenne de 12, ça ne limite pas le nombre de passages en seconde?
2: Bien sûr, parce que c'est pour ne pas remplir les classes de seconde, il faut un minimum de nombre pédagogique pour permettre la traçabilité des messages que nous livrent les enseignants. Donc, ils n'acceptaient pas des salles de classe bondées. Donc, il fallait avoir une moyenne qui permette de tenir également en seconde.
1: Mais pour ceux qui ont une moyenne de 10 et 11,
2: non, c'est fini. Ils sont réorientés, ils doivent se débrouiller à aller ailleurs, soit passer le concours, s'ils le peuvent, ou je ne sais pas. C'était comme ça.
1: Oui, mais quand vous êtes arrivé en seconde au lycée franco-arabe d'Abéché, vous avez encore fait connaissance d'autres amis?
2: Oui, j'ai en mémoire Ahmed Taboy, avec lequel on était sur la même table, un ami, et puis Kedel Younous Hamidi, qui fut gouverneur pendant longtemps. Et puis, notre maître d'internat s'est trouvé être le dauphin maréchal Idriss Déby Itno, qui était notre maître d'internat. avec beaucoup d'autres, les Adem Gouidja, les Hassaballa Soubiane, les Hamid Jabbar, et tous ces beaux mondes-là, on était tous à l'internat au lycée national franco-arabe. On était tous à l'internat.
1: Et avoir une moyenne de 12, ça ne peut qu'être de meilleur.
2: Oui, oui, bon, on était tous admis à l'internat, parce qu'il y a aussi l'internat qui n'admettait pas plus d'un certain nombre.
1: Oui. Alors, vous avez continué jusqu'en terminale?
2: Oui, bien sûr. J'ai donc passé mon... C'était en pleine turbulence, il y avait la guerre, le Frelin avançait, le régime
1: secoué par des rébellions.
2: Ouais, secoué, donc l'atmosphère était délétère. Malgré tout ça, on a dit, bon, on est là pour étudier, il faut étudier. Bon, ça a coïncidé également avec le fait que moi, j'étais déjà en phase finale, donc j'ai passé mon bac, et comme je suis admis, écoutez, vous savez que nous venions tous à Yémen à passer le bac à l'époque.
1: Ah oui.
2: C'est le seul centre.
1: Centre unique.
2: Ah oui, centre unique. On était logé au lycée technique commercial, nous qui venions d'Abéché. Nos frères de Sar, de Mundu, tout ça était accepté dans les mêmes coins là.
1: C'est en quelle année?
2: Oh, 76-17. Ah oui, c'est bien loin déjà. Mais pour nous, c'est tout près.
1: Oui.
2: Donc voilà.
1: Quand tout le monde venait à N'Djamena pour
2: oui,
1: composer le bac.
2: Oui, pour le composer, oui, tout à fait.
1: Vous avez pu décrocher votre bac.
2: Ah oui, tout à fait, aisément. Et donc, après l'avoir décroché, à l'époque, vous savez, les choses se passaient de façon...
1: automatique.
2: Presque pas automatique, mais il y avait quand même des normes et l'administration fonctionnait parce que nous n'étions pas nombreux non plus, hein, il faut le reconnaître, pas comme maintenant. Comme on n'était pas très nombreux,
1: ça peut être moins de
2: 1000. Vous restez là, la radio chat annonce que vous êtes orienté dans telle université de telle ville africaine. Et c'est comme ça qu'un matin, j'apprends que je dois aller à Niamey, au Niger.
1: Et c'est l'administration qui fait leur
2: Ah oui, c'est le ministère de l'enseignement supérieur avec la direction des bourses, tout ça qui orientait les gens en fonction de leur profil. Moi, j'avais demandé d'aller au Maroc pour faire relations internationales. Il y avait un surplus et donc nous qui restions, on a eu la chance ou la malchance selon le cas d'être orientés à Niamey, au Niger. C'est la première fois d'amener des étudiants, c'était nous. Comme le général Sénou Koutié et le général Maloum, c'était des bons amis. Et on a créé donc un centre d'accueil à Niamey. C'est comme ça que Niamey nous a accueillis. En 78. Exactement. Et puis, on était boursier national. Tenez-vous bien, la guerre éclata, pas de bourse. Il fallait passer courageusement l'année sans bourse. Parce qu'il y avait la guerre au Tchad.
1: Donc, le support est déjà rompu.
2: Oui.
1: Comment vous avez fait pour survivre?
2: Bon, ça, c'est le génie des Africains. Les Nigériens, estimant que notre pays connaît la guerre et que officiellement nous avons été acceptés à la suite d'un accord entre les deux pays, ils avaient eu l'humilité de ne pas nous renvoyer. De nous laisser. Nous n'étions que 5, dans tous les cas, ça faisait une bouchée, donc ils n'étaient pas inquiétés outre mesure.
1: Très difficile, c'est pas difficile de prendre
2: non, ça, pas personne. Du tout. On avait cette chance, nous n'étions que 5.
1: Vous vous rappelez des collègues ou des amis?
2: Oui, il y a Clermont-Soum-Guétour qui doit être dans le parage. Il y a Pamela Chimney, que Dieu ait son âme, il est parti. Bon, vous avez Mamad Ali Gadaï qui nous a quittés également. Mamad Brahim Bakhit qui est le chef de canton du Bar Azoum à Koukouangarana. Et puis, écoutez, nous n'étions que 5 ans. Hein?
1: Oui.
2: Voilà, et puis moi-même.
1: Alors, avant de continuer, dites-nous, votre papa est garde nomade et vous,
2: national.
1: Vous avez une garde nationale
2: oui,
1: nomade.
2: Parce que les deux composants coexistent et moi, mon père est de la garde nationale.
1: Voilà.
2: Oui, quand c'est un indo-chinois.
1: Mais quand vous étiez jeune et observant les activités de votre papa, quel métier vous passionnez?
2: Ah, ce n'est surtout pas le métier d'arme. Hein. Moi, je suis un passionné des lectures et donc j'aime la culture. Tout ce qui me passionnait, c'est que vous me voyez dans la présentation des théâtres, dans les scénettes, je suis toujours présent.

0: Vraiment, ce qui me rapprochait des relations internationales, c'est l'histoire. Mmh. Donc, c'est comme ça que je me suis mis à faire l'histoire.
1: Mmh. Donc, vous avez obtenu votre licence.
0: J'ai obtenu ma maîtrise.
1: La maîtrise en histoire?
0: Oui.
1: Vous avez déjà opté pour la relation internationale?
0: Non, c'est fini. Là, c'est fini. Moi, je me suis installé. J'ai oublié les relations internationales.
1: Mmh. Vous avez obtenu la maîtrise en quelle année?
0: En 80. Mmh. En 80, j'ai obtenu ma licence.
1: En pleine guerre
0: au Tchad. Ma maîtrise, en pleine guerre au Tchad. Mm. Oui, oui, parce qu'il y en a qui ont déjà même quitté, hein, parce qu'ils ne pouvaient plus. Il n'y a pas de bourse, ou alors il y en a parce que l'Union européenne, le Fonds européen de développement nous a repris en charge très timidement. Tout ça faisait que quand quelqu'un a une famille au village, c'était très difficile. Certains ont dû quitter. Bon, nous autres, Kahenka, nous avons continué. Et après, donc, en maîtrise, qu'est-ce qu'il fallait faire la guerre? Fézérage à Yamena, je n'avais plus d'issue. Je me suis dit, bon, je vais quand même enseigner. Parce que j'ai ma maîtrise, il n'y a plus d'autres perspectives, à moins de... Donc, j'ai obtenu un poste d'enseignement au lycée Mariama à Niamey.
1: Mmh. À Niamey. Contractuel?
0: Comme contractuel, naturellement. Mmh. Oui.
1: Oui, mais est-ce qu'à l'époque, vous n'avez pas profité peut-être pour exercer un peu à l'ambassade?
0: Oui. Comme par hasard, j'ai travaillé à l'ambassade de l'Arabie Saoudite. Mmh. Comme j'écris un peu l'arabe. Et je le parle aussi un tout petit peu. Écrire un nom, remplir le passeport, c'est rien du tout. Lorsqu'arrive la période de Hajj, je me fais employer pendant tout le temps que dure donc les préparatifs pour la Mecque. Et ça m'a permis d'obtenir un peu de quoi assurer ce vide créé par la guerre au Tchad, le dénouement, la séparation, la nostalgie, tout ça. Bon, ça me permettait de combler tous ces trous. Et c'est comme ça que j'ai réussi à me documenter, à donc acheter les livres qu'il me fallait, les livres essentiels qu'il me fallait pour continuer mes études, parce qu'il fallait respecter les titres des ouvrages qu'on nous signalait, parce qu'il faut nécessairement qu'on les lise. Mmh. Et la bibliothèque, c'est pas donné à tout le monde, aller tout le temps à la bibliothèque. J'ai dû les en acheter.
1: Alors, ça ne faisait
0: grâce
1: pas,
0: à ces sous.
1: Ça ne faisait pas bizarre un petit noir qui oui. exerce comme un agent à l'ambassade de l'Arabie
0: Saoudite? Oui, on m'a recruté parce que à Niamey, on parlait l'arabe, c'est pas donné à n'importe qui. J'ai vu un de ces rares étudiants.
1: C'est, c'est pas un privilège à ce temps?
0: Ah, non, non, pas du tout. Et puis bon, il faut aussi dire que j'ai été soutenu par un Tchadien, Alhaj Mahmoud, qui travaillait à l'organisation de la Dawa Islamia à Niamey, mmh. qui avait des relations soutenues avec les Saoudiens, et qui a dit, bon, moi j'ai des petits frères tchadiens qui étudient ici, et dont certains peuvent vous aider à écrire l'arabe et tout ça. C'est comme ça qu'on a manifesté mon nom, et automatiquement j'ai été accepté. Mmh. J'ai travaillé pendant au moins un mois, et ils m'ont même prolongé un autre mois pour faire un peu le bilan. Écoutez, juste le temps de me trouver de l'argent de poche, et puis c'est tout.
1: Hein. Alors, vous avez enseigné des années au lycée?
0: 4 ans.
1: 4 ans.
0: 4 ans. Mmh. 4 ans, à l'issue desquels Ibn Omar, qui enseignait à l'université avec Mohamed Amr al-Habbo, qui étaient des amis aussi pour moi, et sont venus me dire, écoutez, il faut que vous rentriez, hein, tu peux pas continuer à travailler chez les autres, quoique ils t'ont accepté, ils t'ont déjà permis de finir vos études, il faut que tu rentres. J'ai dit, bon, il n'y a pas de problème, je fais ma valise, et je suis rentré. Lui, là, il était rentré un an avant moi.
1: Ibn
0: Omar al-Mossali.
1: Oui.
0: Voilà. Le dauphin. Mmh. Et puis suivi de...
1: Et le coupé quel poste à l'époque?
0: Ibn Omar était même président du jury au baccalauréat, il était chef du département des mathématiques, et puis après il était devenu ministre du plan et de la coopération, mmh. comme vous le savez.
1: Mmh. Ouais. C'est lui qui vous a...
0: Oui, c'est lui, comme c'est un ami, il me dit non, il faut que tu rentres.
1: Mmh. Donc vous êtes rentré en quelle année?
0: Je suis rentré un an après lui, donc en... 1986, je suis rentré. Tenez-vous bien, je me suis fait intégrer, parce que là aussi, les choses fonctionnaient. Mmh. J'ai présenté tout ce que j'avais, et puis les choses venaient de reprendre au Tchad. Donc, j'ai obtenu l'intégration. Mmh. Et
1: au ministère de l'enseignement supérieur?
0: Non, à l'éducation d'abord. Mmh. J'étais à l'éducation d'abord. Non, qu'est-ce que dire? J'avais ma maîtrise à l'école normale supérieure comme assistant. Mmh. L'école normale supérieure que j'ai fini par diriger mmh. était occupée par Moyangar Naidiam, qui était le directeur donc, de l'école normale supérieure. Et donc, il lui a plu de me recruter là-bas. Et donc, après mon intégration, j'ai regagné l'école normale supérieure où j'ai enseigné au moins 2 ans. Mmh. 2 ans à l'issue desquels je me suis retrouvé

0: nommé coordonnateur du bureau d'appui pédagogique, l'ancêtre du CNC actuellement, et qui a fini par devenir entre-temps le centre d'appui à la formation et à l'évaluation.
1: C'était le BAP à l'époque.
0: BAP à l'époque, très bien. Et je n'avais pour assistant que des Français. Hein. C'était des Français qui étaient les anciens, les cadres techniques
1: de l'éducation
0: des coopérants, oui. Mmh. Ils étaient 17. Le nombre s'est réduit jusqu'à 11 ou 9. Puis la coopération s'est éteinte. La coopération franco-tchadienne en matière d'éducation, bien entendu.
1: Donc c'est vous qui avez assuré la relève?
0: Non, j'avais un conseiller technique du nom de Roger Bruni qui était juste à mes côtés. Il faut le reconnaître, il m'a appris aussi à gérer l'administration. Il m'a beaucoup appris.
1: Oui.
0: Et donc, j'ai travaillé là. Et deux ans après, il a plu aux plus hautes autorités de me nommer directeur général adjoint du ministère de l'Éducation nationale. Aux côtés du Premier ministre Guillaume Langar Dadnagy, qui était mon titulaire, moi j'en étais l'adjoint. Et nous avons, c'est là que j'ai, il faut le reconnaître également, il m'a beaucoup appris dans l'administration. Beaucoup. Je lui dois beaucoup. On était très amis, malgré tout. Et malgré tout, si j'ai dit ça, c'est parce que il est très rigoureux dans l'administration. Hein. Il ne badine pas, il prend son bic rouge, même les demandes là, il les rature. Quand c'est mal fait, il vous dit c'est mal fait. Et je vous assure qu'il m'a beaucoup appris à ses côtés. Et je ne me rappelle pas avoir quelques petits moments de bruit de quelque nature que ce soit avec ce monsieur, jusqu'à ce qu'on se sépare. On était très bons collaborateurs.
1: C'est le signe que vous maîtrisez votre travail?
0: Bon, on a fini. Il faut pas badiner avec le travail. Le travail, c'est le travail. Chacun s'y a donné. 7 heures, on était déjà en place. Et un ministre tel que Brahim Brahim Hamid, s'il venait, 7 heures, lui, il est au bureau. Donc, vous devriez être là avant lui. Et donc, ça nous disciplinait, il faut le reconnaître. C'était formidable. Ça, c'était l'administration.
1: Oui.
0: Oui.
1: Par rapport à aujourd'hui, on peut venir à 10h et partir à 11h.
0: Bon, moi je garde mon habitude, sauf que j'ai vieilli, maintenant je suis retraité. Mes responsables, mes ménages aussi.
1: Ça, vous avez aussi beaucoup de choses à partager avec les jeunes qui viennent.
0: Oui, beaucoup, beaucoup. Je retrouve mes anciens amis, les anciens étudiants que j'avais eus qui reviennent. Ça fait plaisir de les retrouver comme ça et travailler avec eux.
1: Comme
0: et
1: disait un écrivain, un vieillard, c'est une bibliothèque.
0: Ah oui, tout à fait.
1: À quel moment vous avez pu aménager votre temps pour faire votre thèse?
0: Alors, non, ma thèse, je suis reparti après mes 2 années là. Après mes 2 années
1: à l'école normale,
0: j'ai obtenu une bourse FAC, ce qui m'a permis d'aller à Paris, à la Sorbonne, donc à Panthéon-Sorbonne, pour y passer mon DEA. À l'époque, c'était le diplôme d'études approfondies, et ma thèse que j'ai soutenue en 93. Voilà, et c'est en 93 que je suis rentré.
1: Sur quel thème?
0: J'ai travaillé sur le royaume du Bagrimi, des origines au milieu du 19e siècle. J'ai essayé de développer un pan important de l'histoire de ce royaume coincé entre le puissant empire du Wadaï et celui du Bornou, du Kanem, puis du Bornou. Et ça m'a plu donc d'aller mener des recherches pour un peu clarifier certaines zones d'ombre. Et ça m'a permis enfin de pouvoir soutenir ma thèse.
1: Alors, si ce n'est pas un secret, vous pouvez nous faire un peu le résumé de votre thèse en ce qui concerne la succession dans le royaume du
0: Bagrimi.
1: Comment ça s'est passé?
0: Le royaume du Bagrimi, comme vous le savez, c'était un royaume qui est né en 1522, selon les actes, les éléments officiels d'information, développé par Martigal, Barthes, qui sont les deux grands auteurs fondamentaux, et puis développé à travers les monographies coloniales par les anciens administrateurs coloniaux, des vallées. Vous avez un homme tel que le lieutenant Derendinger, vous avez beaucoup d'auteurs ont travaillé sur le Bagrimi. Comme vous le savez, c'était un royaume qui occupait une zone centrale dans l'espace tchadien précolonial. Et ils s'y sont intéressés et ils ont beaucoup écrit. Ils ont aussi laissé beaucoup d'archives. J'ai eu pris plaisir à aller sur le terrain, à Bassenia, à Boussou, un peu partout, mais également dans des archives d'outre-mer, à Aix-en-Provence et à Paris même, j'ai trouvé des centres de documentation qui m'ont vraiment permis de pouvoir développer donc ma thèse sur ce royaume. Mmh. C'est un royaume qui s'est développé, donc je vous l'ai dit, au XVIe siècle, 1522, et il n'a pas beaucoup duré, hein. 17e, 18e siècle, ce fut le tour de l'islamisation avec Bang Abdallah, suivi des autres, jusqu'à ce que le royaume soit pris en étau par le Borno d'un côté et le Wadaï d'autre part, et surtout le Wadaï. Et le royaume est parti sous le coup de boutoir de ce puissant royaume pour cesser d'exister en tant que royaume.
1: Mmh. Alors, je parlais de la succession quand le
0: Bang... Alors, oui, après Bang, vous savez, Birni Bessé, vous avez les plus importants, hein, c'est donc Bang Abdallah qui a développé l'islam, qui a instauré et développé l'islam
1: au XVIIe siècle.
0: Mmh. Jusqu'au XVIIIe siècle, on peut dire que le royaume a atteint même déjà son apogée avec Bang Kader, Abdelkader, et Bang Ayi, Burkumanda, Wanga, et puis jusqu'à Bang Gawran 1, puis Gawran 2. C'est fini, le royaume a commencé à pâlir. Et avec Gawran 2, vers la fin de sa vie, détrônant le royaume, s'est éclipsé. Il n'est devenu que l'ombre de lui-même.
1: Alors, donc, quand Bang décède, qui décide de la succession?
0: Ah, voilà. La succession du roi de Masséna, c'est que lorsqu'il meurt, il y a un tambour royal qui est censé désigner le successeur. Qu'est-ce qui se passe-t-il? Ils ont, tout le long du couloir qui mène chez le Bang, un tambour appelé Maïkinda. Bon, ils ont un Maïkinda, c'est lui qui tape sur le tambour, qui est juste à côté. Et au passage d'un des princes, quand ça résonne, ça veut dire que le tambour royal a désigné déjà le successeur.
1: Et c'est le tambour qui désigne et non un individu.
0: Voilà. En réalité, c'est exactement l'énigme. En réalité, c'est pour éviter que les princes rentrent dans le conflit successoral qu'on a mis en place ce règlement pour dire que les gens doivent tous se soumettre au raisonnement du tambour royal. Mais en réalité, on a au Bagrimi un groupe de dignitaires de droite et de dignitaires de gauche qui se retrouvent pour faire le point de la situation au cas où le Mbang venait à décéder, qui doit lui succéder avec la reine-mère Magira. Elle est là, c'est elle qui dit, c'est un tel. Et elle peut être contredite ou non selon ce que représente le nouveau personnage du prince qui doit venir. Et en définitive, c'est elle qui décide de qui doit succéder à son fils. Si, la reine-mère, Magira.
1: Mais si la reine-mère est décédée avant son fils.
0: Et si la reine-mère est décédée, il y a un monsieur qui joue le rôle de reine-mère. Toujours au Bagrimi, c'est comme ça. Il y a toujours une Magira. Elle meurt, si c'est une femme, elle meurt, mais il y a un monsieur ou une autre dame qui joue le rôle de Magira en attendant que la Magira officielle du jeune roi se mette en place.
1: Mais est-ce qu'entre-temps, les princes ne peuvent pas avoir une fuite d'informations?
0: Ah, mais il y a eu plusieurs cas d'énucléation de l'œil à l'époque. Si les gens ont instauré le problème des tambours royaux qui désignaient, c'est parce que justement, lorsque... Au royaume du Bagrimi, c'était cruel. Hein. On prenait celui qui passait pour être un peu plus populaire, on lui énucléait l'œil et il disparaissait. Enfin, il disparaissait, il se rendait complètement indigne d'être roi. C'est à vous discrédite, c'est fini. Oui. Vous n'avez qu'un seul œil, vous ne pouvez plus. Et donc, il s'arrangeait à enlever l'œil comme ça. C'était tellement cruel qu'ils ont dû arrêter à l'orée de la fin du XVIIIe siècle pour cesser de faire cette pratique à cause du fait que l'islam ne permettait pas ces genres de pratiques.
1: Généralement, les religions révélées influencent un peu sur...
0: Absolument, absolument, absolument, oui, bien sûr. Et son intronisation. C'est un cas de droit de l'homme, comme on le dirait aujourd'hui.
1: Mais son intronisation.
0: Son intronisation, donc, dès lors que le jeune, on a soufflé son nom, les gens ont retenu le nom, que se passe-t-il? On le prend une semaine durant dans une case située juste dans la cour, mais à un pied à l'extrémité, et il doit rester là, entouré de quelques dignitaires qui sont appelés à lui servir, Et au moment maintenant de l'introniser, un monsieur très important, Barkoutou, c'est le nom de celui qui doit désigner le roi officiellement au monde. Donc, il vient, on lui entoure le turban, tout ce qu'on doit faire pour un roi.
1: Mais à certains moments, celui qui doit l'introniser venait de Mataya.
0: Bon, j'arrive, justement, parce que les ouvrages disent que les relations entre les Kenga, surtout ceux de Dapture et surtout de Mataya, un certain gars Ratou venait avec la lance sacrée. Donc, au moment de lui mettre le turban, c'est le sultan Youssouf, à l'époque du Wadaï, qui venait mettre le turban autour, par exemple, de la tête du sultan Youssouf du Bagrimi. Et tout ça est validé par l'apport de la lance qui vient, qu'amène le gars Ratou de Mataya pour corroborer la désignation du roi.
1: Ce qui veut dire que Bagrimi est vassal du Wadaï?
0: Oui, bien sûr. Le Bagrimi a fini par être un royaume vassal du Wadaï. Voilà pourquoi forcément le sultan qui doit mettre le turban doit venir du Wadaï. Un peu avant ça, ça se faisait de façon interne, parce qu'il n'y avait pas l'emprise du Wadaï. Mais dès lors que le Wadaï s'est fait, l'emprise du Wadaï s'est fait sentir, naturellement, il fallait que le roi du Wadaï vienne mettre le turban. Mais non sans prendre le soin de faire venir l'autre frère
1: de Mataya.
0: De Mataya
1: avec, pour... avec une lance.
0: Oui, bien sûr. Chez notre papa Adam Kiré. Voilà, il est de Mataya. Et donc, de Mataya, le gars Ratou vient avec la lance sacrée présentée pour que la validation donc de la royauté, de l'intronisation puisse se faire.
1: Mais jusqu'à aujourd'hui, la pratique continue bien ça...
0: Bon, là, la pratique ne continue plus avec l'islam, c'est fini, les choses ont tourné autrement, mais la lance même est déjà sur place à Massilia. J'ai été, on me l'a même montré, et écoutez, c'est fini, là, les bons vieux temps sont partis, l'islam est venu avec sa loi. Et tout ne se passe que dans la simplicité et naturellement selon les rites islamiques.
1: On a ouvert cette brèche parce que vous avez fait votre thèse sur le règne.
0: Oui, naturellement, bien sûr.
1: Voilà. Et puis vous avez aussi enseigné ça à l'université de Tchad.
0: Oui, un peu à l'université, mais surtout à l'école normale supérieure. J'y ai enseigné comme c'est mon institution. Donc, dès que je suis revenu directement me mettre à la disposition des nouvelles autorités de l'école normale supérieure. Oui, quand on revient, on regagne son établissement. Et là, j'ai enseigné là. Mais parallèlement, j'ai donné mes cours à l'université
1: de Djoumani. De Tchad, à l'époque.
0: Ah oui, à l'époque, c'était la seule université que nous avions, c'est celle de Tchad.
1: Faculté de sciences humaines et de lettres.
0: Exactement, la faculté de sciences humaines et de lettres et sciences humaines.
1: Vous avez enseigné combien d'années à l'université?
0: À l'université, non, j'ai enseigné une année. Une année, et puis, je vous ai dit tout à l'heure... Tout de suite après, j'ai été nommé déjà à l'éducation, ensuite inspecteur général du ministère de l'éducation. Ma part dans l'administration occupait une place beaucoup plus importante. J'ai donné mes cours pour ne pas désapprendre, mais je ne partageais plus mon temps entre l'université et l'ENS. Je n'enseignais qu'à l'ENS. Voilà.
1: Alors, est-ce qu'on peut avoir une idée sur le parcours administratif, les différents postes que vous avez occupés?
0: Bon, j'étais donc tour à tour coordonnateur du bureau d'appui pédagogique, appelé aujourd'hui par la suite Centre d'appui à la formation et à l'évaluation. Après ça, je suis nommé directeur général adjoint du ministère de l'Éducation nationale. Après, je suis...
1: C'est l'équivalent de secrétaire général aujourd'hui.
0: Voilà, secrétaire général adjoint. SGA maintenant, exactement. Voilà. Et même SGA s'est venu avec nous. Pendant ce temps, ça m'a rattrapé également. Je me suis reconverti en SGA. Voilà, exactement. Et après ça, je suis nommé de nouveau inspecteur général des services. Commencé à contrôler le ministère, après l'avoir administré. Et par la suite, directeur général de l'école normale supérieure. De l'école normale supérieure de Yamena, je me suis retrouvé par la suite, après 9 ans, je me suis retrouvé nommé à l'Université Polytechnique de Mongo.
1: Voilà. Avec la décentralisation des institutions universitaires publiques
0: Oui, tout à fait. Tout à fait. Un peu avant, ensuite, je suis tombé là, j'étais recteur de l'université, puis je suis redevenu président de l'université avec la nouvelle restructuration du ministère. Dans le cadre de la décentralisation. Et après Mongo, comme vous le savez, j'ai été appelé à assurer la fonction de président de la CENI, président de la CENI, 2019 jusqu'à 21, jusqu'à la mort du défunt président, que Dieu ait son âme. Et après, là, je suis venu rencontrer la retraite qui m'attendait. Voilà. 4 ans durant, donc, j'ai chômé. Et puis, avec la retraite, il faut dire que j'ai traversé ce petit désert et qui m'a beaucoup appris aussi. Oui, ça m'a beaucoup appris. Et donc, voilà.
1: Mais après votre retraite, on vous a sollicité pour accomplir quelle tâche?
0: Oui, donc, après ma retraite, je suis resté en train de chômer jusqu'au bout de 4 ans. Un ami qui se trouve être l'actuel secrétaire d'État est allé me récupérer. Il me dit, tu peux pas rester là comme ça, mourir à petit feu. Tu reviens avec nous. Et c'est comme ça que je me retrouve nommé conseiller au ministère de l'Éducation nationale, avec ancrage donc au bureau, donc au cabinet du secrétaire d'État à l'éducation et à la promotion civique.
1: Alors, si ce n'est pas un secret, vous pouvez nous rappeler un peu votre passage à la tête de CENI. C'est une grande institution et tout se passe comme s'il y a un mythe.
0: Ah, je ne pense pas qu'il y ait un mythe. La CENI, d'abord, elle était paritaire, il faut que je vous le dise. Ce n'est pas comme l'ange. La CENI, c'était paritaire. Vous avez à droite la majorité présidentielle, à gauche
1: L'opposition démocratique.
0: l'opposition, et moi au milieu, parce que n'appartenant ni à l'un ni à l'autre, c'était à la fois difficile et facile.
1: Difficile pourquoi et facile pourquoi?
0: Exactement. Difficile parce que faites beaucoup attention. Moi, je suis, par la force des choses, je suis devenu pédagogue. Donc, ça m'a permis de sauter aisément certaines barrières. Mais vous devez faire attention à votre langage, comme vous devez faire beaucoup attention lorsqu'il fallait prendre soin de désigner X ou Y pour telle ou telle tâche. Vous vous trompez un peu, on vous rappelle à l'ordre parce qu'il y a l'opposition qui est là et qui vous regarde. Non, ce n'est pas le moment. Vous désignez, vous prenez soin de désigner deux de l'opposition, deux de la majorité présidentielle, et vous êtes tranquille. C'est pour ça que c'est à l'aise. J'étais à l'aise comme ça.
1: Mais difficile parce que
0: Difficile parce que justement, vous êtes entre deux feux. Vous devez faire beaucoup attention.
1: vous avez eu à gérer une crise pendant cette
0: Non, je n'ai jamais connu une crise. Jamais. À la CENI? Non, non, non, non, non, je n'en ai jamais connu. Ils sont là, ils peuvent témoigner. J'ai un bon rapporteur qui se trouve être notre ministre de l'administration du territoire, le juriste Liman Mamad. J'ai une équipe avec laquelle je dois dire que j'ai bien travaillé. Oui, on a bien travaillé. Quel que soit ce que l'on dira, en tout cas, moi qui vivais la situation, et je vous le dis, je vous le confie, je n'ai jamais eu les moindres frictions avec qui que ce soit. Pas du tout.
1: Mais en dehors de la gestion de CENI,
0: Oui.
1: est-ce qu'il y a encore d'autres responsabilités que vous avez marquées durant tout ce parcours?
0: Oui, bon, écoutez, les hommes, ils vous marquent hein, par leur comportement. Un homme comme l'imam Mahmoud, vous savez que vous n'en trouverez pas beaucoup qui courent la rue. Hein. C'est un bon juriste. Il a de l'expérience, il faut que je vous le dise. Et puis, si vous le gérez bien, vous savez que vous allez faire un bon travail avec lui. Il n'y a pas que lui, vous avez un gars comme Amram Choukou, vous avez les amis de l'opposition tels que Benodita qui ont très bien coopéré avec moi et je les en remercie aujourd'hui. Je dois dire ça. Ouais, ils m'ont vraiment marqué par leur comportement responsable, par leur participation, leur contribution. Nous nous disons que la CENI, ce n'est plus l'opposition et la majorité. J'aime aller leur dire, c'est notre bien commun. On échoue tous, on réussit, c'est nous tous. Donc faisons en sorte qu'il n'y ait rien. La seule crise majeure, comme vous le savez tous, c'est le décès du maréchal.
1: Avant la fin du processus
0: Voilà, fin là. On a fini, on était en plein résultat quand on a annoncé le décès. Et puis voilà, chacun donc a pris son chemin et nous nous sommes séparés.
1: Oui, mais son
0: Ça,
1: décès,
0: c'est douloureux.
1: c'est douloureux, mais
0: C'est la
1: son décès
0: partie la plus
1: intervient avant la
0: douloureuse.
1: confirmation par le Conseil constitutionnel.
0: Oui, tout à fait. Bon, la confirmation nous a été envoyée un ou deux jours après Non, une semaine après le résultat. Ouais, il était déjà mort. Ah oui. Mais il fallait maintenant tourner la page parce que c'est fini là. Qu'est-ce qu'on a tiré?
1: Oui, avec la transition, la CENI est dissoute.
0: Elle est dissoute. Aucun acte n'est venu dissoudre. La CENI s'est dissoute d'elle-même. C'est ça que j'ai constaté. Et puis voilà, et moi aussi je suis parti. Certains de mes collègues ont été récupérés, tant mieux pour eux, ils ont travaillé. Mais moi, c'est fini. Parce que tu ne peux pas revenir président 2 fois, c'est difficile.
1: C'est pas
0: Ah
1: facile.
0: non, non, non, non, c'est pas facile, Moïse.
1: Voilà. À l'époque, Cody Mohamed est personne ressource, pour ne pas dire organisation de la société civile. Est-ce qu'aujourd'hui, docteur Cody Mohamed parle un peu politique?
0: Vous ne me verrez pas prendre le micro et parler politique politicien. Mais moi, je suis historien, je suis un homme politique de fait, puisque j'ai fait aussi les Sciences Po, j'ai oublié de vous le dire. J'ai suivi une formation d'une année à la rue de Saint-Père, donc à Paris, et j'ai un certificat donc, en Sciences Po. Donc, je suis obligé par ma discipline de parler politique naturellement.
1: Est-ce qu'il y a des
0: Mais je
1: politiques?
0: ne suis pas un homme engagé, je vous le dis très clairement.
1: Est-ce que vous n'avez pas été côtoyé par certains hommes politiques pour leur apporter certaines expertises?
0: Absolument pas. Absolument pas. Certains de mes parents m'en voulaient pour n'être pas avec eux dans leur parti, dans leurs différents partis. Je le comprends, mais je n'y peux rien, c'est mon choix. C'est mon choix.
1: Mais après votre charge administrative qui vous a écarté de l'enseignement supérieur particulier à l'université, est-ce qu'aujourd'hui vous ne pouvez pas être utile là-bas?
0: Mais j'ai demandé par un contrat, le dossier égaré, je me suis découragé. Honnêtement, je dis, est-ce que moi je mérite tout ça? On m'a égaré le dossier alors que j'ai demandé au ministre de l'Enseignement supérieur de bien vouloir m'accepter dans le. Il me dit, apporte ton dossier. J'ai apporté le dossier, c'est égaré dans les méandres des bureaux. Je dis, bon, ça y est. Mais je n'ai pas désarmé. Je dois revenir parce qu'enseigner, c'est ma vie. Enseigner, c'est sinon je meurs.
1: Mais la promotion 97-98 de l'université de N'Djamena vous apprécie beaucoup parce que vous avez enseigné, je crois, les méthodologies de recherche à l'époque.
0: Oui, mais j'enseignais la méthodologie de recherche, j'ai même fini par enseigner les relations internationales, j'enseignais surtout l'histoire de l'Afrique précoloniale, c'est un peu mon domaine. C'est tout ça que je faisais et je me plaisais à voir mes étudiants s'intéresser à l'histoire. Et c'est ça qui fait que je vis longtemps. Dieu merci.
1: Mais il y a certains
0: Bon.
1: de vos enseignants qui s'intéressent, qui sont devenus des docteurs, des professeurs. Aujourd'hui, vous les connaissez?
0: Oui, bien sûr. Bien sûr. Arnaud est
1: Arthur Dungamanji.
0: là. Oui, vous avez Arnaud, vous avez Sali Bakari, vous avez Joseph Kaitamba ici. C'était mes collègues et mes étudiants à la fois.
1: Jim Sely aussi.
0: Jim Sely était mon étudiant très tôt déjà.
1: Zakaria Bey.
0: Zakaria Bey, non. Il est venu par la suite. Moi, j'étais déjà de l'autre côté. Je ne l'ai pas eu. Non, hélas, non.
1: Ça vous fait plaisir d'avoir
0: Beaucoup.
1: encadré ces grands acteurs
0: Beaucoup,
1: aujourd'hui.
0: beaucoup plaisir. Ils sont agréables, ils sont aimables et ils font un remarquable travail. Je dois vous confier que j'apprends aussi.
1: En
0: Quand un gars
1: enseignant.
0: me traite l'histoire des Moussés, moi j'apprends sur les Moussés. Un truc sur les gens de Béré, les peuples
1: Nigeria.
0: Nankéré. Moi j'apprends aussi sur les Nankéré. Il est là, Zakine, qui était mon étudiant également, qui a soutenu avec moi. Ouais. Dieu merci. Ils sont tous là, haut placés, en haut de moi, là.
1: Ça, c'est
0: Et j'en
1: vos
0: suis
1: produits.
0: fier.
1: C'est
0: J'en
1: vos produits.
0: suis fier. C'est mes produits.
1: Alors, sur le plan sportif et culturel.
0: Sportif, je suis très mauvais en sport. Je cours, je marche. Vous ne serez pas surpris de me voir marcher dans la cour ou bien dans la rue pour faire un peu du sport, pour me maintenir. Mais je ne fais pas du sport. Le sport, là, je vous dis, le Mondial 82 à la Cité universitaire à Niamey, c'est joué. Moi, je me suis enfermé pour étudier. Ce n'est pas mon point fort. Et pourtant, j'aime la culture. Mais la culture, c'est mon point. Voilà. La culture, j'aime bien la culture.
1: Mais en attendant,
0: Quand je vois, par exemple, les Mondans organiser le festival, les Moussaï, je crois que c'est des choses qu'il faut encourager. Et le Mbaya Moïsala, les gens organisent ça, c'est important. Ça vous ramène des années durant en arrière et en même temps, vous avez le rétroviseur. sur le passé et sur le présent. En tant qu'historien, ça m'intéresse.
1: Alors, s'il y a des conseils à donner, par exemple, aux jeunes qui sont inscrits ou qui sont intéressés par les études historiques?
0: Écoutez, ils sont nombreux. Dieu sait qu'ils sont très nombreux. Mais ce que je leur demande, c'est de beaucoup lire. Les appareils portables ne donnent pas les détails. Les gens se contentent de glaner des informations, parfois même tronquées, sur les portables. Ce n'est pas du tout ça étudier. Hélas, non.
1: Il faut lire. Il faut aller dans les bibliothèques.
0: Ah oui, il faut aller dans les bibliothèques. Il faut lire. Il y a des ouvrages pour un historien qu'on doit forcément lire. Vous ne pouvez pas ignorer Cheikh Diop, par exemple.
1: Oui, mais pour ceux qui sont encore à l'université, quels sont les documents phares très importants, incontournables que vous leur conseillez?
0: Absolument, il faut qu'ils lisent l'histoire de l'Afrique de Kizerbo. Vous savez, Cheikh Anta Diop, Nation Nègre et Culture. Vous avez beaucoup d'ouvrages, Civilisation ou Barbarie. Vous avez nos frères ici qui ont écrit des monographies. Vous avez les monographies coloniales qu'on retrouve dans les bibliothèques, dans les centres de formation et de développement tel que le CEFOD. Vous avez tout ce qu'il faut pour le Tchad. Ils n'ont même pas à se déplacer, nos étudiants. Le CEFOD suffit.
1: Oui, mais les premiers documents, par exemple, si on peut dire des premières mains.
0: Ah oui, c'est ça, Nachtigal. Vous ne pouvez pas ignorer l'histoire si vous ne lisez pas Nachtigal, qui est une source de premières mains. Henri Barthes, qui sont tous deux des Allemands et qui sont substantiellement des documents de premières mains. Et attention, nos étudiants, je leur dis souvent, vous devriez apprendre l'arabe. Parce que vous êtes tchadien, l'histoire du Tchad est tributaire des sources arabes. Ce n'est pas autre chose. Ce n'est pas une idéologie. Apprendre la langue arabe, ce n'est pas du tout une idéologie. C'est apprendre une langue comme toutes les autres et s'en servir comme outil d'information.
1: Mais il y a des auteurs arabes qui ont...
0: Les plus grands nombres de sources sont des sources arabes sur le Tchad. Ibn, vous avez en dehors de Al-Omari, Ibn Sa'ad, Al-Idrisi, Al-Qalqashandi, Al-Muhallabi, Ibn Khaldun, Ibn Battuta. Ils sont nombreux, ils sont des trentaines des auteurs qui ont écrit sur le Tchad. Ils sont tous des Maghrébins, des Arabes ou des Turcs, sinon Iraniens. Et ce sont des gens qui ont écrit en arabe. Il faut lire, parce que c'est les sources de première main. Les traductions ne servent à rien parce qu'on peut tronquer les informations.
1: Alors, docteur Kodi Mohamed, certaines pratiques, certaines évolutions sociales font que certains faits tirent leur origine de l'histoire de notre continent. Par exemple, le cas de Boko Haram. Est-ce qu'il y a une implication historique de ce mouvement qui est devenu bon, le terrorisme aujourd'hui?
0: J'ai produit, je crois, une conférence sur le Boko Haram il y a quelques années au centre Al-Mouna. Les Boko Haram sont une émanation des étudiants nigérians ayant étudié en Arabie Saoudite et qui ont pris activement part au débat organisé dans le cadre des activités de ce qu'on appelle les sunnites. Les sunnites, sunnien, ça veut dire, vous savez, il y a Ibn Taymiyyah, un auteur wahhabite, d'origine yéménite, non, d'origine plutôt turco-iranienne, qui a beaucoup écrit. Et c'est même eux qui ont inspiré le wahhabite de l'Arabie Saoudite. Ils prônent l'islam radical. Et ces gens-là, ces étudiants, sont descendus nombreux pour étudier en Arabie Saoudite, se sont inspirés de ces idées wahhabites, de Ibn Taymiyyah surtout. Et ce sont des radicaux qui sont venus finalement les développer au Nigeria. Certains d'entre eux, tels que le fondateur Mohamed Youssouf, Zakzaki, Jaafar, et puis beaucoup d'autres qui sont venus développer ça en Maïdougouri. Ils ont créé en Maïdougouri un centre médico-social, mais également un centre de formation militaire s'entend, et sans que les autorités ne s'en aperçoivent. Pourquoi? Parce que certains auteurs, certains hommes politiques nigériens étaient pour développer dans le nord nigérien l'islam. L'islam au sens théologique du terme. Ils voulaient un État islamique au Nigeria. Mais ces étudiants-là se sont radicalisés par la suite sans qu'ils ne s'en aperçoivent. Le temps qu'ils s'en aperçoivent, c'était déjà trop tard.
1: Trop tard.
0: Ils ont formé des gens armés qui allaient déjà déclencher des mouvements même insurrectionnels à Maïdougouri. suite à une manifestation banale au cours de laquelle, comme là-bas on exige les casques, les gens ont refusé de porter les casques. Ce refus a coûté à la vie de plus de 700 personnes selon les documents que j'ai en ma possession. Et ça a entraîné un embrasement de la ville de Maïdougouri. Et ce mouvement qui se devait d'aller mollo mollo, comme on le dit, a fini par se radicaliser et a fait tache d'huile pour aujourd'hui devenir une gangrène pour non seulement le Nigeria, mais tous les pays voisins et l'Afrique tout entière.
1: Mais vous prenez un État...
0: Un État islamique pour le Nord Nigeria d'abord et l'étendre par la suite. Voilà. C'était ça à l'origine. Et il ne s'appelle pas Boko Haram. Le mot Boko Haram...
1: Entre eux, c'est
0: un... Non. Boko Haram, c'est un terme Hausa qui dit, qui désigne l'apprentissage de la culture occidentale est haram, illicite. Boko Bakut. C'est le saut. Donc, on a rempli la tête de ces gens des idées complètement néfastes pour l'islam. Et ils ont l'habitude d'appeler ces gens Boko Haram. Vous êtes de Boko Haram, c'est-à-dire que vous ne faites ce que vous avez appris là est néfaste pour la survie de l'islam. Mais eux-mêmes, ils ne s'appellent pas Boko Haram, ils s'appelaient Jama'at Ahl al-Sunnah, les Da'wati ou le Jihad. C'est ça leur nom. Aujourd'hui, plus personne ne les appelle par ce nom parce que c'est parti. Boko Haram, Boko Haram, Boko Haram, c'est devenu leur nom.
1: Mais est-ce que cette vision n'est pas calquée sur un modèle fulbu à l'époque, califat de...
0: Non, et c'est pas exactement ça. Ils se sont certainement inspirés des idées de Ousmane Damfodio, qui est effectivement un responsable peul dans l'islam. Il est né à Futatoro.
1: Qui ambitionnait créer
0: dans son cercle un islam puritaniste. C'est vrai, radical. Déchargé des apports
1: animistes,
0: anti-islamiques et disons même purement traditionnels. Il n'en voulait pas. Et cette forme de radicalité a tourné court parce que Ousmane Damfodio est parti. Et ceux qui lui ont succédé, à savoir son fils, étaient pris dans la tourmente des conflits à n'en pas finir entre les différents États Hausa. Et l'Empire a périclité, c'était le califat de Sokoto.
1: Califat de Sokoto.
0: Voilà, c'était le califat de Sokoto.
1: Aujourd'hui, on parle aussi de califat sous une autre forme.
0: Oui. Il se proclame mettre en place un califat. Mais bon, aucune base califale n'a été mise en place. Je n'en ai aucune idée dans les sources que j'ai parcourues.
1: Alors, je disais aussi tantôt, est-ce que Dr Kodi Mohamed est intéressé par des pratiques ou des activités culturelles?
0: Oui, je suis très intéressé. J'aime la culture. Comme je vous l'ai dit, quand j'assiste ou je prends part à des activités socio-culturelles ou purement culturelles organisées par les différentes sociétés du Tchad, je suis très fier d'appartenir au Tchad. Ça m'intéresse.
1: Ouais. Alors, est-ce que Dr Kodi Mohamed a une passion?
0: J'ai créé même un musée bibliothèque à Bitkin chez moi. Tout ça pour promouvoir la culture.
1: Alors, est-ce que Dr Kodi Mohamed a une passion?
0: Ma passion, c'est la lecture. Ce n'est pas autre chose. Ma passion, c'est la lecture.
1: Alors, dans vos lectures, quel livre?
0: Vous voyez, je suis en train de lire quand vous veniez.
1: Oui.
0: Et j'ai 3 livres dans mon sac. Dès que je finis, je prends jusqu'à ce que... Oui. Si j'ai un travail, je travaille. Sinon, c'est ma lecture.
1: En dehors de vos activités professionnelles, c'est la lecture.
0: C'est la lecture.
1: Il y a des livres quand même qui vous ont marqué, qui attirent particulièrement votre attention.
0: Oui, un homme tel que Cheikh Anta Diop ne pouvait pas ne pas me marquer. Vous avez des auteurs sénégalais, notamment nigériens, qui ont beaucoup écrit. Et puis des Tchadiens aussi. Il y a, par exemple, des essais politiques, culturels. Ça m'intéresse. Je suis particulièrement intéressé par Cheikh Anta Diop. Il m'a enseigné et il m'a marqué.
1: Oui. Un exemple de...
0: Bon, un exemple, c'est que lui, il a pensé qu'une fédération africaine peut être... En tout cas, où une confédération, pour le moins, peut être créée en Afrique. Donc, c'est un panafricaniste avant la lettre. Alors, un...
1: C'est un projet qui est très peu que tout le monde...
0: Venant à la suite de Kwame Nkrumah, Africa must be united, l'Afrique doit s'unir. Lui, il a voulu concrétiser par des écrits et par des propositions concrètes. Mais il part du principe que scientifiquement, historiquement, on doit d'abord s'appuyer sur la culture. Vous voyez, les Japonais se sont développés en promouvant leur culture. Il faut promouvoir la culture. Et à travers la culture, on peut se développer. Si on n'a pas les pieds assis sur terre, si on flotte, on n'est ni en haut ni en bas, on se perd en conjecture. Et donc, c'est un peu le cas de la plupart des jeunes Tchadiens, dont je conseille en tout cas la lecture des ouvrages historiques et même politiques très engagés qui pourraient faire d'eux des véritables patriotes.
1: Oui. Alors, vous avez des loisirs?
0: Oui, j'ai un seul loisir, c'est la marche, c'est le voyage. Quand je voyage, oh là là, quand je vais dans le nord-est, de l'extrême nord du Tchad, je suis à l'aise. On est inspiré par l'immensité du désert, les oasis, la vue des sociétés qui bravent la situation dans le désert. Beaucoup de Tchadiens pensent que le désert, c'est le désert. Quand ils partent là-bas, ils s'aperçoivent que l'eau, à Yen, à Yenagaraka, vers Kridimi, vous avez de l'eau qui coule à flot le sol et ça vous fait, historien ou géographe, dire que c'était vraiment la mer paléo tchadienne. Parce que l'eau coule encore. Ça gicle dans le sable là-bas.
1: Et est-ce que c'est exploité?
0: Oui, bien sûr, les gens ont des oasis. Et les oasis, on peut faire du raisin, on peut faire de l'orge, du blé qui est déjà essayé. Dans les oasis du Borku, de l'Enedi et du Tibesti, on a les sources thermales qui soignent la vue. Beaucoup de gens, je les ai trouvés venant même d'autres pays qui sont, par exemple, aller à Sobrom, dans le Tibesti, dans les Nedi, ici à Wadi Doum, pour utiliser de l'eau. Plein de calcites, on l'appelle thermique ou quelque chose comme ça, en tout cas, qui soigne la vue.
1: Alors, qu'est-ce que le docteur Kodima aime et qu'il n'aime pas dans sa vie?
0: Moi, c'est que, d'abord, je vous l'ai dit, ce que je n'aime pas du tout, pour un homme, c'est le mensonge. Dites des choses dont vous savez que c'est faux. Ça, je déteste.
1: Détester le mensonge?
0: Oui, le mensonge.
1: Qu'est-ce que vous aimez?
0: La sincérité, l'honnêteté. C'est comme ça, la vie, on s'emporterait mieux. Vous ne pouvez pas. Vous dites non, il fallait faire ça plutôt que ça. On est obligé, si c'est convaincant, on respecte même un homme comme ça. Mais vous ne pouvez pas passer tout votre temps à dire des choses dont vous êtes sûr que vous n'avez aucune prise sur les tenants et les aboutissants. Mentir, c'est pas bon pour un homme.
1: Alors, après avoir servi à l'administration et aller à la retraite, est-ce qu'il y a un projet qui tient Dr Fouti à cœur?
0: Je suis en train d'écrire. Voilà, je suis en train d'écrire parce qu'il est temps de laisser mes mémoires, non?
1: Oui.
0: Oui. J'ai écrit beaucoup d'articles au Centre Almona, mais ça, c'est des essais, des petits exercices. Hein? Mais là, je suis en train d'écrire.
1: Vous avez parlé aussi des projets de bibliothèque à Martigny?
0: Un projet de bibliothèque, je n'en ai plus. Un projet de bibliothèque, je n'en ai plus. Maintenant, moi, je pense qu'il faut se ruraliser. Il faut se tourner vers les zones rurales. Je pense qu'il faut encourager les jeunes à organiser des coopératives ou des groupements pour pouvoir un peu se développer. Si je peux apporter ma contribution, c'est par rapport à ça. Voilà.
1: Vos forces et faiblesses?
0: Mes forces, mes faiblesses d'abord, c'est la naïveté.
1: Oui.
0: Je crois à tout. À tout, je n'ai pas des a priori vis-à-vis de quelqu'un.
1: Est-ce que ce n'est pas l'attribut de la sincérité?
0: Attendez, je ne sais pas. Mais moi, franchement, quand quelqu'un vient et en lequel je crois.
1: À première vue?
0: Oui. Or, après, vous êtes déçu de vous apercevoir qu'en fait, il n'était pas sincère. Ça, ce n'est pas bon. Et ça, c'est tout ce que je déteste. Et ça, c'est à la fois également mes faiblesses, c'est que je crois à tout venant.
1: Et les forces, alors?
0: Ah, ma force, c'est que j'ai une force d'adaptation hors pair.
1: La résilience?
0: La résilience. J'en ai. Fils d'un militaire dressé. Écoutez, j'ai passé 4 ans à ne pas travailler. C'est pas supportable, mais j'ai supporté ça. J'ai pris ça avec philosophie.
1: Alors, parlant de fils de garde nationale, quelle éducation, quelle valeur vous a transmis votre papa que vous avez...
0: La discipline. Le respect des autres. La discipline, le respect des autres. Et bien entendu, la tolérance. Surtout la tolérance.
1: Vous êtes nombreux dans la famille?
0: Oui. dans ma grande famille, ma famille, non, nous ne sommes pas nombreux. Mais vous savez, la famille là-bas, c'est les cousins, c'est les neveux, c'est tout ce monde. Et donc, oui, même
1: votre
0: aujourd'hui,
1: propre fratrie.
0: Oui, là, nous sommes très nombreux. Mm-hmm. Ouais, ouais. J'ai un faible pour ça aussi. Mes parents, paternels, maternels, je ne les oublie pas. Mm-hmm. J'assiste à toutes les cérémonies, sauf si je ne suis pas au courant.
1: Docteur Koti Mohamed a beaucoup vécu, a fait le tour des origines dans différentes institutions. Est-ce que vous êtes satisfait de ce parcours?
0: Oui, dans la mesure où ça m'a permis de beaucoup apprendre, de connaître les différentes sociétés tchadiennes. Oui, je ne vous apprends rien en vous disant que le monde, j'ai parcouru. Ah oui, et le pays, je ne sais pas quel département, je n'ai pas vu, je n'ai pas encore été dans deux ou trois, j'ai même recensé régions de notre pays, mais j'ai parcouru tout, tout, tout.
1: Vous êtes marié?
0: Oui, bien sûr, je suis marié, père de 13 enfants. Oui, alors, c'est même bigame.
1: Oui. Ouais. Docteur Koti Mohamed, notre entretien tire presque vers sa fin.
0: Ouais.
1: D'abord, de quel Tchad vous rêvez?
0: Je rêve d'un Tchad où quand vous vous réveillez le matin, tout vous sourit. Le ciel, les oiseaux, le paysage, la nature, les hommes. Je n'aime pas ce Tchad dont les amis présentent un visage mélancolique, attristé, tout simplement parce qu'ils sont quelque part ébranlés socialement. Non, non, non, non. Il faut laisser les choses se faire d'elles-mêmes. Mais il faut apprendre à lutter. Il faut être résilient.
1: En guise de mot de fin?
0: Mot de fin? Ah, le mot de fin, c'est que nous devions tout faire pour parvenir à la réécriture, sinon l'écriture de l'histoire du Tchad. Nous n'avons pas encore un document à mettre à la disposition des enfants tchadiens. Ça s'impose. Maintenant que le gouvernement lui-même s'est impliqué là-dedans, nous devrions nous attacher à laisser un document avant quand même de mourir à nos jeunes générations.
1: À quoi l'importance de la réécriture de l'histoire du Tchad?
0: Mais oui, parce que l'histoire du Tchad doit être écrite. Vous savez, connaître son histoire, ce n'est pas s'égarer. Connaître son histoire, c'est s'impliquer dans le développement de son pays en comprenant bien que l'identité nationale, loin de rejeter les apports extérieurs, doit constituer un ferment pour le développement socio-économique de ce pays. Donc, j'invite tous les jeunes qui étudient, par exemple, l'histoire à s'y intéresser à cause de ça.
1: Enseignant en histoire, est-ce que vous avez constaté l'actuel programme a une certaine limite?
0: Une limite? Mmh. Oui, bien sûr. Les programmes d'histoire sont limités. D'abord, nous glanons des documents ça et là, inspirés par des esprits coloniaux, néocolonialistes. Aujourd'hui, on les prend comme des apports fondamentaux alors que c'était quand même naturellement fait à dessein pour nous diviser. Je pense qu'il y a là intérêt d'écrire, de réécrire pour éviter de tomber dans ces travers. Oui.
1: Alors, c'est votre sujet. Heureusement aussi, le gouvernement a mis une commission de réécriture du Tchad aujourd'hui.
0: Oui, oui, absolument.
1: S'il y a un mot à dire à cette commission?
0: À cette commission, nous devons très vite nous retrouver, compulser nos documents, identifier qui doit faire quoi et nous mettre à travailler. Oui, oui.
1: Alors, docteur Koti Mohamed, vous êtes notre invité aujourd'hui dans le cadre de notre émission Un nom, un parcours, c'est pratiquement terminé. Merci d'avoir accepté notre invitation.
0: C'est moi qui vous remercie, Monsieur Bali Batalo, d'avoir bien voulu m'inviter. Je ne dis pas vider le trop plein de ma bile, mais quand même dire des choses que j'aurais aimé bien dire et que je n'ai pas eu le temps de les dire.
1: Ce fut un partage.
0: Voilà.
1: Merci. Merci une fois de plus à toutes et à tous pour votre attention. C'est Mbari Poutalo. Je vous donne rendez-vous la semaine prochaine.
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0: de nos ancêtres.
1: Lundi 15 juin 2026, auditeurs, auditrices de la radiodiffusion nationale tchadienne, bonjour, bienvenue au Sénat où dans quelques instants va débuter la plénière de ces jours consacrée à une question orale avec débat adressée au chef de la diplomatie tchadienne, Dr Abdoulaye Sabre Fadoul. La question est relative aux problèmes que rencontre la diplomatie tchadienne. Cette question est adressée par la sénatrice Mariam Amat Djemil, à l'endroit donc du chef de la diplomatie, Dr Abdoulaye Sabre Fadoul. Et l'ONAMA, comme d'habitude, va vous faire vivre en direct et en intégralité cette séance plénière. Et pour commenter la retransmission en direct de cette plénière, Yann Mouibé est aux côtés de Mahamat Moussa Tahir. Bonjour Tahir.
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1: Six minutes Tahir, la plénière n'a pas encore commencé, sinon les sénateurs et les sénatrices sont bien dans la salle. On attend l'arrivée du président de l'institution, Dr Haroun Kabadi, et le ministre d'État, c'est en charge des affaires étrangères, Dr Abdoulaye Sabre Fadoul. Ce qui nous laisse un petit temps, Tahir, pour dire un mot sur la diplomatie tchadienne quand même. Il faut savoir qu'en 2026, le Tchad compte environ 37 représentations diplomatiques à l'étranger. Et elles sont composées principalement d'ambassades, des missions permanentes auprès des Nations Unies et des consulats généraux. Et il faut aussi souligner, Tahir, que le Tchad a entamé une restructuration stratégique de sa diplomatie en procédant à la fermeture de quelques ambassades telles qu'en Israël, au Gabon et en Côte d'Ivoire. Par contre, le Tchad en a ouvert d'autres. Et on peut citer l'ambassade du Tchad au Bénin, au Brésil et au Royaume-Uni, tout comme au Rwanda d'ailleurs. Donc, globalement, la diplomatie tchadienne s'est portée bien, sauf qu'à y regarder de près, il y a quelques soucis qu'il faut tout de même relever et Tahir. La diplomatie tchadienne rencontre des petits soucis, comme on l'a dit, des soucis qui sont d'ordre pratique. Hein. On peut citer, par exemple, l'instabilité sous-régionale qui est un handicap pour la diplomatie tchadienne avec les crises au Soudan, en Libye. Il y a le manque des moyens institutionnels qui est aussi souligné et il ne faut pas oublier la forte dépendance aux puissances étrangères et des interférences dans les prérogatives du ministère des Affaires étrangères qui viennent parfois brouiller les cohérences de la ligne politique de la diplomatie tchadienne. Tahir, il faut souligner qu'au plan interne, on a N'Djamena, la capitale tchadienne, qui compte actuellement 29 ambassades. Ça, c'est au plan interne. Tout à l'heure, on a évoqué les représentations diplomatiques du Tchad à l'étranger. Et sur les 29 ambassades, c'est-à-dire les ambassadeurs résident à N'Djamena même, mais il y a des pays qui ont des diplomates résidents dans d'autres pays voisins, mais qui sont bien accrédités au Tchad. Vous avez le cas du Cameroun ou du Nigeria qui compte des ambassadeurs résidents là-bas, mais qui sont aussi accrédités auprès du Tchad, Tahir.
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1: Voilà, en évoquant toujours les problèmes que rencontre la diplomatie tchadienne, c'est-à-dire on a évoqué les conflits frontaliers et les crises humanitaires dans les pays voisins et les ingérences qui ont été donc soulignées. Pour ce qui est de ce conflit, il faut dire que les guerres au Soudan, en Libye, ainsi que la menace terroriste persistante dans le lac Tchad ne favorisent

0: Il y a du Tchad avec le reste du monde. Maintenant, pour ce qui est de la question orale avec débat adressé par la sénatrice Mariam Ahmad Djemil, on ne sait pas quels sont les aspects de la diplomatie tchadienne qui lui semblent flous. En tout cas, on est là pour le savoir dans un instant lorsque la plénière aura commencé. Certainement, le président de l'institution, Dr Haroun Kabadi, va, comme c'est reconnu, taillir par commencer par la procédure classique, à savoir avoir une idée du nombre des sénateurs présents dans la salle. Question de savoir si le quorum est atteint ou pas. Et là, il va charger un des secrétaires des séances pour faire ce travail. Une fois que ce problème est résolu et que le quorum est atteint, ça veut dire que la plénière pourra suivre son cours. On va donc lire la question qui a été adressée au chef de la diplomatie tchadienne, Dr Abdoulaye Sabre Fadoul. Soit le président du Sénat lui-même se chargera de la lecture de cette question, ou alors il laissera le soin à l'autrice de la question de la reprendre. Une fois que cela est fait, on va naturellement, le président du Sénat va donc inviter le ministre d'État à prendre la parole, question d'apporter des éléments, des réponses. Ensuite, Tahir, on le sait bien, avant d'arriver à l'autre aspect aussi important, la discussion générale. Et là, on saura combien des sénateurs vont donc s'intéresser à cette fois-ci, cet aspect, avec des questions qui vont être posées, d'éclaircissements à demander, des clarifications, des contributions qui vont donc être apportées. Mais pour l'instant, alors qu'il est 10 heures et passé des 12 minutes, nous sommes dans l'attente. Ce qui est certain, je peux vous l'assurer, mesdames et messieurs les auditeurs, que le président du Sénat, Dr Haroun Kabadi, est bien arrivé ici, au Palais des Arts et de la Démocratie et des Arts et de la Culture, siège du Sénat. Il est donc dans ses bureaux, certainement en train d'affiner les derniers réglages et en attendant l'arrivée du chef de la diplomatie, Dr Abdoulaye Sabre, pour donc ouvrir le bal de cette plénière lundi 15 juin 2026, consacrée donc à la diplomatie tchadienne et ses problèmes. Tahir.
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0: Oui, Tahir, il faut souligner que c'est les sénateurs pour cette première législature qui ont posé pas mal de questions aux membres des gouvernements qui sont passés ici au Palais des Arts et de la Culture. On a souvenir, on a le vice-premier ministre Liman Mahamat qui a été interpellé sur la situation des déguerpies du marché des Dembe. Nous avons eu le ministre en charge de la Sécurité qui a été également sollicité par les sénateurs. Lui, il est passé même par deux fois d'ailleurs, le ministre de la Sécurité.

0: public, nous avons eu également ceux de l'éducation et aujourd'hui avec la diplomatie, ce qui veut dire que les sénateurs ne s'intéressent pas seulement à un pan ou à une partie de ce que fait le gouvernement tchadien. Tout ce que le gouvernement entreprend comme action, comme activité, ça concerne également les sénateurs. Ils sont donc dans leur rôle. Ils veulent tout savoir. Ils sont très actifs et il faut le reconnaître. Et tout comme du côté de l'Assemblée d'ailleurs, l'Assemblée nationale également, la Chambre basse, et puisque le Sénat est aussi appelé Chambre haute. À l'Assemblée, on parle plutôt de la Chambre basse. La Chambre basse, tout comme la Chambre haute, qui ont beaucoup travaillé ces derniers temps, avec beaucoup d'interpellations et la plénière de ces jours entre donc dans ce cadre-là, dans cette dynamique de contrôle de l'action gouvernementale qu'exercent donc les deux chambres, c'est-à-dire le Sénat et l'Assemblée nationale, alors qu'on approche à grands pas des vacances parlementaires. Je crois que pour ce qui est de l'Assemblée nationale, c'est dans moins de 10 jours. Je crois que c'est le 30 juin que les députés iront en vacances parlementaires. Par contre, du côté du Sénat, ils vont jouer les prolongations jusqu'au 10 juillet, si je ne me trompe. D'ailleurs, ça veut dire qu'ils ont encore le temps d'interpeller d'autres membres du gouvernement d'ici là, avant qu'ils ne partent en vacances. Et c'est tout à fait normal. Les sénateurs qui veulent être regardants sur tout ce que le gouvernement entend prendre ou entreprendre comme action, et c'est dans leur rôle. Et à 10h est passé, donc des 17 minutes, bientôt la plénière va commencer ici au siège du Sénat situé au Palais des Arts et de la Culture, où mesdames et messieurs les sénateurs sont déjà en place, et les collaborateurs du ministre d'État en charge des Affaires étrangères également, certains certainement qui sont déjà arrivé, et du côté du président de l'institution, Dr Haroun Kabadi, comme je vous l'ai souligné, il est bien déjà là dans ses bureaux en train de régler les derniers détails pour venir lancer donc cette plénière consacrée donc à la question orale avec débat. Des questions relatives aux problèmes que rencontre la diplomatie tchadienne, et l'auteur de cette question orale, c'est la sénatrice Mariam Amata Djemil, qui a sollicité donc ces jours 15 juin 2026 le ministre d'État, ministre des Affaires étrangères, de l'intégration africaine et des Tchadiens de l'étranger, docteur Abdoulaye Sabre Fadoul, qui va donc venir édifier les sénateurs sur les actions diplomatiques du Tchad. Quel est cet aspect qui leur semble flou? Qu'est-ce qu'ils ne comprennent pas exactement? Qu'est-ce qu'il faut encore détailler? En tout cas, le connaissant, Tahir, le ministre d'État, Dr Abdoulaye Sabre Fadoul, dans sa cohérence et dans son organisation, ce qui est sûr, les sénateurs seront servis. Et je crois qu'à l'issue de cette plénière, aucun flou ne sera entretenu au niveau de ce qui concerne la diplomatie tchadienne, vu la détermination, l'engagement et le sérieux qu'incarne le chef de la diplomatie, Dr Abdoulaye Sabre Fadoul. Ce n'est qu'une question de temps, des minutes, chers auditeurs, pour que la plénière ne commence véritablement ici, au niveau du Palais des Arts et de la Culture, siège du Sénat. Et nous, nous sommes là pour vous faire vivre en direct et en intégralité cette plénière, alors que les choses ne bougent pas véritablement encore. D'ailleurs, je ne sais pas, l'introduction étant déjà faite, peut-être question de répartir du côté de la technique pour souffler un peu en musique, le temps de rappeler nos éditeurs lorsque les choses véritablement commenceront ici.
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0: C'est des 35 minutes auditeurs auditrices. Nous sommes en direct du Palais des Arts et de la Culture, siège du Sénat. À l'instant, le président de l'institution, Dr Haroun Kabadi, vient de prendre place à sa tribune pour donc lancer officiellement cette plénière du 15 juin 2026 consacrée à la question orale avec débat relative aux problèmes que rencontre la diplomatie tchadienne. La question est adressée par la sénatrice Mariam Amadjemil. Mariam Amadjemil au ministre d'État, Dr Abdoulaye Sabre Fadoul. Donc, avec l'arrivée du président de l'institution dans la salle, donc bientôt la plénière commencera à taillir.
1: ستبدأ هذه الجلسة التي يتم خلالها تقديم أسئلة شفوية إلى وزير الدولة وزير الشؤون الخارجية والتشاديين بالخارج حول المشكلات التي تواجه الدبلوماسية التشادية حيث يتم الآن نعم في انتظار بدء الجلسة الآن في كلمة رئيس مجلس
2: الشؤون
1: Secrétaire de séance procéder.
3: La cabine technique, veuillez lancer l'enregistrement des mesdames et messieurs les sénateurs, s'il vous plaît.
0: Voilà la procédure habituelle. Avant d'aller plus loin, il faut savoir combien des sénateurs sont dans la salle? Est-ce que le quorum est atteint ou pas? Le ministre d'État, Dr Abdoulaye Sabre Fadoul, des blancs vêtus, aux côtés du secrétaire général adjoint du gouvernement, Alhaji Dédé, qui représente la ministre secrétaire générale du gouvernement, Dr Amatou Mahamat Outouin, qui est donc représenté par son adjoint ici, pendant que la secrétaire des séances est en train de procéder à l'enregistrement des mesdames et messieurs les sénateurs pour avoir une idée du nombre de sénateurs dans la salle. Les résultats vont vous être communiqués tout à l'heure. Concernant donc cette plénière, comme nous l'avons dit, c'est pour avoir une idée de ce que traverse comme problème la diplomatie tchadienne. Et l'initiative vient donc de la sénatrice Mariam Amadjemil. Sur les 68 sénateurs, nous avons 40 qui sont présents dans la salle Tahir avec 7 procurations et donc 21 absents.
3: Comme suit. Présent 40, excusé 7, absent 21.
0: Étant largement dépassé avec 40 sénateurs sur 68, Tahir, je crois que la séance va devoir s'y poursuivre.
1: معرفة عدد الحضور من أعضاء مجلس الشيوخ وتمهيد لبدء هذه الجلسة حيث كما نرى أن 40 عضوا من مجلس الشيوخ ضمن الحضور في هذه الجلسة لا زالت عملية التقييم وعملية استكمال النصاب مستمرة حتى الآن.
0: Voilà le temps pour le président de l'institution, Dr Haroun Kabadi, d'annoncer que le quorum est largement dépassé. Nous rappelons ce qu'on a déjà communiqué hier, qu'en 2026, le Tchad compte environ 37 représentations diplomatiques à l'étranger. Et sur les 37, on a les ambassades, les missions permanentes auprès des Nations Unies et des consulats généraux.
2: 40, excusez 7, absent 21, le quorum étant largement dépassé, le Sénat peut valablement délibérer. Le compte rendu numéro 17 du 18 mai 2026 a été distribué à mesdames et messieurs les sénateurs pour les observations de forme de fond et de commentaires. Compte rendu numéro 17 du 18 mai 2026. Est-ce qu'il y a des observations de forme, de fond ou bien de commentaires sur la rédaction du compte rendu? Très bien, je ne vois pas de main levée, donc je considère que le compte rendu est fidèle. L'ordre du jour de la présente séance plénière porte sur une question orale avec débat concernant des problèmes que rencontre la diplomatie tchadienne. L'auteur de la question est Madame la sénateur Mariam Amadjemi. Est-ce qu'elle est là dans la salle? Très bien, Madame. Donc, conformément donc à cet ordre du jour, je voudrais donc, avec la permission de mesdames et messieurs les sénateurs, procéder à la lecture de la question orale. Question orale avec débat adressé au ministre d'État, ministre des Affaires étrangères, de l'intégration africaine et des Tchadiens de l'étranger. Conformément donc à l'article 154 de la Constitution et à l'article 148 du règlement intérieur du Sénat, je soumets à votre attention un ensemble de questions orales concernant les problèmes que rencontre la diplomatie tchadienne. La diplomatie tchadienne est aujourd'hui plus fragile que jamais face à la multiplicité des enjeux de l'heure. Nous observons une perte d'influence sur la scène internationale, une perte de voix dans les institutions multilatérales et une protection insuffisante de nos concitoyens vivant à l'étranger. Cette situation n'est pas le fruit du hasard, elle découle d'un affaiblissement conjoncturel, institutionnel et stratégique du ministère des Affaires étrangères. Tout d'abord, le ministère ne dispose d'aucune stratégie clairement définie. Notre action extérieure se résume trop souvent à une diplomatie réactive, dépourvue de vision, de priorité, de planification internationale, interinstitutionnelle. Cela réduit notre capacité diplomatique à défendre nos intérêts de manière efficace. Ensuite, les nominations subjectives dans nos postes diplomatiques compromettent nos capacités de négociation. Les diplomates de carrière, formés aux exigences techniques, sont peu utilisés, laissant place à des individus qui ne possèdent pas toujours les compétences requises dans un environnement international hautement de plus en plus exigeant et compétitif. De plus, notre représentation dans les grandes organisations internationales est extrêmement limitée. Le Tchad peine à positionner ses cadres au niveau stratégique de décision au sein de l'ONU, de l'Union africaine, de la BAN et des agences spécialisées. Ce manque de représentation nous prive d'influence, d'accès au financement et de visibilité diplomatique. Sur le plan consulaire, nos ressortissants rencontrent fréquemment des difficultés administratives. Les ambassades manquent non seulement de moyens, mais aussi d'instructions claires et d'outils modernes pour gérer les situations d'urgence, détention, accident, décès, expulsion ou abus envers des travailleurs migrants. Aucun registre consulaire national n'est opérationnel et il n'y a aucune digitalisation ni fonds d'assistance disponible. Enfin, sur le plan économique, nos missions diplomatiques manquent d'une stratégie structurée. Il n'existe ni feuille de route de l'ECAF, ni approche active en matière de diplomatie économique ou évaluation des résultats économiques des ambassades. Dans un monde où l'influence se mesure également par des investissements, le Tchad reste en retrait. Face à ce constat alarmant, il est impératif que nous demandions des comptes exigeant une réforme sérieuse, cohérente et durable de notre appareil diplomatique pour redonner un nouveau visage à la diplomatie afin de se faire une place dans l'échiquier international. 1. Quels sont les mécanismes de coordination interinstitutionnelle en place pour suivre les engagements internationaux du pays? 2. Pourquoi le Tchad connaît-il un recul dans les organisations internationales alors que les compétences nationales existent? 3. Le ministère envisage-t-il de mettre en place un système d'évaluation annuel des ambassadeurs reposant sur des indicateurs de performance? 4. Quel dispositif concret existe pour préparer, soutenir et financer les candidatures des cadres tchadiens à des postes stratégiques dans les institutions internationales? 5. Pourquoi le Tchad ne possède-t-il pas encore de registre consulaire numérique essentiel pour gérer la diaspora et faire face aux urgences consulaires? Quelles mesures sont mises en œuvre pour assister nos ressortissants en difficulté, détention, décès, accident, expulsion? Et quels résultats ont été obtenus? Pourquoi le Tchad ne dispose-t-il pas d'une stratégie nationale de diplomatie économique qui permettrait d'utiliser nos missions diplomatiques comme levier de croissance? En conclusion, je prie respectueusement, Monsieur le ministre, de bien vouloir apporter des réponses claires et précises à ces questions. La sénateur Mariam Ahmad Djemi. Conformément donc à la question orale que je viens de lire, je voudrais vraiment inviter le ministre d'État de bien vouloir venir pour répondre à la question orale. Vous pouvez vous asseoir si vous le souhaitez, sinon vous avez le podium.

0: Auditeurs, auditrices, vous venez de suivre la question orale qui vient d'être lue par le président Dr Haroun Kabadi et place maintenant au chef de la diplomatie tchadienne Dr Abdoulaye Sabre Fedele qui va devoir apporter des éléments de réponse à cette question adressée par la sénatrice Mariam Amat Djemild.
1: نعم بعد إطلاق الجلسة من قبل رئيس مجلس الشيوخ هو رئيس أو وزير الدولة وزير الشؤون الخارجية الدكتور عبد الله صابر فضل للإجابة على الأسئلة الشفهية المقدمة من قبل عضو مجلس الشيوخ السيناتورة مريم
2: على سبيل ذلك la question orale qui nous a été adressée par madame la sénatrice Mariam Ahmad Djamil, question orale qui touche à différents aspects de l'état des marches de notre diplomatie. Monsieur le Président, je suis particulièrement ravi de vous retrouver et de vous faire face, même si c'est des dos, après notre dernière entrevue dans un exercice de ce genre. Vous, les joueurs de l'Assemblée nationale et moi, à la tête du ministère de la Santé publique, en pleine pandémie de COVID-19, à laquelle nous avons, je dirais, survécu. Tout en remerciant l'initiatrice de cette question, parce que ce n'est pas tous les jours que les ministres des Affaires étrangères sont interpellés au Sénat ou à l'Assemblée nationale, je voudrais me délester d'emblée de deux remarques préliminaires qui me semblent essentielles à la transparence et à la clarté des débats qui vont suivre. La première observation que je voudrais relever, c'est rapport au timing dans lequel cette question orale nous a été parlée. Nous avions en effet reçu à notre bureau à la même période, c'est-à-dire vers le 9 décembre 2025, la Commission des Affaires étrangères du Sénat, dirigée par sa présidente. Nous avions eu un long entretien au courant duquel nous avons édifié les membres de la Commission sur les actions et les réformes plus azimutes que les ministères déployaient afin de faire franchir un nouveau palier à notre diplomatie. Nous avions également abordé à cette occasion certaines préoccupations qui se retrouvent sous forme d'affirmation dans la question orale. Cette précision n'est pas anecdotique, elle permet de comprendre certains développements qui vont suivre dans mon exposé. La deuxième remarque concerne l'état des lieux, je dirais implacable, dressé dans les préambules de la question de Madame la sénatrice. Ici, c'est une façon de parler. Je suis tenté de dire que le diable n'est pas dans les questions, le diable se trouve dans l'introduction de la question. Ni le constat exposé avec certitude, mais sans éléments d'appui ou d'illustration, ni le ton, en notre sens, n'était nécessaire à la pertinence des questions posées, notamment dans un domaine aussi complexe et aussi régalien que celui de la diplomatie. Je l'ai dit en toute franchise, tout en respectant l'appréciation de la situation à tout un chacun, il n'était pas nécessaire de souscrire à cette tendance de chat bashing, et puisque nous parlons de diplomatie, un peu de tact, de nuance à certaines formulations n'aurait pas nuit à l'élégance de l'exercice ou bien de la démarche. Je viendrai plus en détail sur ce tableau difforme sur lequel Madame la sénatrice a construit son argumentaire et à partir duquel elle a conséquemment tiré les questions. Cette question orale date, je le disais, de décembre 2025. Soit moins de 10 mois après notre arrivée à la tête des affaires étrangères. Admettre ces diagnostics posés en décembre 2025 reviendrait à me défausser pour essayer d'accabler mes prédécesseurs en leur imputant la responsabilité, ce qui aurait été lâche, inexact et injuste. Cela étant dit, j'essayerai autant que possible de démêler le réel de l'imaginaire et d'exposer sans fortune l'état de santé et les grandes orientations de notre diplomatie dans un environnement international traversé par une multitude de crises et dans lesquelles la compétition est farouche. En diplomatie, la langue la plus et la mieux parlée est la langue des mots. A-t-on l'habitude de dire, je voudrais vous rassurer, madame et monsieur les sénatrices, que je ne recourrai pas à la langue des mots. Monsieur le Président, mesdames, messieurs les sénateurs, je m'abstiendrai également de vous faire un historique soporifique de l'évolution de notre diplomatie depuis 1960, mais parfois il peut être utile de se rappeler le passé, un passé pas si lointain que ça, pour apprécier le présent à sa juste valeur. Vous le savez tous, du fait des tumultes de l'histoire de notre pays, notre politique extérieure a été, durant des décennies, confinée à sa plus simple expression, dans la mesure où le cadre ayant été longtemps l'enfant malade de la communauté des nations, la politique extérieure de notre pays était principalement absorbée par le suivi des conséquences à l'extérieur de nos guerres et de nos rébellions qui ébranlaient l'intérieur. Le cadre était réputé à l'international, ni pour son influence diplomatique, ni pour ses performances économiques, encore moins pour ses prouesses sportives. Le Tchad, et nous les Tchadiens, étaient célèbres à l'international par leur guerre intestine, leur rébellion ethnique et leur division confessionnelle. Sous tous les régimes qui se sont succédé depuis 1960, et c'est, je dirais, jusqu'aux années 2010, l'instabilité politique, parfois entretenue par nos voisins qui exploitaient l'appétence aiguë des Tchadiens pour le pouvoir, a empêché toute affirmation de notre pays comme acteur crédible sur la scène internationale. Les Tchadiens étaient les enfants terribles et les plus turbulents d'Afrique, faisant de leur pays, faisant du Tchad, l'enfant probablement malade du monde qui devait s'en occuper. Avec le retour progressif à une paix relative mais réelle, je dirais à partir de 2011, une accalmie intérieure qui était concomitante à l'essor de la menace terroriste dans la région du Sahel, et la focalisation internationale sur cette menace, notre pays a su mettre à profit son armée aguerrie par des années d'engagement opérationnel afin de s'imposer comme un acteur majeur sur la scène régionale, continentale et mondiale. La notion de diplomatie militaire est utilisée à cet échéant pour caractériser cette corrélation entre cette puissance militaire de notre pays et l'influence diplomatique qu'elle générait mécaniquement. Incontestablement, et pendant cet intervalle de temps, il faut s'en réjouir, notre diplomatie a été portée par nos forces de défense et de sécurité. Bismarck n'avait pas tort quand il affirmait que la diplomatie sans les armes, c'est comme la musique sans les instruments. Cette période a été l'âge d'or, l'apogée du rayonnement international de notre pays sous l'égide du défunt maréchal du Tchad, accompagné du ministre des Affaires étrangères de l'époque, M. Moussa Faki Mahamat. Cet âge d'or s'est concrètement manifesté, et vous vous en souvenez certainement, par la présence en exercice de l'Union africaine par notre pays de terre, via son président, la présidence du Conseil de sécurité des Nations Unies, également par notre pays, l'élection d'un Tchadien à la tête de la Commission de l'Union africaine, d'un autre Tchadien comme secrétaire général de l'OCI et d'autres succès diplomatiques plus ou moins retentissants. Dans l'imaginaire de notre patriote et de nous tous, et certainement aussi de Madame la sénatrice, et c'est à juste titre, cette période constitue la séquence référentielle à l'heure de laquelle doit être jaugée la vitalité diplomatique actuelle de notre pays. L'emploi par Madame la sénatrice des vocables, tels que diplomatie fragile, perte d'influence, perte de voix, manque de représentation, s'est nourri de cette forme de nostalgie qu'il convient de contextualiser et de dissiper, car le tableau, mesdames et messieurs les sénateurs, n'est pas aussi sombre qu'elle ne laisse entrevoir l'état des lieux dressé dans la question. Notre refus de partager ces catastrophismes de Madame la sénatrice est motivé par au moins des mobiles qui nous semblent fondamentaux. Le premier mobile est que notre pays dispose d'un capital. Un capital qui constitue le préalable rédhibitoire d'une existence internationale respectable pour un État. Et ce capital, c'est la paix et la stabilité, aussi fragile soit-elle dans lesquelles baigne le Tchad ces dernières années, et qui lui permet à la fois de peser sur les enjeux de sécurité régionale et internationale, comme notre intervention en cours à Haïti, mais aussi d'être sollicité sur les théâtres diplomatiques dans tous les coins et les coins du monde. À ce titre, quand j'entends certains compatriotes reprocher le nombre de déplacements à l'extérieur des chefs de l'État, c'est qu'ils n'ont pas une idée des nombreuses autres invitations auxquelles une violence puisse se faire représenter. Si le président de la République devait honorer toutes les invitations qui lui sont adressées, il passerait moins de la moitié de l'année à l'intérieur du pays. Le second domaine, et qui a un lien avec le premier, a été notre capacité à survivre, diplomatiquement parlant, à la tragédie qu'a connu notre pays en avril 2021. Nous avons tendance, et c'est ce qu'a fait Madame la sénatrice, de sous-estimer l'exploit diplomatique opéré à partir de 2021, et il faut pour cela saluer le travail effectué, abattu par les ministres de l'époque, qu'il s'agisse de Chérif Mahamadzé ou de Mohamed Sadr Nadim, sous l'autorité du chef de l'État, travail qui a empêché une rupture des bancs de notre pays avec la communauté internationale et qui a permis ainsi de préserver le riche capital diplomatique hérité du défunt maréchal de Gaulle. À la sortie de la transition, c'est-à-dire après les élections, sous la direction de votre collègue, le ministre Abdelrahman Koulamallah, notre diplomatie a maintenu la dragée haute avec comme point d'ordre la réaffirmation de notre souveraineté et la dénonciation des accords de défense avec la France, suivi de la gestion apaisée du départ des troupes françaises de notre territoire. En clair, la comparaison entre un passé qui serait glorieux et un présent qui serait déclinant, à en croire la démonstration qui a été faite, ne résiste pas à un examen objectif des faits, du moins de notre point de vue. Et l'exposé qui va suivre en fera amplement la démonstration. Un autre grief, formulé par Madame la sénatrice, a attiré notre curiosité à la mesure où nous avons le sentiment que des simples rumeurs médisantes ont été appropriées pour en faire des certitudes non sourcées et pour être publiquement divulguées dans cette salle. Lorsque Madame la sénatrice évoque des nominations subjectives d'individus sans compétence en lieu et place des diplomates de galère dans leur mission à l'étranger, j'aurais aimé savoir à quel cas particulier fait-elle allusion. Quelles sont les sources? Comment les compétences des uns et des autres ont-elles été mesurées? Puisqu'une telle contre-vérité se retrouve ici même, au Sénat, je pense qu'il faut tordre une fois pour toutes les coups à toutes ces affirmations qui ne sont rien d'autre qu'une marotte ou bien simplement une vue d'esprit. Donc vous permettrez, Monsieur le Président, de rentrer dans un certain nombre de détails, parce qu'au temps des réseaux sociaux, pratiquement tous les ministres qui se sont succédés aux affaires étrangères ont subi avec plus ou moins d'acuité ces procès à népotisme ou en promotion de l'incompétence. Les derniers en date, je ne sais pas si c'est dans la salle, était votre collègue Abdelman Koulamadan qui a essuyé des torrents de critiques pour ces mêmes motifs. Or, je peux aujourd'hui témoigner, ce n'est pas pour les réhabiliter, il n'en a pas besoin, je peux aujourd'hui témoigner entre ce que j'ai constaté à mon arrivée, puisque j'ai bien succédé, en termes d'occupation réelle des postes diplomatiques dans nos ambassades et les accusations qui avaient été portées contre lui, il y a un énorme procès que la commissaire ne peut comprendre. Pour démystifier cette source récurrente de polémique, il faut l'aborder sans tabou et en profondeur. Et pour mieux juger, il faut d'abord savoir de quoi on parle. Quand on parle de nomination aux affaires étrangères, des postes aux affaires étrangères, il faut d'abord savoir de quoi on parle. Notre pays dispose de 32 ambassades qui sont fonctionnelles. Il y en a deux autres qui ne sont pas encore opérationnelles. Et des 8 consulats qui sont effectivement fonctionnels sur 14. Prenons l'exemple des ambassades pour une illustration lisible et compréhensible. Dans ces 32 ambassades, l'effectif total théorique, c'est-à-dire ceux qui les postes qui sont occupés et ceux qui sont vacants, du personnel toute catégorie confondue, est de 540. Dans nos 32 ambassades, il y a 548 agents. Ça inclut les ambassadeurs bien évidemment. Sur ces 548, 293, soit 53,5%, font partie de ce qu'on appelle les personnels d'appui. Ce sont les huissiers, les chauffeurs, les agents de ménage, les maîtres d'hôtel, les gardiens. Ces personnels d'appui est majoritairement recruter sur place, localement, puisque le ministère ne dispose pas des ressources humaines suffisantes pour cette catégorie d'agents à déployer dans nos représentations diplomatiques. Il y a ensuite des personnels administratifs. Ce sont les secrétaires, les assistants de direction, les interprètes, les traducteurs, les standardistes. Il y a dans nos 32 ambassades, il y en a 53, soit 9,6%. Ensuite, vous avez les 32 ambassadeurs. Et vous savez, ces ambassadeurs sont choisis en fonction des critères politiques et pas forcément diplomatiques, parce que leur fonction même.
3: Il y en a 32. Il y a ensuite les agents ou les personnels qui ne relèvent pas du ministère des Affaires étrangères. Ce sont les attachés de défense. Ils sont du ministère en charge des armées. Ce sont les attachés de sécurité. Ils sont des services. Il y a les attachés d'état civil qui viennent de l'ANAT, donc du ministère de la Sécurité. Il y a les attachés financiers qui sont détachés à partir du ministère en charge des Finances. Ils sont au total 66, soit 12%. Il y a également les conseils spécialisés. Ce sont les conseils juridiques, les conseils économiques, les conseils culturels, les conseillers à l'environnement et aux affaires sociales. Il y en a en tout 21. Et ces conseils spécialisés, compte tenu de leur profil, ils proviennent généralement soit du ministère de la Justice, soit du ministère SGG, soit du ministère de Finances, ou bien encore pour les conseils culturels du ministère en charge de l'enseignement supérieur. Si vous faites des décomptes, à partir de ces chiffres 548 que j'avais donné en premier, il reste 68 postes. 68 postes entre les premiers conseillers, les deuxièmes conseillers, les premiers secrétaires et les deuxièmes secrétaires qui sont les postes occupés normalement par des cadres déterminés du ministère des Affaires étrangères. 68 sur 548. Et donc, pour revenir à l'affirmation de Madame la sénatrice, selon laquelle des individus sans compétences occupent les places des diplomates de carrière, vous savez combien sur les 68 premiers conseillers et premiers secrétaires ne sont pas des cadres issus du ministère des Affaires étrangères? J'ai demandé au service de la DRH, ils en ont identifié deux. Deux cas. Et sur les deux cas, l'un est en poste depuis plusieurs années, en Inde. Et le second était un cadre compétent qui servait déjà au ministère, et plus précisément à l'ambassade à Paris, et qui a eu une promotion. Et les deux cas, les concernés, sont des Bac plus 5. Donc, voyez-vous, Madame la sénatrice, la proportion réelle de ce qui fait couler autant d'encre. J'ai tenu à entrer dans les détails des chiffres pour que chacun saisisse le décalage qui peut parfois exister entre la réalité et l'imagination, que cette imagination soit de bonne foi ou de mauvaise foi. Cette démonstration facilement vérifiable doit nous interpeller et nous conduire à plus de vigilance et à plus de nuances pour ne pas tomber dans les pièges de la manipulation. En réalité, le débat qui nous occupe actuellement aux affaires étrangères n'est pas celui des postes de diplomates occupés par d'autres. Ce débat, comme vous

notre appareil diplomatique. Il est une réalité qui est indéniable et que nous avons trouvée, qui est insupportable, même si certaines causes sont plus structurelles qu'intentionnelles. Cette réalité est la suivante. Alors que certains agents ont passé toute leur carrière à servir à l'extérieur, dans nos représentations, d'autres cadres sont pratiquement aux portes de la retraite sans avoir jamais eu l'opportunité d'exercer dans une représentation à l'étranger. Pour un diplomate de carrière, cette discrimination n'est pas seulement une anomalie, mais c'est une source légitime de frustration. Pour pallier cette incongruité, nous avons mis en place une équipe qui nous a soumis des propositions en vue de l'institution d'un système de rotation comme cela existe presque partout. Avec ce système de rotation régulière, toutes les quatre années, des règles claires seront fixées, la durée limitée à un poste sera observée, l'alternance entre affectation aux services centraux et aux services extérieurs sera appliquée, des priorités seront définies suivant les profils de chacun et les besoins des missions diplomatiques, de telle sorte que les nominations ne soient guidées que par les soucis d'équité et l'intérêt du service. Et quand je parle d'intérêt de service, c'est éviter d'envoyer un arabophone pur à Ouaga ou bien à Bamako, ou bien un francophone pur à New York, ou bien à Washington, ou même à Doha. Je ferai preuve de démagogie si j'ai laissé entendre que cette solution donnera satisfaction aux centaines d'agents qui attendent de servir dans une mission à l'étranger, mais au moins, cette solution aura le mérite d'introduire un minimum de transparence et d'équité dans la gestion des ressources humaines du ministère. Monsieur le Président, Mesdames, Messieurs les Sénateurs, toujours en m'attendant sur les propos introductifs de la question orale, et je vais en terminer par là pour ce qui concerne le préambule, je voudrais faire observer que soutenir que l'action extérieure, et je cite, que l'action extérieure est dépourvue de vision, reviendrait à faire l'impasse sur les programmes politiques du chef de l'État, dont les chantiers 11 et les actions 80 à 89 fixent clairement les caps de notre diplomatie. Il n'existe pas, Madame la Sénatrice, une vision du ministère et une autre du président de la République dans un domaine qui est un domaine réservé du chef de l'État. D'ailleurs, il ne peut pas en exister même dans les autres secteurs de la vie publique. Donc, je vous rassure qu'une vision existe, que cette vision est une et indivisible, et elle est clairement établie par l'échantillon 11 qui instruit de renforcer les rayonnements internationaux du Tchad à l'étranger et de faire de la diaspora un véritable levier de développement. Les services centraux et extérieurs du ministère en charge des affaires étrangères œuvrent pour concrétiser cette orientation programmatique du chef de l'État. Pour ce faire, et dans la continuité des actions menées par nos prédécesseurs, et conformément à la feuille de route définie par le président de la République, mon équipe et moi, nous nous attelons quotidiennement et dans toutes les enceintes internationales à porter la voix du Tchad, à promouvoir et défendre ses intérêts, à diversifier et approfondir ses relations bilatérales dans tous les continents et à soutenir les candidatures tchadiennes au sein des instances multilatérales. Le Tchad suit une doctrine et une ligne diplomatique limpide fixée par le chef de l'État et articulée autour des trois axes ci-après. D'abord, les

0: multilatéralisme comme cadre de régulation unique des rapports interétatiques sur le seul fondement de la légalité internationale et non sur celui de l'hégémonie unilatérale. Ensuite, le panafricanisme comme moteur de la transformation de notre continent via une intégration accélérée conformément à l'agenda 2063. Enfin, le souverainisme, c'est-à-dire la liberté absolue de notre pays de décider de son destin en fonction de ses propres intérêts, sans verser dans l'isolationnisme ou le bellicisme, mais avec un ferme rejet de toute forme de néocolonialisme. Au nom de cette souveraineté et de notre choix de neutralité constructive, notre pays tisse sa toile diplomatique sans complexe, de Pékin à Washington, de Bruxelles ou Paris à Moscou, de Rabat à Alger, de Ouagadougou à Abidjan, de Riyad à Abu Dhabi, d'Addis Abeba au Caire ou encore de Kinshasa à Kigali. Cette triptyque, multilatéralisme, panafricanisme, souverainisme, aiguille la trajectoire de notre diplomatie dans la défense du droit international, dans la diversification partenariale décomplexée et assumée, et dans la culture du bon voisinage avec l'ensemble des pays limitrophes. Monsieur le Président, Mesdames, Messieurs les Sénateurs, avant de répondre aux questions précises qui nous étaient destinées, nous avons tenu à planter ces décors à travers cette mise au point préliminaire qui était nécessaire, non pas pour enfuir les faiblesses de notre diplomatie, ces faiblesses existent, ni pour imposer un récit complaisant. Notre but était double, faire un rappel historico-pédagogique utile au recentrage du débat et relativiser la déroutante et excessive sinistrose qui débordait du préambule de la question orale. Avec votre permission, je voudrais vous proposer d'entrer maintenant dans le vif du sujet, c'est-à-dire dans les 6 questions qui nous étaient posées et qui viennent d'être rappelées par le très honorable président Haroun Kabadi. Première question. Quels sont les mécanismes de coordination institutionnelle en place pour suivre les engagements internationaux du pays? Mesdames, Messieurs les Sénateurs, le suivi des engagements internationaux d'un État est une question essentielle car elle touche directement à la crédibilité d'un pays sur la scène internationale ainsi qu'à l'efficacité de l'action publique nationale. Tout engagement international, qui soit né d'une signature, d'une adhésion, d'un vote, crée des obligations dont l'exécution peut concerner plusieurs administrations, nécessitant un suivi constant afin d'en assurer la mise en œuvre effective. La diplomatie a de multiples façades, ou facettes, comme vous voulez, et s'exprime par une pluralité d'actions à l'extérieur. C'est pourquoi on parle de diplomatie politique, de diplomatie économique, de diplomatie culturelle, de diplomatie climatique, sportive, parlementaire, humanitaire, etc. Cette expression plurielle de la diplomatie épouse les contours de l'organisation et de la répartition des compétences internes d'un État. Donc chaque département ministériel ou chaque institution, dans les limites de son champ de compétences, interagit avec des États ou des organismes internationaux, qu'il s'agisse de la négociation, de la conclusion des nouveaux instruments ou de la mise en œuvre des accords existants. Dans cette configuration classique, le ministère en charge des Affaires étrangères joue 3 rôles essentiels. D'abord, il est la courroie de transmission Autrement dit, il est la porte d'entrée et de sortie pour les interactions entre nos partenaires bilatéraux et multilatéraux avec les instances nationales tchadiennes. Ensuite, selon les quatre figures, les ministères chargés des relations extérieures assurent le suivi des engagements internationaux de notre pays ou accompagnent les ministères sectoriels compétents dans la mise en œuvre de nos engagements. Ainsi, par exemple, et très concrètement, il arrive régulièrement que des institutions internationales nous saisissent pour solliciter soit les contributions du Tchad sur une thématique qui est en discussion, soit des renseignements sur la mise en application de tel ou tel instrument international qui touche à la question de l'armement, des droits de l'homme, etc. Il revient, dans ces cas, au ministère des Affaires étrangères d'acheminer cette saisine à son destinataire et de veiller à ce que les réponses attendues soient préparées et transmises dans les délais requis. Enfin, en fonction des enjeux présents dans une rencontre internationale qui concerne un ministère sectoriel en particulier, des cadres du ministère des Affaires étrangères peuvent être intégrés dans la délégation officielle pour lui prêter main forte. En tout état de cause, à côté des services centraux du ministère, nos missions diplomatiques et consulaires à l'étranger assurent les aspects logistiques, protocolaires, parfois diplomatiques, en matière de gestion de l'ensemble des relations de notre pays avec l'extérieur. Donc, à cette configuration classique, routinière, il faut ajouter des situations particulières dans lesquelles la mission de coordination du ministère des Affaires étrangères est encore plus affirmée. Premièrement, dans la préparation de la participation du chef de l'État à l'occasion d'une visite bilatérale ou d'une conférence multilatérale. Dans ces cas, en étroite collaboration avec les cabinets du chef de l'État, les ministères des Affaires étrangères mobilisent et coordonnent tous les services concernés des différents départements afin d'apprêter les dossiers utiles. Deuxièmement, les ministères des Affaires étrangères jouent un rôle moteur dans la préparation et la programmation des commissions mixtes qui, comme leur nom l'indique, réunissent une pluralité des secteurs de deux pays, à l'exemple de la dernière commission mixte que nous avons organisée avec le Niger, l'Égypte ou dernièrement l'Algérie. Et en parlant de suivi, pour ce qui concerne la commission mixte avec l'Algérie, sur instruction du maréchal, un mécanisme spécifique de suivi est mis en place pour s'assurer de la mise en œuvre des accords signés à Alger en marge de la visite du chef de l'État. Dans le but de renforcer le suivi de nos engagements, à notre arrivée aux affaires étrangères, nous avons pris des initiatives importantes. D'abord, nous avons constitué une équipe qui travaille depuis plusieurs mois à faire un inventaire exhaustif des instruments juridiques internationaux dans lesquels le Tchad est engagé. Avec les destructions et les pertes des archives dues à la guerre et au déménagement, un travail titanesque s'est fait en ce moment même pour reconstituer ces archives, les numériser et les mettre à la disposition du public intéressé. Un suivi sérieux passe par l'existence d'un répertoire complet de nos engagements. C'est ce qui n'existait pas et c'est ce que nous sommes en train de faire. Dans les mêmes ordres d'idées, une section chargée du suivi des engagements internationaux a été créée dans l'organigramme du ministère. Cette évolution constitue une étape importante puisqu'elle permet désormais d'assurer une veille plus systématique sur les obligations internationales du Tchad et un dialogue plus structuré avec les administrations concernées. Tout ceci pour dire que la multiplication des engagements internationaux, leur technicité croissante et la diversité des acteurs publics concernés rendent nécessaire un perfectionnement de nos mécanismes de suivi, nos services y travaillent. En résumé, dans le respect des textes et de l'architecture institutionnelle de notre pays, Il existe des mécanismes bien établis et bien huilés pour garantir l'unicité de la parole diplomatique tchadienne à l'extérieur et veiller à la mise en œuvre de termes des accords signés et autres conventions internationales auxquelles notre pays est partie prenante. Monsieur le Président, Mesdames, Messieurs les sénateurs, s'agissant de la question 2, en raison de sa connexité avec la question 4, vous me permettrez de les traiter à la suite. Questions 2 et 4, voilà comment elles sont libellées. Pourquoi le Tchad connaît-il un recul dans des organisations internationales alors que les compétences nationales existent? Quel dispositif existe, ça c'est la question 4, pour préparer, soutenir et financer les candidatures des cadres tchadiens à des postes stratégiques dans les institutions internationales? L'influence d'un État dans le système international est attestée et est mesurée à sa présence en tant que collectivité ou à la présence de ses ressortissants au sein des organismes multilatéraux. Pour les raisons que j'évoquais tout à l'heure dans mon propos introductif, notre pays était un acteur marginal, voire inexistant dans les arcanes internationaux, avant de réussir à s'y faire une modeste place ces dernières années. Mais si on accepte de parler de recul du Tchad dans les organisations internationales, comme le fait Madame la sénatrice, cela présuppose qu'il existe d'une part un référentiel temporel pour faire la comparaison et d'autre part une grille
1: à la constatation de ces prétendus reculs. En toute franchise, et puisque l'auteur de la question est censé intervenir après mon exposé, j'aurai besoin d'illustrations concrètes et d'un éclairage complémentaire avant peut-être d'envisager des réponses plus calibrées. À quoi fait-on allusion et quelles sont les statistiques qui permettent d'étayer cette conclusion? Si maintenant, Madame la sénatrice, Madame la sénatrice fait référence à la présidence de la Commission de l'Union africaine et au directoire de la BRC, que nous avons, je dirais, perdu, tout le monde comprend que nos compatriotes, Moussa Faki Mahamat et Abbas Mahamat Toli, ont quitté leurs fonctions respectives en raison de la fin de leur mandat et non pas à cause d'un revers diplomatique. Et tout le monde comprend que ce soit pour la Commission de l'Union africaine ou pour la BA, notre pays ne peut pas disposer d'un mandat à vie à leur tête. En dehors de ces deux cas emblématiques, qui ne peuvent pas symboliser à eux seuls une soi-disant régression du Tchad, j'estime au contraire, Madame la sénatrice, que notre pays est dans une forte dynamique des conquêtes de sa juste place dans le système international. À titre d'exemple, et sans tenir compte des places que le Tchad occupe ou peut occuper des droits dans certaines organisations sous-régionales, en l'espace de quelques mois, notre pays a enregistré l'élection de M. Moussa Batraki en tant que secrétaire général de l'OIACP. C'était en février 2025. La désignation de Mme Fatima Ahmad Bawsa au Conseil africain de l'espace, c'était en avril 2025. L'élection de notre pays comme membre de l'ECOSOC au compter du 1er juin 2025. La désignation de notre président, le maréchal, comme champion de l'Union africaine en matière de santé animale, c'était en janvier 2026. L'élection de Mme votre collègue, ex-collègue, Maria Mahamad Nour, en qualité de vice-présidente de la CAC. C'était en janvier 2026. Les soutiens de la CAC à la candidature de notre pays comme membre non permanent du Conseil de sécurité de l'ONU pour la période 2030-2031, janvier 2026. Et dernièrement, l'élection de notre compatriote, Dr Naïma Haroun Saleh, à l'organe international de contrôle des stupéfiants, c'était en avril 2026. Ces succès diplomatiques sont les fruits d'une mobilisation qui part du chef de l'État à nos représentations diplomatiques en passant par les services centraux du ministère des Affaires étrangères. Est-ce suffisant? Doit-on se contenter ou s'enorgueillir de ces quelques réussites? La réponse est bien évidemment non, car il existe une importante marge de progression en ce qui concerne la présence qualitative et quantitative de notre pays et des Tchadiennes et des Tchadiens dans les organisations interétatiques. Sur ce point, nous pouvons être d'accord et regretter cet état de fait dont les causes sont multiples et variées. Il faut seulement rappeler que l'accès aux postes stratégiques dans les organisations internationales est devenu un espace de compétition impitoyable entre les États. Les candidatures ne reposent plus uniquement sur les qualifications individuelles. Elles nécessitent désormais un travail diplomatique de longue haleine, des alliances régionales, des campagnes de soutien, des réseaux d'influence et parfois des moyens financiers importants, mais surtout d'une capacité d'anticipation phénoménale. De plus en plus, et ceux qui sont dans les domaines comprennent les remarques, de plus en plus les États anticipent et se positionnent pour un poste. Là, par exemple, ce n'est pas pour rien que nous sommes en 2026 et que le Tchad a fait le choix de présenter sa candidature pour être membre du Conseil de sécurité à partir de 2030-2031. Ça veut dire que jusqu'en 2030-2031, c'est occupé et c'est valable pratiquement dans tous les postes, que ce soit pour la candidature d'un pays ou bien de ressortissants d'un pays. Donc il faut vraiment apprendre à planifier et anticiper pour ne pas constater que les États ont pris de l'avance. Dans cet environnement concurrentiel, les États qui obtiennent les meilleurs résultats sont ceux qui ont développé de véritables stratégie nationale de planification du placement de leurs ressortissants dans les institutions internationales. Il y a des États qui placent leurs cadres, des experts au sein de certaines organisations, surtout au niveau de l'ONU, et eux-mêmes, ils les prennent en charge. Pendant 2 ans, 3 ans, ce n'est pas l'ONU qui les paye, c'est l'État lui-même qui les paye, et avec l'ambition, avec l'objectif de les préparer à candidater et à arracher un poste à l'international si l'occasion s'est présentée. Et je pense que du côté du ministère, nous réfléchissons également et nous ferons des propositions dans ce sens à notre hiérarchie. Pendant longtemps, le Tchad ne disposait pas d'un mécanisme suffisamment structuré pour identifier, préparer, accompagner et promouvoir systématiquement ses talents à l'échelle internationale. Une attention particulière est désormais focalisée sur cette anomalie, car notre ambition ne doit plus seulement être de réagir aux opportunités lorsqu'elles se présentent. Elle est désormais de construire une politique proactive de présence tchadienne dans les organisations internationales, et c'est l'un des grands chantiers que nous sommes en train de piloter. Et j'ai fait ici la transition avec la question numéro 4, que nous avons regroupé tout à l'heure avec la question numéro 2. Et cette question 4 porte sur les dispositifs concrets qui existent pour préparer, soutenir et financer les candidatures de cadres tchadiens à des postes stratégiques dans les institutions internationales. Dans la droite ligne de cette nouvelle ambitieuse approche et en exécution des hautes orientations du chef de l'État, le ministère n'a jamais mis autant de volonté et d'énergie que ces derniers mois pour favoriser la promotion de nos compatriotes dans la fonction publique internationale. Cette nouvelle dynamique est attestée par la création au sein du département des affaires étrangères d'une direction spécialement dédiée à la cause du placement des cadres tchadiens à l'international. La présentation ou les soutiens des candidatures tchadiennes, c'est en cours, par exemple au FUNIAM, à l'OIF, l'Organisation de la Francophonie, à l'Institut culturel afro-arabe, à l'OCI, à la FAO, au HCR et j'en passe. Les instructions données par notre circulaire à toutes nos missions diplomatiques de suivre, recenser et remonter toutes les offres d'emploi à l'international dans leurs juridictions respectives. Malheureusement, nous avons constaté et nous devons admettre ici que plus d'une fois, nous avons noté l'attentisme de certaines de nos représentations qui manquent cruellement d'initiative dans la bataille pour l'accès aux emplois internationaux. D'où la note circulaire que j'évoquais pour essayer de changer cet état d'esprit et pousser nos représentants à l'extérieur de se battre comme les autres pour trouver et mettre les opportunités internationales à la disposition de nos compatriotes. Nous avons également la création de l'Académie diplomatique, dont la principale mission est de former des diplomates ayant un large éventail de compétences approfondies et maîtrisant une ou plusieurs langues, ce qui est important pour une carrière internationale. Je suis convaincu que le visage de notre diplomatie sera d'une autre brillance d'ici les 10 ans à venir. Nous avons également, et vous l'avez certainement constaté, au moins ceux qui suivent, la centralisation et la publication sur les sites du ministère depuis quelques mois de plusieurs dizaines d'opportunités d'emploi internationaux auxquelles nos compatriotes qualifiés peuvent postuler. Je voudrais ici ouvrir une parenthèse pour souligner que l'accès à certains postes politiques est subordonné à un soutien institutionnel de l'État d'origine. Mais pour beaucoup d'autres, une simple candidature individuelle suffit. À ce niveau, je dois reconnaître que nos compatriotes n'ont pas cette culture, ces réflexes de tenter leur chance à l'international. Et c'est le lieu de leur lancer un message à nos compatriotes. La fonction publique internationale est une grande opportunité qu'il ne faut pas hésiter à explorer. Les autres nationalités qui accèdent aux postes internationaux ne sont ni plus intelligents, ni plus compétents que les talents tchadiens. La seule différence est que les autres cherchent et osent postuler là où nous nous laissons vaincre par la résignation et les manques d'audace. En tout état de cause, les services du ministère des Affaires étrangères sont pleinement mobilisés pour s'acquitter de leurs responsabilités dans la prospection et la publication des appels à candidature, ainsi que dans l'accompagnement des compétences tentées par une carrière à l'international. Ensuite, la question suivante. Le ministère envisage-t-il de mettre en place un système d'évaluation annuelle des ambassades reposant sur des indicateurs de performance? Mesdames, Messieurs les sénateurs, la gestion axée sur le résultat via l'évaluation des indicateurs de performance est, comme vous le savez, une méthode de gouvernance qui, après avoir prospéré dans les entreprises privées, s'est répandue progressivement au secteur de l'administration publique à travers le monde. En substituant une logique de résultats à celle des moyens et dans le but d'optimiser le fonctionnement des services publics, ces modes de gestion reposent sur la mesure de l'efficacité d'une administration et la qualité des services qu'elle rend ou qu'elle dispense aux usagers. Madame la sénatrice demande si le ministère envisage de mettre en place un tel système au niveau de nos ambassades. Ma réponse à cette question, elle est claire, brève et assumée. À ce jour, il n'existe aucun projet d'établissement d'un système d'évaluation annuelle fondée sur des indicateurs de performance, pour la simple raison que l'implémentation d'un tel système ne peut se faire de manière isolée au niveau d'un seul département ministériel, encore moins au niveau simplement des représentations diplomatiques. La gestion axée sur le résultat est un mouvement général qui doit coloniser l'ensemble de l'appareil d'État, dans la mesure où cette problématique, qui a toute sa place dans les débats publics, transcende les seuls cadres de représentation diplomatique. On doit retenir que tout système d'évaluation avec des indicateurs de performance à la clé n'est crédible qu'à la double condition qu'il soit capable de garantir les ressources adéquates et au moment adéquat. Sans ces préalables, un tel système ne serait qu'un gadget. Et pour être plus précis encore, quelle crédibilité et quelle légitimité pourrait avoir une évaluation de cette nature des performances d'un ambassadeur si l'État n'est pas en capacité de mettre les ressources nécessaires à temps aux représentations diplomatiques. Par conséquent, à moins d'être adepte des jolies formules ou de concepts savants en théorie, mais inadaptés à nos réalités actuelles, un tel système est certes un modèle idéal de gestion publique, mais son implémentation exige une certaine maturité organisationnelle et passe par un véritable bing-bang juridique, institutionnel et administratif à l'échelle nationale. En clair, Madame la Sénatrice, tout comme les budgets programmes demeurent encore un mirage et tout comme les services publics de l'intérieur ne sont pas assujettis au système que vous évoquez, il reste beaucoup de chemin à parcourir avant d'envisager un tel basculement au niveau de nos ambassades et consulats. Est-ce à dire pour autant que nos ambassades et consulats sont exemptés de toute obligation de redevabilité? Bien évidemment, non. À défaut d'une méthode alternative plus moderne, nous avons exigé de toutes nos représentations qu'un rapport d'activité annuel soit transmis à la centrale, c'est-à-dire ici au niveau des services centraux. À l'heure actuelle, la quasi-totalité de nos missions diplomatiques et consulaires se sont acquittées de cette obligation pour ce qui est de l'année 2025. Donc, au-delà des ambassades, travaillons pour créer ces mouvements d'ensemble et devant permettre d'inscrire la gouvernance de l'ensemble des services de l'État dans une logique de performance. Et vous vous en doutez, dans ce travail, le Parlement a les rôles les plus importants à jouer. Ensuite, pourquoi le Tchad ne possède-t-il pas encore de registre consulaire numérique essentiel pour gérer la diaspora et faire face aux urgences consulaires? Quelles sont les mesures mises en œuvre pour assister nos ressortissants en difficulté et quels résultats ont été obtenus? Monsieur le Président, Mesdames, Messieurs les Sénateurs, il est universellement admis que la raison première d'une mission diplomatique à l'extérieur est de défendre ce qu'on appelle les intérêts nationaux. Et par intérêts nationaux, on entend d'abord et avant tout la protection de tous les ressortissants vivant sous la juridiction de la dite mission. Dans l'accompagnement de cette mission de protection, la disponibilité d'un registre consulaire évoqué par Madame la Sénatrice est indispensable, car dans ce registre sont répertoriées l'identité et les autres informations utiles au suivi des Tchadiens de l'étranger. Ce registre consulaire se constitue à travers les inscriptions volontaires de nos compatriotes vivant à l'étranger. Et comme je vous l'avais exposé, Madame la Sénatrice, lors de notre entretien avec vous en décembre 2025, le ministère travaille à l'élaboration d'un projet de registre consulaire numérique dont l'aboutissement prend du temps pour des raisons liées à la fois des considérations techniques et matérielles. Le ministère est pleinement conscient de cet enjeu et inscrit la modernisation progressive des services consulaires dans le cadre plus large de la transformation numérique de son administration en fonction de la mise à disposition des moyens. Pour l'instant, et cela pour répondre directement à Madame la Sénatrice, nos missions diplomatiques et consulaires fonctionnent avec les registres consulaires physiques, renseignés sur la base des cartes consulaires délivrées sur demande par nos ambassades et consulats à l'étranger. Néanmoins, et c'est le second volet de la question 5 sur les mesures concrètes, néanmoins, dans les soucis de renforcer la protection consulaire de nos compatriotes en difficulté, plusieurs actions prioritaires ont été entreprises ces derniers mois. Première action, nous avons commencé, en attendant un registre consulaire global, nous avons commencé par le plus urgent. Et le plus urgent, c'est la constitution d'un registre des Tchadiens détenus à l'étranger. Des Tchadiens qui, pour diverses raisons, peuvent être arrêtés, peuvent être emprisonnés à l'étranger. Donc nous avons commencé à faire ce recensement. Et nous avons un premier chiffre, d'après les dernières données, nous avons identifié, localisé et recensé 811 Tchadiens incarcérés à l'étranger, et ce dans 15 pays différents. Ce travail se poursuit, et ces chiffres, nous vous les communiquons pour ce qui concerne l'instant T. Ce travail de recensement qui se poursuit est une étape importante dans l'amélioration du suivi consulaire des personnes confrontées à des situations de vulnérabilité administrative et judiciaire. Deuxième action, nos missions à l'étranger, les services centraux, les ministères et parfois même les présidents de la République ont effectué des centaines d'interventions diverses au profit des Tchadiens confrontés à des tracas de la vie partout dans le monde. Aucun fait ou incident porté à la connaissance du ministère ou de ses services extérieurs n'est demeuré sans suite. Troisième action, nous avons en collaboration avec l'ANATS déployé des missions dans plusieurs pays afin de procéder à l'enrôlement de nos compatriotes et à la délivrance des documents officiels, documents sans lesquels les séjours, la circulation et le suivi de nos compatriotes sont source de stress et de tracas. Quatrième action, sur instruction du chef de l'État, nous avons créé au sein de certaines de nos représentations diplomatiques des postes d'attachés d'État civil permanents. La création des postes d'État civil dans les ambassades et les consulats généraux témoigne de cette volonté de prendre en compte ces droits élémentaires de nos compatriotes à l'étranger. Cinquième action, grâce à notre partenariat avec l'OIM, qu'il faut remercier, ce sont des milliers de Tchadiens en détresse qui ont été rapatriés dans leur pays. Ainsi, au cours de l'année 2025, ce sont 3141 ressortissants Tchadiens qui ont été assistés et rapatriés vers le territoire national à partir de 14 pays différents. Pour 2026, entre janvier et fin mai 2026, 1638 ressortissants supplémentaires ont déjà bénéficié d'opérations de rapatriement et d'assistance, et nos services avec nos partenaires continuent de travailler pour organiser le sauvetage d'autres compatriotes se trouvant dans la même situation. Sixième action, pour la première fois, grâce à des ressources exceptionnelles mises à la disposition par le chef de nos missions, par le chef de l'État, nos ambassades et consulats ont pu organiser des réjouissances liées à la fête nationale du 11 août. Cet événement, qui devrait normalement être anodin, a eu un retentissement symbolique indéniable. et a permis à notre personnel et à certains de nos compatriotes de se retrouver autour de notre tricolore et de commémorer à l'unisson l'accession de notre pays à la souveraineté internationale. Mesdames, Messieurs les sénateurs, malgré toutes ces actions, nous sommes conscients que la protection consulaire offerte par l'État, par notre pays, à nos ressortissants à l'étranger est très loin d'être satisfaisante. Les contraintes sont nombreuses. Il est par exemple difficile de disposer des mécanismes d'assistance consulaire efficaces avec une quarantaine d'ambassades et consulats censés couvrir près de 200 pays. J'ai donc bien conscience que cette assistance est souvent insuffisante ou incomplète rapportée à l'immensité des attentes, à la dispersion de nos compatriotes et parfois à leur difficile localisation. En dépit de la modestie de notre réseau diplomatique et de l'absence d'un budget dédié spécifiquement à l'assistance consulaire, nos ambassades et consulats font de leur mieux. C'est l'idée ici de féliciter et d'encourager notre personnel à l'extérieur qui, dans des conditions souvent extrêmes, s'emploient quotidiennement pour offrir leur assistance à nos compatriotes qui se mettent parfois eux-mêmes dans des situations délicates en violant les lois des pays d'accueil ou de transit. La protection de nos compatriotes vivant à l'étranger et leur rapport au développement de notre pays tient à cœur le président de la République. Par-delà la question de la création d'un registre consulaire numérique, notre objectif demeure la construction progressive d'une politique moderne de gestion de la diaspora et de protection des Tchadiens à l'étranger. Parmi les actions envisagées dans les moyens termes, sous la direction de la ministre déléguée, le ministère projette d'organiser un forum de la diaspora lorsque les conditions le permettront. Cette occasion sera mise à profit afin de ressortir avec des conclusions pratiques à mettre en œuvre pour réaliser les deux objectifs de renforcement de la protection et de la participation de la diaspora à l'œuvre de construction nationale. Dans cette perspective, à l'issue de ce forum, le ministère entend renforcer davantage les capacités des services consulaires, améliorer la collecte et l'actualisation des données relatives à nos ressortissants à l'étranger et développer les outils numériques nécessaires à une intervention plus rapide et plus efficace en cas d'urgence. Notre ambition est donc au clair, disposer à terme d'un système moderne permettant non seulement de mieux connaître nos communautés établies à l'étranger, mais également de mieux les accompagner, de mieux les protéger et de mieux valoriser leur contribution au développement national. Pour se réaliser, cette ambition est tributaire de la disponibilité des moyens, mais et surtout du civisme des Tchadiens à l'étranger, qui doivent suivre les règles consulaires élémentaires d'enregistrement pour faciliter la tâche aux différentes représentations. Question suivante, je crois que c'est la dernière. Pourquoi le Tchad ne dispose-t-il pas d'une stratégie nationale de diplomatie économique qui permettrait d'utiliser nos missions diplomatiques comme levier de croissance? Monsieur le Président, Mesdames, Messieurs les Sénateurs, la diplomatie économique revêt une importance stratégique majeure dans un contexte international marqué par une compétition accrue pour la captation des investissements, des marchés, des financements ou des partenariats. Dans un tel contexte, la diplomatie ne doit plus être une affaire de prestige ou d'apparat. Elle doit devenir un instrument utilitaire au service du progrès socio-économique du Tchad. Sur ces volets de la diplomatie économique, il ne vous a pas échappé, comme je l'évoquais tout à l'heure, que la diplomatie est multidimensionnelle, qu'elle s'exerce par des canaux et par des acteurs divers en fonction des règles de répartition des compétences internes propres à chaque État. Pour les cas du Tchad, et suivant la structure générale du gouvernement, les volets économiques et commerciaux en matière de coopération internationale de notre pays est partagé entre le ministère en charge du plan et de la coopération internationale et le ministère en charge du commerce. Toutes les initiatives à connotation économique, comme les forums, les tables rondes, les assemblées générales des institutions multilatérales à vocation économique, les rapports avec les investisseurs étrangers, les suivis de la mise en œuvre de la ZLECAP, etc., relèvent naturellement des portefeuilles sectoriels investis des attributions économiques et commerciales. Donc mes collègues en charge du plan et du commerce sont probablement mieux habilités pour approfondir cet aspect de la préoccupation de Madame la sénatrice. Toutefois, même si l'impulsion doit venir de l'intérieur, nos missions diplomatiques jouent un rôle de premier plan en tant qu'interface et dans l'exécution des actions à l'extérieur. Ainsi, nos missions diplomatiques contribuent déjà quotidiennement à la promotion des intérêts économiques du pays à travers la recherche des partenaires techniques et financiers, l'identification des opportunités d'investissement, l'appui aux projets de coopération, la mobilisation des financements et la facilitation des relations entre les opérateurs économiques tchadiens et leurs partenaires étrangers. À ce titre, vous avez certainement noté l'activisme de nos ambassades avant, pendant et après les PND qui constituent le schéma directeur en matière de stratégie de développement de notre pays pour la période 2026-2030. Par ailleurs, la dimension économique de nos missions diplomatiques est traduite par l'existence au sein de celles-ci, c'est-à-dire de nos représentations, des conseillers économiques. Tout à l'heure, je vous avais donné les chiffres. Nous avons 15 conseillers économiques qui sont répartis dans nos 32 ambassades et dont les attributions vont de la mobilisation des partenaires économiques et financiers à la veille économique permanente sur les pays d'accréditation, en passant par la promotion des secteurs porteurs de l'économie nationale. Maintenant, est-ce que ces conseillers économiques sont tous à la hauteur des attributions qui sont les leurs? Après quelques mois d'observation, je n'en ai pas la certitude, tant le manque d'initiative et l'attitude la mieux partagée. Et dans le but d'évoluer d'une diplomatie classique vers une diplomatie plus offensive dans les domaines économiques, les dispositifs institutionnels existent. La volonté politique y est, mais des défis persistent, à commencer par les regains de dynamisme dont doivent faire preuve nos ambassades et consulats dans l'identification et le développement des opportunités économiques au pays de notre pays. Envie d'accroître l'apport de nos missions diplomatiques dans l'œuvre de développement, d'importants efforts sont à fournir dans ce sens. Il s'agira, 1. D'améliorer l'imbrication coordonnée et la complémentarité des services intérieurs de tous les ministères, et particulièrement de ceux qui sont en première ligne sur les questions économiques et commerciales, et ceux de l'extérieur, c'est-à-dire nos ambassades et consulats. Cette coordination est aujourd'hui insuffisante du fait de la faible association de nos missions diplomatiques et consulaires dans la planification et l'exécution de certaines activités. 2. Se doter d'études de projets robustes et sérieuses, d'un inventaire minier et pétrolier fiable et actuel. Alors, comme vous le savez, pour vendre le Tchad à l'extérieur, les discours seuls ne suffisent pas. Il faut aussi et surtout des arguments concrets et alléchants. 3. Accélérer les réformes qui sont indispensables à l'amélioration de l'attractivité de notre pays. Aucune ambassade ne peut faire des miracles si le climat des affaires dans notre pays n'est pas expurgé de ses répulsifs et si le sentiment de sécurité n'est pas ressenti. Donc nous devons continuer les réformes dans ce sens. 3. structurer, accompagner et impliquer davantage nos opérateurs économiques dans certaines missions officielles. L'alliance du public et du privé est déterminante dans l'efficience de la diplomatie économique. Et puis enfin, continuer à mettre la pression sur notre personnel à l'extérieur pour renforcer les rapports dans les combats pour la dignité et le développement. Monsieur le Président, Mesdames, Messieurs les Sénateurs, en conclusion, dans tous les aspects discutés, il ne fait aucun doute que le gouvernement, à travers le ministère en charge de la diplomatie, peut faire plus, il doit faire mieux. Il n'empêche que la diplomatie tchadienne est incontestablement en pleine mutation tout au long de ces dernières années. Si des défis subsistent, des efforts significatifs sont en cours pour résorber étape après étape les écueils qui brident encore la pleine expansion de notre politique étrangère. Par la grâce de Dieu, malgré certains obstacles circonstanciels, les résultats tangibles sont là, incontestables. Jamais il n'y a eu autant de commissions mixtes tenues, d'accords signés, des postes internationaux remportés, d'interventions consulaires effectuées, des missions d'armement déployées, des réformes internes opérées, des compatriotes sauvés, les tout en préparant l'avenir avec l'opérationnalisation en cours de l'Académie diplomatique qui, je l'espère, produit des diplomates de qualité pour sublimer notre politique étrangère dans les 10 années à venir. Ce travail de fond n'est qu'à ses débuts, mais il est pleinement engagé. Ce travail est exécuté dans la discrétion et l'endurance, mais avec sérieux, avec méthode, avec patriotisme et avec pragmatisme pour faire rayonner et faire progresser le cadre conformément au cap fixé par le chef de l'État. L'ampleur de ce résultat dépendra de la capacité de l'État à renforcer son appareil diplomatique, à rehausser la fonction des diplomates, à maintenir la constance et la cohérence et à préserver la stabilité interne tout en valorisant la position géostratégique de notre pays. Monsieur le Président, Mesdames, Messieurs les Sénateurs, en réitérant mes remerciements à l'auteur de la question, mon mot de la fin est le suivant, pour dire les choses de manière familière, le cadre n'est pas petit. Le Tchad a de quoi être grand. Notre pays dispose d'atouts géostratégiques incommensurables, en plus de ses autres potentialités, qui sont largement suffisants pour faire de notre pays une puissance africaine de poids, pour peu que nous, les Tchadiens, nous nous en donnons les moyens. Bien évidemment, les insuffisances et les souffrances sont réelles et nombreuses, nourrissant l'impatience justifiée de notre population, mais ne cédons pas au désenchantement, au désespoir et au pessimisme. Aux côtés du chef de l'État, soyons véridiques, sincères, loyaux. Tâchons l'aider à préserver la paix, à renforcer notre unité, à parfaire notre sérieux et améliorer notre gouvernance pour imposer durablement et plus amplement le Tchad dans les concerts des nations. C'est une manière de souligner que la politique intérieure et la politique extérieure sont interdépendantes, mais il est surtout vrai que c'est l'état de santé de la première qui impacte directement celui de la seconde. Mesdames, Messieurs les sénateurs, Monsieur le Président, je vous remercie de votre attention. J'espère que je ne vous ai pas assommé. Et je reste à votre disposition pour les questions additionnelles. Merci beaucoup.
2: Merci beaucoup, Monsieur le ministre d'État. En tout cas, vous nous donnez une raison d'espérer, parce que avec les propos que vous venez de tenir, les Tchadiens ont raison d'espérer, car un travail extrêmement discret, un travail pragmatique, un travail sérieux et méthodique est en train d'être réalisé au sein du ministère. Et donc, les Tchadiens, comme ceux de l'intérieur et ceux de l'extérieur, ont raison d'espérer, parce que le ministère est en train de faire un gros travail. Mesdames et Messieurs les sénateurs, avec votre permission, comme d'habitude, nous avons le devoir de demander à Madame Mariam Ahmad Djemil, qui est l'auteur de la question orale, de pouvoir intervenir. Madame la sénateure.
3: Merci, très honorable président, de m'avoir accordé la parole. Je salue la présence du ministre d'État, ministre délégué des Affaires étrangères, le ministre SGG et votre staff. À l'entame de mes propos, je tiens avant tout à vous exprimer mes sincères félicitations et mes encouragements, ainsi qu'à la ministre déléguée pour la confiance renouvelée en vous par le président de la République, chef de l'État, le maréchal Mohamed Idriss Déby Itno, que je salue ici sa vision pour la République. Je tiens également à saluer l'équipe dynamique du ministère des Affaires étrangères par le biais du secrétaire général et tout son staff qui vous accompagne dans la conduite de la diplomatie. Monsieur le ministre d'État, je ne vais pas revenir parce que vous avez fait l'exposé de la préambule. Je ne vais pas revenir sur le mot que vous aviez employé. J'ai eu certaines réponses et je pense que mes chers collègues sénateurs aussi. Mais nous avons ici, au-delà de... On a des préoccupations liées à la gestion quotidienne de notre action extérieure. Nous constatons avec inquiétude l'absence prolongée de la conférence des ambassadeurs. Cet espace stratégique qui, dans toute diplomatie moderne, représente un moment essentiel pour la réflexion, l'évaluation et l'orientation de l'action extérieure de l'État. Cette rencontre ne se limite pas à une simple formalité administrative. C'est là que se construit la cohérence de notre politique étrangère et sont définies les priorités nationales face aux évolutions du monde. Son absence depuis plusieurs années suscite des questions. Comment garantir une coordination efficace de notre réseau diplomatique sans ce rendez-vous institutionnel crucial? Monsieur le ministre d'État, au niveau de nos représentations multilatérales, il est crucial que le Tchad tire parti de toutes les opportunités offertes par les organisations internationales pour renforcer nos développements, sa visibilité et son influence sur la scène internationale. À cet égard, je tiens à saluer le travail remarquable de nos missions permanentes qui, malgré des effectifs souvent limités, s'engagent avec détermination à défendre les intérêts de notre pays dans les domaines politiques, économiques, techniques et du développement. Ces représentations sont des véritables postes avancés de la République, Elles font entendre la voix du Tchad dans les instances où se décident des programmes de financement, des partenariats et des mécanismes d'assistance dont nos populations ont grand besoin. Il est donc essentiel que notre pays profite pleinement de la présence

public. Cependant, monsieur le ministre d'État, derrière ces succès diplomatiques se cache une réalité bien moins reluisante. La situation de certains de nos diplomates affectés dans des juridictions à coût de vie particulièrement élevé est devenue préoccupante. Cette problématique est encore plus marquée au sein des missions exerçant une double accréditation, tant bilatérale que multilatérale, où les exigences professionnelles sont élevées, où les moyens restent insuffisants. Comment pouvons-nous attendre de nos diplomates qu'ils représentent dignement le Tchad et qu'ils négocient, influençant et défendant nos intérêts efficacement lorsque leur quotidien est marqué par une précarité que beaucoup ignorent? Comment maintenir l'excellence et l'engagement lorsque l'inquiétude liée aux conditions de vie érode la sérénité nécessaire à l'accomplissement de leur mission? Cette situation entraîne non seulement une anxiété et une baisse de motivation, mais elle risque également d'affecter le rendement attendu de nos agents, ainsi que l'image du pays auprès de ses partenaires internationaux. Le personnel diplomatique vit une précarité insoupçonnable en raison du coût de la vie. Il est donc important de corriger cette situation qui engendre une baisse de l'engagement au travail. Monsieur le ministre d'État, chers collègues, ce n'est ni une critique systématique ni un procès d'intention à l'endroit du ministre d'État, ministre des Affaires étrangères. Il s'agit d'un devoir de contrôle parlementaire et d'une exigence de responsabilité. La diplomatie tchadienne doit être sérieusement réformée avec cohérence et vision suivant les orientations politiques du chef de l'État, le maréchal Mohamed Idriss Déby Itno, compte tenu de son programme politique, puisqu'il y a des 12 axes déclinés en 100 actions. La diplomatie doit redevenir un puissant outil au service de notre souveraineté, de la protection de nos citoyens et du développement économique de notre pays. Monsieur le ministre, c'est dans cet esprit constructif, avec le souci de contribuer au renforcement de notre action diplomatique et à l'amélioration des services rendus à nos compatriotes de l'étranger, que nous avons soumis ces questions afin d'obtenir des réponses du ministre des Affaires étrangères. Nous espérons qu'à travers les réponses qui viennent d'être données par le ministre, le Sénat pourra être davantage éclairé sur les orientations, les réformes et les perspectives envisagées pour moderniser notre diplomatie et renforcer la place du Tchad dans le concert des nations. Vous venez de dire, monsieur le ministre, qu'il y a eu plusieurs de nos compatriotes qui ont été élus dans des postes des organisations internationales. Mais comme il y a un déficit d'information, donc nous savons que notre compatriote Mariama Manour, qui a été élu au CAC en tant que vice-président, et notre collègue, notre compatriote, le secrétaire général à l'EAC, M. Moussa Batraki. Mais les autres, on n'a pas. Je pense qu'aucun de sénateurs ici est au courant de ces élections ou nominations, en tout cas. Donc, s'il y a un déficit d'information, c'est normal qu'on se pose la question. Parce qu'on a perdu beaucoup de postes au CAC, au CEMAC, à Kames, BAD, n'en parlons pas. Alors donc, pourquoi ?

0: Il ne faut pas que le président lui-même s'investisse pour que nos compatriotes passent. C'est ça ce qui nous a poussé à poser ce genre de questions. Je vous remercie.
1: Très bien. Mesdames et messieurs les sénateurs, une question orale à un membre du gouvernement est une disposition constitutionnelle pour permettre à l'opinion nationale, l'opinion internationale et nous-mêmes les sénateurs d'être informés sur la politique menée par le gouvernement. C'est l'objet un peu de cette question orale. Et je pense que ce matin, grâce à cette question orale, nous avons eu beaucoup d'informations qu'on ignorait d'ailleurs, monsieur le ministre d'État, il faut le dire. Beaucoup a été fait, mais lorsque nous sommes sous-informés, évidemment, on se pose beaucoup de questions. Mais néanmoins, la chose la plus importante, c'est la vision. C'est cette vision de faire de notre pays, évidemment, un pays qui va évoluer comme les autres pays également, pour s'affranchir un peu de tout ce que nous connaissons depuis un certain nombre d'années. La question de la diplomatie économique est une question importante parce que tout est basé sur l'économie. Si notre diplomatie économique est agissante et proactive et peut faire beaucoup de choses, comme vous l'avez cité dans le domaine du pétrolier, dans le domaine du minerai et bien d'autres, je pense que nous allons pouvoir avancer. Donc pour nous, c'est l'occasion vraiment, puisque ce n'est pas souvent qu'on rencontre le ministre d'État, le ministre des Affaires étrangères, c'est une occasion pour nous de vous poser beaucoup de questions. Et donc nous avons sûrement une trentaine de sénateurs ici qui vont vous poser des questions. Elles ne concernent pas que des points sur lesquels Madame la sénateur vous a posé des questions, ça va aller du point A jusqu'au point Z. Donc soyez prêts tout simplement à noter, à nous apporter quelques éléments de réponse. Néanmoins, vous ne pouvez pas avoir tous les éléments de réponse non plus. Donc conformément donc au calendrier de notre journée, nous allons passer donc à la discussion générale et je voudrais donc demander à Madame la sénateur Amouna Adesougui d'intervenir.
2: Merci très honorable président de m'avoir accordé la parole et je demande la permission d'intervenir assise à cause de ma santé.
1: Comment ?
2: Je demande la permission d'intervenir assise.
1: Assise, oui, bien sûr.
2: Merci. Merci très honorable président de m'avoir accordé la parole. Je salue la présence des membres du gouvernement et leurs staff à l'hémicycle. Monsieur le ministre d'État, ministre des Affaires étrangères, de l'intégration africaine et des Cadiens à l'étranger. Dans un contexte sahélien marqué par la crise et l'insécurité, le Tchad garde sa place. Grâce à Dieu le Tout-Puissant, puis à la vision du maréchal du Tchad, Mohamed Idriss Déby Itno, et à votre action, notre voix compte. Vous défendez notre souveraineté sans compromis et vous portez haut les drapeaux nationaux. Le Tchad vous en est reconnaissant. Monsieur le ministre d'État, pour aller encore plus loin, je voudrais soumettre quelques suggestions. Ma première suggestion est que nos ambassades aident à faire connaître les atouts, tels que culture, coutumes, richesses de notre pays aux partenaires pour attirer plus d'investissements. La deuxième, plus de 2 millions de Tchadiens vivent à l'étranger. Il envoie de l'argent, il porte notre culture, mais trop souvent, il souffre en silence. Je vous suggère de renforcer les services consulaires, tels que délai de passeport réduit, assistance juridique, cellule de crise efficace, etc. La troisième, lancer des projets comme ambassadeur culturel, conjointement avec vos collègues ministres concernés. Envoyez nos jeunes, nos artistes et sportifs pour faire connaître notre diversité. Je vous remercie, très honorable président.
1: Merci beaucoup, madame la sénateur Amouna Alissougui. Le sénateur Abakar Bendo.
3: Merci, monsieur le président, de m'avoir accordé la parole. Et je salue également la présence des membres du gouvernement ainsi que leurs collaborateurs. Je voudrais intervenir ce matin par rapport à une situation. Monsieur le ministre d'État, ministre des Affaires étrangères, permettez-moi tout d'abord de vous adresser mes sincères félicitations et remerciements pour le travail remarquable que vous accomplissez au service de notre pays. Vous faites partie de ces hauts cadres de l'État qui ont toujours démontré, partout où ils ont été appelés à servir, un sens élevé des devoirs, de l'innovation et de l'engagement. À chacune de vos responsabilités, vous avez su apporter des réformes et des améliorations qui témoignent de votre volonté constante de faire avancer notre administration. Ce qui caractérise particulièrement votre parcours, c'est votre capacité à placer l'intérêt général au-dessus des intérêts individuels et particuliers. Ces qualités sont rares et méritent d'être saluées devant la haute chambre du Parlement tchadien. Monsieur le ministre, je vous encourage à préserver cet état d'esprit et cette manière de servir tout au long de votre carrière, car notre pays a besoin de responsables animés par le sens de l'État, l'intégrité et le souci permanent du bien commun. Cela étant dit, permettez-moi de soumettre la préoccupation suivante. Le décret 202 de 2025 portant organisation et fonctionnement des services extérieurs du ministère des Affaires étrangères a créé la fonction d'attaché financier au sein des missions diplomatiques et postes consulaires. Le même décret prévoit que les attachés financiers sont nommés par arrêté conjoint du ministre des Affaires étrangères et du ministre en charge des Finances. Or, à ce jour, il apparaît que ces nominations n'ont pas encore été effectuées, alors que ces postes occupent une place essentielle dans la gestion des ressources publiques et dans le renforcement de la transparence financière de nos représentations diplomatiques à l'étranger. Ma préoccupation est donc la suivante. Quelles sont les raisons qui expliquent les retards observés dans la nomination des attachés financiers prévus par ces décrets? Je vous remercie, Monsieur le Président.
1: Merci, Monsieur le Sénateur Abakar Bendogo. Le Sénateur Asilek Abdelkirim Abakar.
4: Merci, très honorable Président, pour la parole donnée. Monsieur le ministre d'État, ministre des Affaires étrangères, monsieur le membre du gouvernement, je remercie le sénateur Mariam Mohamed Djamil pour la question posée. Monsieur le ministre d'État, il en va de la crédibilité de notre nation, de la protection des opérateurs économiques et du renforcement des relations équilibré entre nos peuples. Moi, je prends l'exemple du commerçant de la province d'Ibata. Ils étaient toujours victimes d'un abus de confiance des commerçants libyens et de non-respect des engagements. Au niveau de la province du Bata, le commerçant du Bata, il paye régulièrement la douane, les fiscalités, tout ça. Et au niveau du Bata, ils prennent le bétail, ils le ramènent au niveau de la Libye. Après vente ou bien après acte d'engagement de paiement, tout ça, les Libyens refusaient de payer ça. Et nous avons totalisé une somme de 5 milliards quelques. Le premier Mamad Aboubakar Tibet à 83 millions, 70 millions, 75, 20 millions. Les commerçants ont réagi, ont dénoncé à travers la Chambre du commerce du Bata. Ils ont adressé des correspondances au ministre de l'administration du territoire, au niveau de leur chambre de commerce, mais jusqu'à là, aucune réponse concrète n'a été trouvée. Au niveau de la Libye, ils ont un correspondant en Libye, toujours. Ils sont en relation avec les consuls du Tchad en Libye, mais jusqu'à là, aucune solution n'était pas trouvée. Et cela s'ajoute les traitements inhumains et dégradants de nos compatriotes. Avant-hier, j'ai regardé une vidéo qui circulait sur les réseaux sociaux. Il y a des milliers de Tchadiens qui sont en détention illégale à Diafra et à Koufra. Monsieur le ministre, quelles mesures concrètes vous avez prises pour cette situation particulière des Tchadiens en Libye? Monsieur le ministre, c'est un constat et beaucoup de diplomates relevés parlent de ça. Les diplomates relevés sont souvent... On ne paye pas leurs frais de répatriement. Et ils étaient laissés à leur triste sort. Et moi, j'ai causé à l'étranger avec 4 ou 5 diplomates relevés dans l'État comme ça. Jusqu'à là, ils ne sont pas à mesure de trouver leurs frais de répatriement. Quelles sont les mesures à prendre pour faciliter, pour pallier à cette situation? Monsieur le ministre, vous avez tout à l'heure exposé le problème des obligations, des cotisations du Tchad. Les cotisations au niveau des organisations internationales, il faut que le Tchad honore son engagement. Le 9 mai, j'étais dans une conférence en Estonie, en tant que parlementaire, sénateur, avec une délégation du Sénat. L'OACP dont vous parlez de tout à l'heure, vous avez parlé que certes notre compatriote Moussa Baterki qui est le secrétaire général, mais quand les gens sont en train d'exposer ou d'expliquer ou de lire la liste des pays qui ont honoré leur engagement, le nom de Tchad ne figure pas. Or c'est le secrétaire général, les Tchadiens là, qui dirige la réunion. Et nous n'avons pas payé la cotisation. Un. De deux, nous n'avons pas ratifié l'accord de Sao Mole. Où en est-on avec cet accord? Parce que c'est souvent demandé par les pays d'Afrique, Caraïbes et Pacifique. Monsieur le ministre,
1: bien, vous avez fini. Vous aviez 5 minutes. Merci beaucoup, monsieur le sénateur. Le sénateur Abdallah Darkali Sidi.
5: Merci. Merci, très honorable président, pour la parole accordée. J'ai joint ma voix à celle de mes collègues m'ayant précédé à souhaiter la cordiale bienvenue à son Excellence Monsieur le ministre d'État, ministre des Affaires étrangères et de l'intégration africaine et des Italiens de l'étranger, et aussi à son collègue, le secrétaire général adjoint du gouvernement, ainsi que leurs staffs respectifs. Je tiens très chaleureusement à saluer notre collègue, la sénatrice Mme Ahmad Djamil, pour cette opportunité qu'elle nous offre en cette belle journée de lundi, afin de comprendre les mots qui minent la diplomatie tchadienne. Excellence, Monsieur le ministre, ça fait exactement une année, 4 mois et 9 jours que vous êtes à la tête de cet important département ministériel régalien. La perfection, dit-on que la perfection n'est pas humaine, mais toutefois, je tiens à vous féliciter, surtout de nombreux efforts dont vous avez eu à mener au sein de ce département ministériel, parmi lesquels, surtout à travers les différentes nominations que vous avez, à travers les différents décrets de nomination que vous avez eu à proposer, notamment les décrets 18-13, les décrets 18-15 du 15 août 2025 et les décrets 29-42 du 26 novembre 2025, dont vous avez priorisé en premier lieu les cadres de ces départements. Certes, il y a quelques personnalités qui ne sont plus cadres de ces départements, mais toutefois reconnaissons que c'est des personnalités ayant de fortes expériences en la matière. En plus de cela, vos efforts ont permis aussi de doter ces ministères, qui depuis 18 ans, ces ministères n'ont jamais été dotés en moyen roulant. Recevez ici toutes mes félicitations, Excellence, Monsieur le ministre. Toutefois, il faut reconnaître qu'il reste encore beaucoup à faire au sein de ce département ministériel, surtout en matière de traitement salarial, Monsieur le ministre. Comment expliquez-vous qu'un chancelier des affaires étrangères perçoit un salaire de 135 000, un conseiller des affaires étrangères perçoit un salaire de 186 000 et un secrétaire des affaires étrangères perçoit un salaire de 165 000. Et comment justifier qu'un chef de division n'a qu'une indemnité de 100 000 francs? Ailleurs, dans la sous-région, le personnel des ministères des Affaires étrangères, en plus de leur salaire et des primes classiques, reçoivent d'autres primes, à l'exemple des primes vestimentaires, à hauteur de 200 000 pour certains pays, par exemple le Congo-Brazzaville, 300, 400, voire même 500. Parce qu'un bon diplomate, tout comme un présentateur de télévision, doit être constamment élégant et bien vêtu, Excellence, Monsieur le ministre, car il reflète l'image du pays. Monsieur le ministre d'État, qu'est-ce qui explique la non-applicabilité des décrets, notamment les décrets 31-42 du 18 décembre 2025, portant révalorisation des indemnités des membres des corps des ambassadeurs dignitaires au Tchad, et du décret 31-43 du 18 décembre 2025, définissant les positions et fixant le régime de rémunération des personnels des services extérieurs et centraux. Pourtant, le président de la République, le maréchal Mohamed Idriss Déby Itno, soucié des conditions des diplomates, avait porté sa signature sur le décret en question. Monsieur le ministre d'État, une étude menée en 2020 par le département des affaires économiques et sociales des Nations Unies, la diaspora tchadienne est estimée à 296 946 personnes, dont la grande majorité se trouve en Afrique, en Europe et au Moyen-Orient. Comme vous le savez, la diaspora constitue en elle un véritable pôle économique, un réservoir de savoir et de vrais acteurs humanitaires. C'est pourquoi le chef de l'État a compris son importance en consacrant tout un chantier dans son programme politique, qui est le chantier 11. Faire rayonner le Tchad à l'étranger et impliquer la diaspora dans le développement du pays.
1: Très bien.
5: Merci.
1: Merci, monsieur le sénateur. Madame Fatoumé Diarra-Kampar.

0: Merci. Merci le très honorable président du Sénat. Je remercie le ministre d'État, ministre des Affaires étrangères, de l'intégration africaine et de l'étranger, et son collègue, monsieur le ministre EGG. Et ce qui est vraiment un grand remerciement à notre collègue, la sénateur Mariam Ahmad Djemil, qui nous a donné l'opportunité de discuter de ce problème qui tient au cœur tous les Tchadiens. Et pour dire, monsieur le ministre, je vous remercie, je vous félicite parce que vous êtes un ministre catalyseur. Nous savons que vous intervenez toujours en sapeur-pompier. Là où il y a un problème, vous venez pour résoudre. Merci beaucoup. Avec le Tchad compte toujours sur vous, sur votre capacité intellectuelle de vraiment de mobiliser les fonds. Mais notre inquiétude ici, parce que les Tchadiens de l'étranger, tout à l'heure quand on parle de la diplomatie est un peu coincée à l'extérieur. Tant que sur le plan théorique, tout est bien, mais quand on rentre en détail, il y a beaucoup de problèmes qui se visent. Donc pour moi, maintenant, il y a des questions qu'on devrait, questions qui sont relatives à la protection. Vraiment, il n'y a pas vraiment une protection. Est-ce que vraiment la protection totale des Tchadiens qui sont des diplomates, parce qu'il y a un problème sécuritaire total dans les pays étrangers, surtout les pays qui sont en conflit. On ne parle pas de diplomatie, mais on parle aussi des Tchadiens, de l'étranger qui vivent dans des pays étrangers, qui n'ont pas vraiment l'accès ou des relations étroites avec les consulats, les ambassades. Et comment faire faciliter, vraiment faire une sensibilisation, parce qu'il y a des gens qui n'ont pas accès, cet accès d'aller vers l'ambassade ou poser leurs questions, parce que certains, on l'a côtoyé surtout en Afrique, en Europe, peut-être c'est un peu, la diaspora est plus ouverte, mais en Afrique, les gens ont beaucoup peur parce qu'il y aura la brigade d'Interpol, de ceci, cela, les gens ont beaucoup d'inquiétudes et se cachent. Est-ce que vraiment il y a un problème de sensibilisation des étrangers, des Tchadiens à l'étranger qui va avec une grande envergure que, pour dire que tout Tchadien à l'étranger aussi a droit de contribuer d'une manière ou d'une autre pour le développement de son pays. Donc sinon vraiment votre détail, vous avez beaucoup détaillé, vous avez beaucoup parlé de tout ce qui se passe tout à l'heure. Sinon ma collègue Amoun a déjà marché sur ma langue, donc il y a des stratégies, il y a des perspectives que je voudrais avancer, mais peut-être on aura discuter prochainement. Je vous remercie.
1: Merci, Madame la sénateur. La sénateur Matidien Padjarut.
2: Merci, honorable président, pour la parole. Je tiens à saluer la présence des membres du gouvernement et féliciter particulièrement le ministre d'État qui vient vraiment de nous mettre au parfum du fonctionnement de notre diplomatie. Monsieur le ministre, vous étiez trop en silence à votre arrivée à ce département de souveraineté et cela prouve à suffisance, à vous écouter ici, que vous êtes en train de faire un travail de titan en douce et nous vous remercions pour cela. Puisque par le passé, c'est tout cela aussi qui inquiète. Et aujourd'hui, notre collègue Mariam Djemil nous a donné l'opportunité d'avoir des informations réelles sur le fonctionnement de notre diplomatie. Merci pour ce qui est fait. Il reste beaucoup à faire encore. Les autres l'ont relevé ici. D'autres vont encore se joindre à eux. Mais il reste toujours à faire. Maintenant, au niveau de la diplomatie à l'international, vous avez relevé des chiffres ici, même s'il reste encore, il y a beaucoup de choses qui ont été faites pour les occupations de nos postes à l'international. C'est un combat difficile, ça n'a jamais été facile. Mais maintenant, si on revient dans le fonctionnement même de nos chancelleries, il y a beaucoup à faire là, à ce niveau aussi, monsieur le ministre. Vous avez parlé des Tchadiens qui sont à l'étranger. Leur gestion reste un problème. On en a vécu, on a suivi. Est-ce qu'il y a les possibilités de contenir ou bien permettre à nos ambassadeurs d'avoir la facilité dans cette gestion-là. Parfois, c'est difficile. Tu aurais souhaité gérer les Tchadiens au pays qu'à l'étranger. Et ça, on l'a vérifié dans plusieurs de nos ambassades, c'est une difficulté. Il y a des nominations qui se font. Nous sommes quand même au 21e siècle. Le personnel d'appui, ce n'est pas rien. C'est ceux-là qui font fonctionner la chancellerie. Mais tu trouves des analphabètes. Et ça, c'est vérifié. Même si ce n'est pas en votre temps, moi, j'ai trouvé une secrétaire de direction analphabète, ni l'arabe, ni le français, ni l'anglais en Europe. Voyez-vous, ça nous faisait une honte. Et j'ai mis 2 mois dans ce pays-là. Il n'y a rien de plus honteux que ça. Il y a aussi de ceux qui arrivent, mais qui ne répondent que quand ils veulent. Ça, je parle toujours du personnel d'appui. Il ne répond à l'ambassadeur ou bien à l'équipe que quand il veut. Il y a des cas où tu trouves une seule personne qui est au service de l'ambassadeur. Tout le reste est là parce que soit il a quelqu'un derrière, soit il fait de sa tête parce qu'il est venu par son chemin. Il y en a. Il y a aussi le respect de la durée de séjour de nos ambassadeurs. Si nous ne sommes pas doyens, nous sommes vice-doyens. Je ne sais pas si vous avez pu régler cela, mais c'est avec la Centrafrique qu'on se dispute. Soit la RCA est doyen, soit le Tchad vient en second, ou alors l'inverse. Est-ce que c'est réglé? Nous sommes un pays souverain, ça aussi, c'est collé à nous et ça ne nous ressemble pas trop, étant aussi un pays pétrolier. L'équilibre dans les nominations. Monsieur le ministre, il y a des décrets qui font vraiment arrêter le cœur. Et vous ne ressemblez pas à ceux-là qui sont prêts à discriminer. On vous a toujours vu à l'épreuve. Donc faites en sorte que l'équilibre y est dans les décrets de nomination, même dans les missions diplomatiques. En dernier, je voudrais savoir, monsieur le ministre, la question de nos passeports qui résonnent pas très bien, est-ce que c'est les réseaux sociaux? Est-ce que c'est les réalités? Quand on dit que les passeports tchadiens se retrouvent partout dans d'autres pays, c'est le lieu ici qu'on est. Les vraies informations, si c'est les réseaux sociaux qui se mettent derrière nous, qu'on le sache, et si c'est des réalités, je crois que vous avez cette capacité, cette possibilité-là de contenir cela. Merci beaucoup.
1: Merci, Madame la sénateur. Le sénateur Amataha Mohamed Abdoulaye.
3: Merci, très honorable président, de m'avoir accordé la parole. Je voudrais également remercier notre collègue sénateur Mariam Ahmed Djamil pour la pertinence de la question. Il faudrait reconnaître depuis sa prise de fonction, le ministre des Affaires étrangères insuffle une dynamique remarquable à la diplomatie tchadienne marquée par un engagement sans faille et une vision stratégique claire. Grâce à son leadership proactif, il a su renforcer l'insuffisance du pays sur la scène internationale, consolider des alliances, clés et négocier des partenariats stratégiques essentiels pour le développement. Son action déterminée dans la gestion des crises régionales et sa promotion active d'une diplomatie de paix témoignent de son dévouement absolu à la souveraineté et au rayonnement du Tchad. Ceci étant dit, j'ai quelques questions à poser au ministre. Monsieur le ministre, la récente fermeture de plusieurs de nos massifs de nos personnels diplomatiques ont été présentés comme une mesure d'optimisation. Quels sont les critères réels qui ont dicté ces choix? Comment le gouvernement compte-t-il garantir la continuité de l'assistance consulaire pour nos compatriotes résidant dans les pays où nos représentations ont été fermées? Deuxième question, quelle est aujourd'hui la vision stratégique du gouvernement pour la diplomatie tchadienne dans un contexte régional et international en pleine mutation? Ma troisième question, le pays affiche des ambitions fortes à travers son plan Tchad Connexion 2030 pour devenir un hub logistique et numérique régional. Comment notre diplomatie économique se dispose-t-elle concrètement pour convaincre les investisseurs? Ma quatrième question, la diaspora tchadienne est aujourd'hui très dynamique. C'est pourquoi il faudrait faciliter l'obtention des documents d'identité essentiels. Quelles réformes numériques ou consulaires concrètes comptez-vous introduire pour rapprocher l'administration tchadienne de ses citoyens à l'étranger? Le ministère dispose-t-il d'une politique de formation continue pour renforcer les compétences de diplomatie tchadienne? Merci, très honorable président.
1: Merci, monsieur le sénateur. La sénateur Zema Bamawat Adou.
4: Merci beaucoup, très honorable président du Sénat, de m'avoir accordé la parole. Je salue chaleureusement les membres du gouvernement et leurs équipes. Mes remerciements vont également à notre collègue honorable présidente, Mariam Ahmad Djemil, dont l'initiative nous permet d'aujourd'hui d'échanger avec le ministre d'État des Affaires étrangères, de l'intégration africaine et des Tchadiens à l'étranger. Monsieur le ministre d'État, certes, dans vos présentations, beaucoup de nos questions ont été prises en compte, mais quand même, nous allons reposer certaines questions. La diplomatie est le miroir d'une nation. Si le Tchad brille par son rôle sécuritaire, notre outil diplomatique traverse une crise structurelle profonde. Sur ce, vous me permettez de poser certaines questions. Surtout le manque de moyens. Nos ambassades gèrent la précarité avec des budgets squelettiques. Quelle est votre stratégie pour leur redonner des moyens dignes? De surtout les blocages des rotations. Faute de prise en charge financière, le rapatriement des diplomates rappelés est paralysé, bloquant la relève. Comment allez-vous dénouer cette situation? 3. Le déficit économique. À l'ère de la mondialisation, nos représentations manquent de services offensifs pour attirer les investissements. Quelle est votre feuille de route en la matière? 4. Le défi climatique. Face à l'assèchement du lac Tchad, nous sommes absents de la finance climatique mondiale. Comment comptez-vous former nos diplomates à ces négociations vitales? Monsieur le ministre d'État, le Tchad a toujours répondu présent pour la paix chez ses voisins. Mais aujourd'hui, notre influence s'essouffle d'un côté. Nous essayons des échecs successifs et douloureux dans les institutions africaines, comme à la CEGNA, la BAT ou les CAMES, etc. De l'autre côté, la crise au Soudan et en Libye aspire toute notre énergie à force de gérer les urgences frontalières et d'accueillir des vagues de réfugiés. nous n'avons plus de moyens de défendre nos propres intérêts. Je conclue avec ces deux questions. Quelle stratégie vous allez adopter pour redonner aux candidatures tchadiennes la place qu'elles méritent? Et comment comptez-vous internationaliser les fardeaux humanitaires que nous portons pour libérer notre diplomatie et la concentrer enfin sur le développement économique de notre pays? Je vous remercie.
1: Merci, Madame la sénatrice Zainab Mamadou. Le sénateur Kadr Saleh Kana.
5: Merci, Monsieur le Président, pour la parole donnée. Je voudrais aussi saluer la présence de Monsieur le Ministre et de ses collègues. J'ai une seule question parce que c'est la même question qui se pose, les gens posent la même question. Donc, je voudrais savoir exactement nos diplomates rappelés au pays et ceux qui sont nommés. Chaque fois, ils ont des soucis de biais, comme les autres le disent. Alors, c'est ça ma question. À chaque fois qu'on voyage, on trouve des diplomates qui sont là dans le quartier en train de demander de l'argent, des billets, ou bien de voir un Tchadien qui est là-bas, il vient poser des questions. Je n'ai pas mon billet pour repartir au pays, comme disait l'autre collègue. Des fois, 4 mois, 5 mois, 6 mois, ils sont là-bas. Comment faire? Et ceux qui sont nommés ici, chaque fois, ils sont dans les couloirs des trésors publics pour chercher l'argent des billets ou autre. Est-ce qu'il n'y a pas une solution pour ça, Monsieur le Ministre? C'est ça ma question.
1: Merci, Monsieur le Sénateur. Monsieur le Sénateur Bebzoumé Bongoro Théophile.
6: Merci, Président, pour la parole accordée. J'enfourche le même cheval que les autres pour féliciter le ministre d'État qui nous a assez abreuvé avec les questions posées à travers notre collègue. Nous saluons aussi ceux qui lui tiennent compagnie en ce moment avec la robuste équipe qui les accompagne. Il est établi, Monsieur le ministre d'État, que les États n'ont que d'intérêt, à défaut, c'est des rapports de force. L'histoire récente de notre pays nous renseigne que les relations, une relation incestueuse, une proximité blâmable avec l'un de nos voisins a exposé certaines de nos populations jusqu'à la frontière de ce pays qui est en crise en ce moment et qui oppose deux belligérances. Un peu plus avant que vous ne soyez aux commandes des affaires étrangères, votre prédécesseur, à coup de renfort de publicité, a célébré la rupture d'une relation de coopération militaire avec un vieil ami qui est la France. La presse s'y est mise et toutes les entités politiques se sont accaparées de cet événement. Mais quelque temps après, notre président a rendu visite à cet ami qui est la France. Et plus récemment, à Nairobi, le président français en a fait un chou gras, la reprise de ces relations-là. Messieurs les ministres d'État, vous sachant porter à la perfection pour vous avoir côtoyé au ministère de la Justice, face à ces agissements empreints de frilosité, d'approximation et de valses hésitations, je vais oser une question, peut-être que la réponse, je l'aurai pas tout de suite. Avez-vous une prise entière de votre diplomatie? Ou bien votre binôme de la présidence vous fait ombrage? Si vous pouvez nous mettre dans le secret, nous aurons la solution ici sous forme soit de recommandations, soit d'une autre forme de pression qui va vous donner assez d'espace pour agir par vous-même. La deuxième préoccupation et la dernière, Monsieur le ministre d'État, est que le renommée de nos États est tributaire aussi de l'état des droits de chaque État. Et pour avoir connu la maison justice, quelle est la nature de vos rapports avec votre collègue de là-bas? dans le sens d'améliorer notre image à l'étranger, qui sûrement est au courant de ce que les activistes, les associations des droits de l'homme ou les citoyens lambda reprochent à notre État en termes d'aménagement de l'espace de liberté et de violations souvent massives des droits des citoyens. Je vous remercie, Monsieur le Président.
1: Merci, Monsieur le Sénateur. Sénateur Bagolmen Sébastien.
7: Merci, très honorable Monsieur le Président, pour la parole accordée. Je remercie collègue Mariam qui nous donne l'occasion de parler de la DIMO. Si aujourd'hui, je salue également la présence de Monsieur le ministre d'État des Affaires étrangères et son collègue de SGG et les collaborateurs. Monsieur le Président, la diplomatie constitue l'un des principaux instruments de défense à des intérêts stratégiques d'une nation. Elle porte la voix de l'État et protège les citoyens à l'étranger, attire également les investisseurs, favorise donc le partenariat et contribue au rayonnement du pays. Monsieur le Président, nous constatons que plusieurs faits et constats soulèvent plusieurs interrogations par rapport à la diplomatie tchadienne. Comme le ministre l'a souligné dans son intervention, que le diable s'est retrouvé subitement dans l'introduction de la question, le diable continue à inspirer et à révéler également des faits qui attestent qu'il y a effectivement des dysfonctionnements dans la diplomatie tchadienne. Monsieur le Président, je voudrais aborder la première préoccupation en relevant que l'opinion nationale et internationale s'interroge sur la récurrence des décès massifs des étudiants tchadiens et particulièrement dans l'Afrique centrale. Quel mécanisme d'assistance, de suivi et de protection consulaire existe aujourd'hui pour les étudiants et ressortissants des Tchadiens qui vivent à l'étranger? Monsieur le ministre, la protection des citoyens tchadiens au Tchad comme à l'extérieur constitue une mission fondamentale de la diplomatie. Je voudrais attirer votre attention sur un cas particulier très préoccupant, dont la disparition d'un journaliste tchadien du nom Noubadoum Sotina depuis 2014. Les parents attendent du gouvernement une nouvelle pour organiser le deuil de leur fils. Aujourd'hui, vous êtes devant la représentation nationale. Dites-nous, est-ce que ce journaliste-là est mort? Il est vivant? Nous attendons cette réponse pour permettre à ce que les parents puissent au moins s'organiser le deuil de ces Tchadiens. Au-delà de ces situations particulières, Monsieur le ministre, et préoccupantes, mérite également des réponses concernant la faible visibilité de l'action diplomatique tchadienne sur la scène internationale. Alors que notre pays joue un rôle très important dans le domaine de la paix, de la sécurité, de la stabilité régionale. Cette contribution, Monsieur le ministre, semble insuffisamment valorisée dans les grands forums internationaux. Comment le gouvernement entend-il renforcer le rayonnement diplomatique du Tchad et accroître également son influence dans les organisations sous-régionales et internationales? Monsieur le ministre, je note également une préoccupation qui porte sur la faible valorisation des compétences tchadiennes de la diaspora. Des milliers de cadres chercheurs, médecins, ingénieurs, enseignants et entrepreneurs, que sais-je, exercent à travers le monde. Monsieur le ministre, leur expertise demeure insuffisamment mobilisée au service du développement national. À ce niveau, dites-nous, monsieur le ministre, quelle politique le ministère met-il en œuvre pour identifier, organiser et intégrer donc les compétences de la diaspora dans le projet de développement au Tchad. Monsieur le ministre, nous notons avec regret qu'il y a plusieurs années, les ministères n'ont pas de crédit de fonctionnement. Les entités administratives également n'en ont pas, ils paraîtraient que c'est à cause de ça, ils utilisent les petites enveloppes pour la sécurité, et c'est ce qui constitue la cause de l'insécurité qui se coule dans notre pays. Je voudrais vous demander, monsieur le ministre.
1: Très bien, monsieur le sénateur. Merci beaucoup. Le sénateur Mahadi Kassouré.
8: Merci, très honorable président, pour la parole accordée. Je tiens à saluer la présence du ministre d'État, ministre des Affaires étrangères, le ministre EGG, ainsi que celle de l'ensemble de leur staff technique. Et je profite aussi pour remercier l'auteur de la question, la sénateur Mariam Ahmad Djemil, pour cette opportunité. Monsieur le ministre, je joins ma voix à celle de mes collègues et pour vous dire que permettez-moi de saluer et féliciter vos efforts remarquables que vous déployez dans chacun des départements ministériels où vous avez été appelé à servir. Félicitations. Monsieur le ministre d'État, ministre des Affaires étrangères, j'ai suivi avec une attention soutenue votre exposé relatif à la question orale. À travers votre exposé, j'ai relevé des éléments de réponse à certaines de mes interrogations. Toutefois, cela ne m'empêche pas de souhaiter vous soumettre quelques questions complémentaires. Monsieur le ministre d'État, le ministère dispose-t-il d'un dispositif de suivi des cadres tchadiens dans les organisations internationales? Si oui, peut-on avoir une idée du nombre des cadres tchadiens occupant de hautes fonctions dans les organisations internationales? Monsieur le ministre, il paraît que certains de nos représentations peinent à assurer leurs charges locatives. Rumeur ou fait réel? Et la dernière question est la suivante. Je crois que mon collègue sénateur Amata a déjà posé la question, mais cela n'empêche que je peux poser encore cette question. Que fait le ministère pour la formation continue de ces diplomates afin de les adapter aux exigences mondiales et notamment l'évolution des enjeux géopolitiques, économiques et numériques? Je vous remercie, monsieur le président, très honorable président.
1: Merci, monsieur le sénateur Mahadi Kassouré. Le sénateur Choua M. Ali.

0: Merci très honorable président pour la parole accordée. Je salue la présence des membres du gouvernement avec leur staff. Je voudrais, à l'entente de mes propos, féliciter ma collègue sénateur Mariam Ahmad Djamil d'avoir nous offrir cette opportunité de discussion sur ce important sujet de la diplomatie tchadienne. Je voudrais intervenir sur la situation des étudiants tchadiens au Cameroun. La situation récurrente des décès brutaux et tragiques des étudiants tchadiens au Cameroun, précisément à Gaoudéré, à Yaoundé et à Douala. Des morts parfois non clarifiées. Les informations fiables et récentes disponibles montrent qu'il y a effectivement eu plusieurs cas de décès des étudiants tchadiens au Cameroun. En février 2025, deux étudiants tchadiens sont morts à Yaoundé dans des circonstances tragiques, ce qui a suscité des réactions des associations des étudiants. Des témoignages évoquent aussi deux décès en moins d'une semaine dans la même ville, par exemple à Yaoundé. Mais les détails restent parfois flous et non clarifiés, ni par le gouvernement tchadien, ni par le gouvernement camerounais. Il y a une inquiétude réelle dans la communauté étudiantine tchadienne au Cameroun. En 2024, une mission conduite par le directeur général de l'administration du ministère des Affaires étrangères a séjourné dans plusieurs villes du Cameroun, notamment à Yaoundé, à Ngaoundéré, à Douala, à Maroua et à Garoua, pour déterminer les causes des décès récurrents des étudiants tchadiens au Cameroun. Malheureusement, aucune communication officielle n'a été faite à la suite de cette mission. Monsieur le ministre d'État, quelles sont les retombées de cette mission puisque l'argent du contribuable tchadien a été utilisé pour cette mission? Monsieur le ministre d'État, quels sont les efforts déployés par votre département ministériel pour répondre à cette situation préoccupante? Monsieur le ministre d'État, pouvez-vous préciser si les enquêtes officielles ont été menées pour clarifier ces décès récurrents des étudiants tchadiens? Monsieur le ministre d'État, la communauté tchadienne reste constante un manque de communication concernant le décès récurrent de nos étudiants au Cameroun. Pouvez-vous expliquer ce silence institutionnel? Pourquoi le gouvernement tchadien ne fournit-il pas des informations à la population à travers votre département ministériel? Les chantiers de construction de certains sièges de nos ambassades à l'étranger sont en arrêt pour des raisons ignorées, telles que à Yaoundé au Cameroun, à Abuja au Nigeria et à Riyad en Arabie Saoudite. Monsieur le ministre d'État, pouvez-vous nous expliquer les raisons de ces arrêts? Monsieur le ministre, y a-t-il des fonds de solidarité au niveau de nos ambassades pour assister nos concitoyens en difficulté? Le problème des visas d'entrée au Canada. Monsieur le ministre d'État, quelles sont les démarches entreprises par votre département pour faciliter l'obtention des visas d'entrée au Canada? Parce que beaucoup de nos compatriotes se plaignent, même pour les voyages officiels. Merci très honorable président.
1: Merci, monsieur le sénateur Choua Mchi Ali. le sénateur Abderrahim Mehabit.
2: Merci beaucoup, Monsieur le Président. D'abord, je salue la présence des ministres d'État et les deux ministres qui l'accompagnent et les cadres. Et je dirais d'abord au ministre d'État, merci beaucoup. Vous nous avez donné vraiment un détail très important sur les activités que votre département a.

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Et oui, mesdames et messieurs, lundi 15 juin 2026, ainsi démarre Antenne Soir de ce jour, avec au programme à 13 exactement 20h30, Tchad Actualité, soit le journal. À 21h10, vous aurez votre émission de tous les lundis soirs, Reflet Croisé. Les facteurs de risque de diabète, c'est le thème d'un magazine qui vous sera diffusé à 22h15, puis à 23h pile. Tchad Actualité, dernière et dernière information de la soirée vous seront présentées, tout d'abord en français, et la version arabe littéraire interviendra à 23h30, c'est quand c'est à 24h que nous cédons l'antenne à l'équipe d'antenne Minute Radio Tchad. Parlons d'équipe, retenez vos micros pour vous servir. Je suis Koumakoy Bodering ou Max Makoy, l'ami de tous. Je suis assisté Mahmoud Gassara aux commandes techniques et Dassan Alif à la régie d'antenne. Nous n'oublions pas non plus les techniciens du centre de maîtrise de Guédias, la maîtrise de l'informatique qui nous épaule également, qui a lu ses charges du ramassage du personnel. Voilà, mesdames et messieurs, le décor est implanté. Notre manche de chant très exactement 20h03. Nous démarrons donc en musique cette tranche d'animation.

20h, passé très exactement de 9 minutes, saison de la radiodiffusion en Santiago, nous aurons présent la chemise des communiqués. La famille du pasteur Kosadumbay Philemon, Jimadoum Benan, Benam, Djerambete Benam, Jim Unjibay Lazar Alaïsem, Toltangar Élysée, Kumtumaj Ngarangara, Sylvie Nubataroum, Nangiena Martin, Denen Noji Masngaral, et les enfants Relimbay Gaspar, les enfants Jimasbay Mouna, tous à N'Djamena, annonce avec douleur le décès de leur sœur, tante, mère et belle-mère, la nommée Bukinta Yvette, connue sous le nom de Madame survenue à Kagmanyan, ce 15 juin 2026, des suites d'une courte maladie. Cet avis s'adresse à Majito Inge Ngariara, à Balmani, Djaingar à Bebaya, Tchadingar à Reni, Chef Fogna, à Manda 1, au chef de village Mukomdibay, Rani Yede à Bita, au chef de canton Ngari et Toyumal à Bejondo, aux parents de Ngara Peni, Bekisi, Kumra, Kira, Joli, Sanglé, Missi, Nanda, Mangara, au chef de canton de Bedaya, au Mbande de Bedaya, à toutes les familles de Besada et Balmani. L'inhumation aura lieu à Kagmayan le mardi 16 juin 2026. L'Éternel a repris, que le nom de l'Éternel soit loué. Job 1, 21. Bidi Neatobe Bidi Valentin, Mandé Mombe Ndil Korde Dumde Uje, Docteur Nginambay Gaius, Datolumbey Rakubu, Rakubu Kawanda Sylvain, Bankubu Mardi, Bankubu Timon, Bankubu Njerabe, et les enfants du défunt ont la profonde douleur d'annoncer le décès de leur fils, grand frère et père, Ngar Ndigio Njebe Moïse, décès survenu le 14 juin 2026 à l'hôpital général de référence nationale, HGRN. Cet avis s'adresse aux parents de Nama, Madana, Bekiri, aux parents de Kelo, Sar, Mundu, Njamena et ses environs. Cet avis s'adresse également à Jaffé Ndoumbé en France, Marceline Yossoum à Bruxelles et Jim Damba à Ouagadougou. Les obsèques auront lieu le mardi 16 juin 2026 à l'ET numéro 5 de Farcha. L'inhumation aura lieu au cimetière de Toukra. Le recueillement est au domicile du défunt à Djougoulié. Les familles Laoukoura, Djekeme, Rémi, Mbaïna Issem, Zaché et Madame Njetarne, Doumba Majim, Jeanne et toute la famille Njetar Koumde Aaron ont la profonde douleur d'annoncer le décès de Njetar Koumde Aaron, survenu le 14 juin 2026 à l'hôpital La Référence de N'Djamena. Cet avis s'adresse à toutes les familles de N'Djamena, de Oulamgoto à Oulamgoto Noé, Céline, Pépé, tous à Madana par Benoï, Denetar Anne, chef de canton, Datolumbey Martin, Mbaye Ngem Ndolebe, tous à Sahar Goyen et à sa fille Memaji Aibu, patience à Lagos au Nigeria, Nudji Largoto, Gizer, Njelas Idriss Amongo. L'inhumation est prévue pour le jeudi 18 juin 2026 au cimetière de Farcha. Le recueillement est à son domicile à Farcha Majorio. Heureux dès à présent les morts qui meurt dans le Seigneur. Apocalypse 14, 13. Que l'âme du défunt repose en paix. Le chef de la communauté de Kou-Ouest, Jimadoum Bedoum Taoyal Dadoum, Mbaye Orum Dadoum Jérémy, colonel Dana Jedi, colonel Charles Ngaradoum Noël, Najibé Robert, Issa Alamdoul, Ngochimbaye Suzanne Ngontan, Njedanum Yafé et la famille Tornay Antoine ont le profond regret d'annoncer aux parents de Bakassa, Baké, Beboto, Doba, Sar, Mundu, N'Djamena et à tous les ressortissants des départements de Kou-Ouest, Kou-Est et du Mandou, le résident N'Djamena. Cet avis s'adresse principalement à Mbaïta B. Désiré, Douéi Rachel, Dingam Nayal, Josias à Bakassa, Mbaï Sinebei Kalef à Sar, Mbaï Adjim Aimé,
à Moussoro, Nadjal, Haruna, Ngaoundéré, dimanche Dana, Rassem, Kunengar, à Bebungay, Tudjirom, Thérèse, Nodinan, Kulengar, à tous à Ndaï, Kagje, le décès de leur fille, nièce et sœur, la nommée Ramadi Félicité, décès survenu à N'Djamena le 13 juin 2026 des suites de maladie. L'inhumation a lieu le 16 juin 2026 à N'Djamena. Le recueillement est au domicile de son oncle paternel Ndadoum Jérémy à Digangali. Dieu a donné, Dieu a repris, que son nom soit loué. La grande famille Mordjim a le regret d'annoncer le décès de son frère, père et oncle, le commissaire divisionnaire Djimadoum Emmanuel, décès survenu le 13 juin 2026 à N'Djamena des suites de maladie. Cet avis s'adresse aux parents et connaissances de N'Djamena, Aldongar Banyo et Dion Yagji depuis Dombala Parlaï, Ali Mathias Alobo, Berio Antoine à Mundu. L'inhumation aura lieu le samedi 20 juin 2026 au cimetière de Toukra. Le recueillement est au domicile familial situé au quartier Chagoua, à l'angle ouest du centre des jeunes de Don Bosco. Dieu a donné, Dieu a repris, que son nom soit loué. Ndjetede Nawai Silas, Lombay Nawai Michel, Ndore Moïse, Taro Alexandre, Mbaye Gedem Erkam, Ndje Kornom, Jude Dumangara, Mbaye Nginam Narcisse Dionba Mabra, Reukadji Amos Marambaye Damba, Ndje Tungamia, Israël Yoramadiel Zilfa, Berthe Toban, Rebecca.

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Kem Deunja Cyril Mbaï Oudou au Canada et Netoje Boyom au Bénin. Le décès de Noudjimadji Bleuette Doumangara, épouse de Feu Mbaï Ondoum Benjamin, survenu le 13 juin 2026 au CHRU aux environs de 16h30 des suites de maladie. Les obsèques auront lieu le jeudi 18 juin 2026 à l'UET numéro 22 de N'Djamena, suivi de l'inhumation au cimetière de Toukra. Le recueillement est au domicile de Jude Doumangara au quartier Atrone, juste au côté nord-ouest de l'école officielle d'Atrone. Paix à son âme. Les grandes familles Djogo Bara, Djogo Korma, Sangé Kadjemala, Gaston, Nagé ont la profonde douleur d'annoncer le décès de leur fils, frère, père, oncle et neveu Bara Service Djogo, décès survenu en N'Djamena le 13 juin 2026. Cette triste nouvelle s'adresse à la grande famille de Kemata, Sar, Banda, CST, Moussa Foyo, Moussa Mère, à Mbanji Suzanne Amundu, à la famille Edem Njila, en particulier au chef de canton de Banda, Moussa Foyo et de Takawa, Falmata Melani Djogo à Bruxelles, Ngandolo Sangé à Portland aux États-Unis d'Amérique, à la famille Randa au Canada. L'inhumation aura lieu le jeudi 18 juin 2026 au cimetière de Toukra. Le recueillement est à Chagua, à l'est de l'hôpital de l'Union. Dieu a donné, Dieu a repris, que son nom soit glorifié. Monsieur Doxon et Marcel, Samaza Ernest Allo, Baka Assina, Abay Nangoussi, Olivier Sili, Batouane Manassa, Haourde Suleiman, Kibanza Fidel Brahim, Cheptom Amos, Mbozin Fabien, Goigonom, Christophe Yandegoné, Yamargué Condotte, Demas Condotte, tous à N'Djamena, ont la douleur d'annoncer à Jacques Kaiba à Massakouri, Robert Kimitene à Mundu, Abel Saria à Pala, Alexis Goussi à Assa, Richard Kaiba à Lai, Abdelaziz Manassa à Kiabé, Moussa Arab Brahim à Amdjaras, le décès de leur sœur, mère Degdero Houdakama, épouse de Pierre Allo Samaza, décès survenu à Djouman le 14 juin 2026. L'inhumation aura lieu, Dieu voulant, le jeudi 18 juin 2026 à Djouman. Dieu a donné, Dieu a repris, que le nom éternel soit glorifié. Fahasia Marc Tomba Fay Kadji Hinsu Aaron Iljima Abdraman Tokama David, Docteur Fourisou Bibila Marcel, René Aboy Voutsou, Samdoukna, l'armée Samdoukna, Tivangu Samdoukna, Sanda Samdoukna, Oluna Samdoukna, Orunu Samdoukna, Gambaina Loma Chita Raphaël, Amigé Gaston David Yana et toute la grande famille Koryo. Remercie très sincèrement tous ceux et celles qui, de loin ou de près, les ont assistés moralement, matériellement, financièrement et spirituellement lors du décès de leur fils, petit frère et neveu, le nommé Ahmed Samdoukna, survenu le 1er juin 2026 à l'hôpital général de référence nationale de N'Djamena des suites d'accidents de la voie publique. Cet avis s'adresse particulièrement au chef de canton de Tagal, Djaï Aboïna, au chef de la communauté Koureï de N'Djamena, Golbassia Vandeo, à la députée Katia Djumvoun, docteur Alamaï Golbey Lévy, maître Tchenem Tchenem Sabana Faustin, Goltana Daoulou.

0: Robert, Kada, Dogblama et à ses oncles maternels, sa belle famille, la famille Eleke Tchawaina, Lamana Yauna, à la grande famille Hori, Tagal, Sorga, Jodo, à ses collègues de la Coton Tchad de Gounougaya, à ses amis, connaissances et tous ceux et celles qui ne sont pas cités ici, que Dieu bénisse chacun et vous le rende au centuple, que l'âme du défunt repose en paix. La famille de Feu Borodjé Edwards, petit frère de Reu Oulamel Maurice, Koumi Thomas et de Koudji Godo Lucien, profondément touchés par les nombreuses marques de compassion, de solidarité et de soutien reçues à l'occasion de son décès le 8 avril 2028, 2026 au Nigeria, adresse ses sincères remerciements à tous ceux qui l'ont accompagné durant cette épreuve. La famille exprime donc sa profonde gratitude au révérend prêtre et à l'ensemble des fidèles de la paroisse Sainte-Françoise d'Assise d'Adamawa au Nigeria pour leurs prières, leur accompagnement spirituel et leur soutien fraternel. La famille remercie également les familles et proches de Lagos au Nigeria, de Bira, de Mundu ainsi qu'aux voisins, voisines, amis et connaissances de N'Djamena qui par leur présence, leurs prières, leurs messages de condoléances et leurs diverses contributions ont apporté le réconfort et le soutien à la famille. Votre affection, générosité et solidarité ont été pour la famille une source de consolation et de force. Eh bien, la famille est profonde. Vous êtes donc profondément reconnaissante. Que Dieu Tout-Puissant vous bénisse abondamment, vous protège et vous récompense pour tous les biens dont vous avez accompli. La famille de Feu Borodjé Edwards vous invite à lire Psaume 23, 1, stipulé comme suit: Le Seigneur est mon berger, je ne manquerai de rien. Que l'âme de Feu Borodjé Edwards repose en paix. Amen. La famille Patale-Gbeko remercie l'église fraternelle luthérienne de Djougouli, de Boutawali, de Faracha-Milésie, le ministre Kanabé Passalé-Marcelin, Djoumfine Passalé-Latro, Dioune Laurent, Théyabé Passalé, la grande famille Gondiré, Foba-Gonien en Allemagne, les ressortissants de la pharmacie, les responsables plutôt, le responsable de la pharmacie Bahat, l'association de développement et de l'entraide de Fouli Moriang, la délégation familiale de Fouli Moriang, les parents, les beaux-parents, les voisins, les connaissances, les amis pour leur assistance multiforme lors du décès de leur fils, le nommé Théyabé Patalé, décès survenu le 7 juin 2026 à N'Djamena. Que l'Éternel Tout-Puissant vous bénisse et en retour vous remercie, donc vous bénisse en Jésus-Christ. Amen. Lire donc pour cela Philippiens 1, 6.
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0: 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Bonsoir.
1: Bonsoir, Koumakouy. Bonsoir à toutes et à tous. Bienvenue dans ce journal. Le ministre des Affaires étrangères au Sénat ce lundi 15 juin, Dr Abdoulaye Sabrou Fadoul, répondait à une question orale avec débat relative au fonctionnement de la diplomatie tchadienne, compte rendu de la séance plénière dans ce journal. La refondation de l'école tchadienne en marche, un lot d'équipements informatiques pour renforcer le système d'information pour la gestion de l'éducation, une dotation de l'UNESCO réceptionnée ce lundi par le chef du département de l'éducation. 15 juin, journée mondiale contre la faim. Les derniers rapports présentent des chiffres alarmants. Des centaines de millions de personnes souffrent de la faim dans le monde. Et on en parle dans cette édition. On fait en suivre également les nouvelles de Provence et de la culture. Nous entamons la saison des pluies, période tant redoutée en raison d'éventuels conflits agriculteurs-éleveurs. Et si nous pensons solution, sur le papier de la rédaction de ce lundi avec Innocente Virginia Kemba.
2: Elle est à peine installée que le sang arrose ses premières gouttes. Si autrefois, l'on se réjouissait du retour de dames pluies qui annoncent la saison des cultures et partant d'abondance, eh bien ce n'est plus le cas ces dernières années. La saison des pluies est par la force des choses devenue saison de conflits éleveurs-agriculteurs. Dans les différentes provinces, l'heure est aux aguets. Chacun, de pied ferme, attend le premier qui fera entrer ses troupeaux dans son champ ou qui osera abattre sa bête. Une tension vive et latente qui n'attend que l'élément déclencheur pour exploser. Parfois, on croirait que c'est des situations qui sont entretenues tellement le cycle devient infernal et incompréhensible. Et chaque année, nous assistons à des séries de conflits, pertes en vie humaine et destruction de biens. L'éleveur, pour qui le troupeau est tout ce qu'il possède, se voit dépouillé de ses bêtes et l'agriculteur, dont la survie ne dépend que de ses récoltes, se retrouve au point zéro avec des champs complètement détruits. Et pour couronner le tout, ces luttes sanglantes qui endeuillent des familles anéantissent des vies et sèment le chaos. Dans ce cortège de malheurs, le Tchadien s'interroge sur la gestion de ces conflits par le gouvernement. C'est devenu systématique après les drames. Mission gouvernementale, réunion avec les autorités sécuritaires et traditionnelles, signature d'accord de paix. Oui, nous dorons Al-Afia, mais que faisons-nous des origines de ces conflits? Est-ce vraiment des conflits agriculteurs-éleveurs ou juste des conflits de survie? Le mal est profond et comme on le dit, il faut crever l'abcès. À quoi servent ces multiples appels à la paix si une solution concrète et durable n'est pas trouvée pour stopper le mal? Ces conflits sont dans la plupart des cas filmés et des alertes lancées sur les réseaux sociaux. Alors, l'on se demande pourquoi les autorités ne réagissent pas avec promptitude avant que les choses ne prennent de l'ampleur. Nous avons encore 3 mois pour la fin de la saison. Il faudra des mesures fortes et impartiales pour dissuader. Il faudra peut-être déployer les forces pour, d'une part, empêcher le cultivateur de déborder sur le couloir de transhumance s'il en existe vraiment et d'autre part, veiller au respect des limites du champ en bloquant l'intrusion des bêtes et la destruction des cultures. On peut pousser plus loin dans nos propositions de solutions. Réfléchissons par exemple à la modernisation de l'élevage et de l'agriculture. Il nous faut penser autrement ces deux secteurs. Le sang a trop coulé, vivement une suite de saisons paisibles.
1: Innocente Virginia Kemba, dans le cadre de la tournée entreprise dans la province du Mayo-Kébi-Est pour apaiser les tensions suite aux récents conflits intervenus dans la province, la ministre secrétaire générale du gouvernement, Dr Amatou Mamad Ontoye, a eu une série de rencontres avec les représentants des différentes communautés impliquées dans le drame. La ministre a également effectué des déplacements du canton Mitao dans le département de Mayo-Lémier pour compatir avec des familles des victimes d'un autre conflit du Debangel.
3: Mettant à profit son séjour dans la province du Mayo-Kébi-Est, la ministre secrétaire générale du gouvernement, Dr Ramatou Mahamad Outouin, a eu des séances de travail avec les différentes parties impliquées dans le conflit intercommunautaire enregistré récemment dans la province du Mayo-Kébi-Est. Avec les chefs traditionnels de la localité, il est question pour la chef de la délégation de les impliquer dans la promotion de la cohésion sociale, du vivre ensemble et de la cohabitation pacifique. Au cours des échanges, la ministre secrétaire générale du gouvernement a exhorté les garant des us et coutumes, a intensifié les actions de sensibilisation de proximité. Soucieuse de garantir une approche inclusive, la ministre secrétaire générale du gouvernement a également rencontré les représentants de la communauté Peul. À ceux-ci, Dr. Ramatou Mahamad Outouin leur demande de privilégier le dialogue comme moyen de règlement de conflits. Le mot d'ordre reste le même pour les deux communautés. Préserver la paix, renforcer la cohésion sociale et privilégier l'intérêt collectif. Ce fut une occasion pour les représentants des différentes parties d'exprimer certaines préoccupations, notamment les dispositifs de prévention de conflits, le respect des couloirs de transhumance et la protection des espaces agricoles. La délégation conduite par la ministre secrétaire générale du gouvernement a également marqué un arrêt dans le canton Mito, localité située à 25 km de Guelendeng, dans le département du Mayo-Limier. Ici, une bagarre impliquant deux individus aurait dégénéré en conflit entre deux communautés sœurs. Sur place, Dr. Ramatou Mahamad Outouin n'a pas mâché ses mots. Elle a appelé les femmes à prendre leurs responsabilités, celles d'être des ambassadrices de la paix auprès de leurs communautés respectives. Pour compatir avec les communautés touchées, un don de vivre et non vivre a été remis aux victimes du drame.
1: Et je l'annonçais dans le sommaire, le ministre des Affaires étrangères, Dr. Abdoulaye Bourfadoul, interpellé ce lundi par les sénateurs pour une question orale avec débat portant sur les difficultés que rencontre la diplomatie tchadienne. La séance plénière a été dirigée par le président du Sénat, Dr. Arono Kabadi. Le compte-rendu est signé au porte de Mingabirim Barney.
4: Dans son exposé liminaire, le ministre d'État, ministre des Affaires étrangères, de l'intégration africaine et des Tchadiens de l'étranger, Dr. Abdoulaye Sabour Fadoul, a dressé un état des lieux de la diplomatie tchadienne, évoquant entre autres les défis liés à l'instabilité politique, à la diplomatie militaire et aux enjeux de sécurité régionale et internationale. Il a également souligné les efforts en cours pour renforcer la transparence dans la gestion du personnel diplomatique et diversifier les partenariats du Tchad. À l'origine de cette interpellation, la sénatrice Mariam Ahmad Djemil a notamment dénoncé l'absence prolongée de la conférence des ambassadeurs et la précarité du personnel diplomatique, appelant à une réforme profonde du secteur. Dans les discussions générales, les sénateurs ont également soulevé plusieurs préoccupations relatives aux nominations dans les représentations diplomatiques, aux conditions de travail du personnel, à la gestion des passeports tchadiens à l'étranger, ainsi qu'à la faible implication de la diaspora dans les efforts de développement du pays. En réponse, le ministre a présenté les actions engagées pour redynamiser la diplomatie tchadienne et renforcer sa visibilité sur la scène internationale. Clôturant le débat, le président du Sénat, Dr. Arono Kabadi, a salué les efforts entrepris tout en encourageant la poursuite des réformes en cours.
1: L'Organisation des Nations Unies pour l'éducation, la science et la culture, l'UNESCO, a remis ce matin au ministère de l'Éducation nationale, du bilinguisme et de la promotion civique des équipements informatiques. Objectif, renforcer le système d'information pour la gestion de l'éducation. La cérémonie a été officiée par le ministre d'État, ministre en charge de l'Éducation nationale, Mamad Ahmad Alabo. On en sait plus avec Hassan Lamy.
5: Des matériels informatique pour booster et moderniser le système éducatif tchadien. Ces équipements contribueront à améliorer la qualité de l'apprentissage, réduire les inégalités d'accès à l'éducation et optimiser l'utilisation des ressources publiques. Il s'agit des ordinateurs, des onduleurs, des imprimantes, des écrans projecteurs, des tablettes numériques, des disques, des clés USB et autres. Le tout d'une valeur de $550,000 américains, soit plus de 310 millions de francs CFA. Au nom de l'UNESCO, François Narcisse Mouabé relève que ces matériels vont répondre aux exigences des mutations éducatives. La qualité d'une bonne éducation dépend de plusieurs facteurs, déclare pour sa part le ministre de l'Éducation, Mahamad Ahmad Alabo.
6: Ce système éducatif doit, à terme, devenir plus inclusif, plus équitable et surtout performant. La qualité de l'éducation dépend d'abord de la qualité des enseignants, mais aussi des infrastructures et des ressources. Elle repose également sur la disponibilité de données fiables permettant une meilleure planification et une gestion efficace des ressources.
5: Ces kits informatiques financés par le Partenariat mondial pour l'éducation, GPE, seront distribués dans les jours à venir dans les académies de l'éducation.
1: Hassan Lamy, la secrétaire d'État nationale à l'éducation nationale, au bilinguisme et à la promotion civique, a procédé, elle, ce matin, à l'inauguration de l'école EGTH de Pala, construite grâce au partenariat gouvernement UNICEF. Les détails avec Nil Benessor Galandi.
7: Il y a un peu plus d'un an, l'école de l'EGTH était le théâtre d'un drame qui a bouleversé Pala et tout le Tchad. Aujourd'hui, les larmes ont pris place à l'espoir. Les élèves disposent désormais d'un cadre d'apprentissage moderne, sécurisé et propice à leur réussite. Grâce au partenariat entre le gouvernement, le Tchad et l'UNICEF, 12 salles de classe de la prime moderne, 12 pour filles et garçons, une clôture, une guérite, une installation solaire ont été construites. La ministre secrétaire d'État à l'éducation nationale a effectué le déplacement de Pala pour inaugurer ces nouvelles infrastructures. Pour marquer cette renaissance de l'école de l'EGTH, plusieurs autorités ont pris part à la cérémonie. Le délégué général du gouvernement auprès de la province du Mayo-Kivu-Ouest, Abdelmanan Kata, a qualifié cette réalisation de symbole d'une promesse tenue. Rappelant la tragédie, il a souligné qu'aujourd'hui les enfants retrouvent une école moderne qui redonne le sourire aux familles avant d'inviter chacun à préserver jalousement ses infrastructures au profit des générations futures. Secrétaire d'État à l'éducation nationale, au bilinguisme et à la promotion civique, Dr Goulé Koudji a affirmé que cette nouvelle école est bien plus qu'un bâtiment. Elle est le symbole d'un engagement ferme et d'une promesse tenue par l'État. Elle a enfin appelé les élèves, les enseignants et les parents à faire de cette école un patrimoine à protéger. Voilà, Benessor Galandi pour la
1: Tout autre chose à présent, la cellule permanente organise depuis ce matin à son siège une formation sur l'intelligence artificielle. Plusieurs responsables et acteurs de développement du monde rural prennent part à cette formation. C'est le coordinateur de la cellule permanente, Dr Abakar Souleyman, qui a ouvert les travaux de cet atelier pour Bébé Passili.
8: Comprendre l'intelligence artificielle, ses concepts, applications et enjeux est le thème retenu pour cette formation. Il s'agit d'outiller les différents acteurs du monde rural sur l'importance de cet instrument dans les secteurs de l'agriculture, la santé, l'éducation, les finances et l'administration publique. L'objectif est de connaître les opportunités et de développer les compétences nécessaires pour évoluer dans un monde plus numérique. Le coordonnateur de la cellule permanente Dr Abakar Souleyman situe le bien fondé de cet atelier.
9: Cette formation représente une occasion précieuse d'apprendre, d'échanger des expériences et d'acquérir des connaissances pratiques qui pourront être appliquées dans nos activités professionnelles et personnelles.
8: Il est évident que les connaissances acquises au cours de cette formation contribueront à renforcer les capacités de ces acteurs et à mieux préparer les organisations aux défis et aux opportunités de l'ère numérique.
1: Les membres de la commission de passation des marchés et des communes renforcent leurs capacités dans le domaine des marchés publics. C'est à la faveur d'un atelier organisé par l'autorité de régulation des marchés publics depuis ce matin. Au CFO d'Issian Djamena, l'ouverture des travaux a été dirigée par le directeur général de la dite autorité, Amata Bichara Seyid. Le point avec Gloire Adjundigna.
10: Les commissions de passation des marchés constituent un maillon essentiel du système de commande publique. Leur responsabilité dans la conduite des procédures de passation exige une parfaite connaissance du cadre juridique et réglementaire ainsi qu'une maîtrise des bonnes pratiques en matière de gestion des marchés publics. C'est dans cette optique que l'autorité de régulation des marchés publics a organisé cette session de formation qui a pour but de doter les membres des connaissances sur le code des marchés pour faciliter leurs tâches quotidiennes. Occasion pour le directeur de formation de l'autorité de régulation des marchés publics, Faisal Doutoum, de conseiller aux participants à une participation active aux travaux pour tirer les meilleurs enseignements. Ahmad Bichara Seyid, directeur général de l'autorité de régulation des marchés publics, de son côté souligne les thématiques essentielles qui seront au centre des échanges.
11: Le cadre institutionnel et réglementaire des marchés publics, les procédures de passation, les rôles et responsabilités des différents acteurs que vous êtes, ainsi que les bonnes pratiques permettant de prévenir les irrégularités et de renforcer la transparence dans la gestion de la commande publique.
10: Le directeur général de l'autorité de régulation des marchés publics annonce à cette occasion un vaste programme de formation prévu à l'endroit des communes et conseils provinciaux de l'ensemble du territoire national dans les jours à venir.
1: On en vient à ces titres. La communauté internationale célèbre ce lundi 15 juin 2026 la journée mondiale contre la faim. Les dernières statistiques sont alarmantes. Des centaines de millions de personnes souffrent de la faim dans le monde. Douamat Nassoïna nous renseigne davantage sur cette journée.
12: Instauré par le système des Nations Unies, précisément la FAO, et célébré le 15 juin de chaque année, la Journée mondiale contre la faim se fixe un programme précis. Elle vise à sensibiliser l'opinion publique et à mobiliser les fonds pour éradiquer la malnutrition et l'insécurité alimentaire dans le monde. Les dernières statistiques en la matière indiquent que plus de 733 millions de personnes souffrent de la faim dans le monde. Le seuil a malheureusement doublé au cours de la dernière décennie, rendant ainsi les objectifs du développement durable de l'ONU pour 2030 plus critiques. Avoir faim, c'est normal, c'est même naturel. Mais vivre dans la famine, c'est traumatisant et catastrophique. La famine est un fléau effroyable qu'il faut combattre sur toutes ses formes. Du prime abord, quelles sont les causes? Les principaux moteurs de l'insécurité alimentaire sont les conflits armés, les inégalités économiques et le dérèglement climatique. Face à ces menaces, les ONG, à travers le monde, mais aussi les gouvernements organisent au moment approprié des actions contre la faim à travers les conférences de sensibilisation et des opérations solidaires dans de nombreux pays. Lutter contre la faim nécessite donc une approche globale en combinant l'aide d'urgence et des solutions durables à travers des opérations vastes. Les stratégies clés incluent la promotion d'une agriculture locale et résiliente, l'autonomisation économique des population, la réduction des inégalités et le renforcement des systèmes alimentaires face aux conflits et aux changements climatiques. Les solutions incontournables s'articulent autour de plusieurs leviers d'action qui sont soutenir l'agriculture durable à travers l'agroécologie et la résilience climatique, garantir l'accès à l'eau et à la santé en soutenant la lutte contre la malnutrition infantile d'une part et d'autre part l'installation des infrastructures sanitaires, favoriser l'autonomie et l'émancipation économique aux familles vulnérables et enfin renforcer l'aide humanitaire d'urgence car la famine peut provoquer une crise humanitaire totale dont les effets sont dévastateurs sur le plan humanitaire, social et économique.
1: Merci Touba Matna Soïna et c'est bien noté mesdames et messieurs, vous écoutez Radio Tchad il est 20h, passé les 47 minutes la suite du journal après cette courte pause. La mairie de N'Djamena a procédé ce matin au lancement de reprofilage des rues de la commune du 7e arrondissement. C'est le maire de la ville, Sénoussi Hassan Abdoulaye, qui a donné le coup d'envoi de cette opération au quartier Gassi. En présence de ses proches collaborateurs et le maire de la commune du 7e arrondissement, Adomasana Dimé, les travaux vont s'étendre sur une période de 2 semaines. L'actualité, toute chose, il se tient depuis ce matin à la Maison nationale de la femme, un forum Tchad-Soudan placé sous le thème « Le Tchad, terre de paix et pont de dialogue entre les peuples ». La cérémonie s'est déroulée en présence des ressortissants soudanais au Tchad, bien d'autres invités, Mamad Kiala.
13: Cette rencontre de haut niveau se veut un espace de dialogue, d'échange et de coopération entre le peuple tchadien et soudanais. Cette initiative est le fruit de la synergie de plusieurs associations qui militent en faveur de la paix, du vivre ensemble et de la cohabitation pacifique. Ces rendez-vous d'envergure est rythmé par des activités culturelles, notamment les danses traditionnelles. Taoufir Khalil, le représentant du président de la communauté soudanaise au Tchad, a rappelé les liens historiques qui existent entre le Tchad et le Soudan. Il a par ailleurs saluer la coopération entre ces deux États. De son côté, le coordonnateur du dit forum, Ayman Idriss, dans son intervention, a invité les participants à un dialogue fructueux. Rappelons que ce forum culturel Tchad-Soudan se fixe comme objectif de promouvoir le patrimoine culturel, d'encourager les initiatives de la jeunesse, de développer les partenariats stratégiques entre les deux peuples.
1: Le chef des missions du projet de conservation du bassin du lac Tchad dans la ville d'Amtiman a eu une séance de travail ce matin, une séance de sensibilisation pour faciliter le dialogue entre les communautés en vue de promouvoir le concept de la paix environnementale. Mamad Abdelbanat Kourma.
14: Au Tchad, l'accès et les contrôles des ressources naturelles par certains acteurs génèrent des conflits entre les utilisateurs. C'est dans cette optique et à travers sa composante de la paix environnementale que les projets de conservation du bassin du lac Tchad a mobilisé la population autour d'un repas des fraternités en vue de la sensibiliser sur la paix environnementale ainsi que sur la nécessité de la construction et du renforcement de la cohésion sociale. Le chef de mission Moudjidé Ngaringam a lors de son intervention a souligné que ces activités interviennent en cette période où il peut y avoir des problèmes entre les communautés d'éleveurs et d'agriculteurs. Pour lui, il faut privilégier les solutions pacifiques. Représentant les autorités, le sous-préfet de Khachkhach, Moussa Ali Abdoulaye, a exprimé sa reconnaissance avant d'exhorter les populations à se mobiliser et à participer activement aux activités de promotion de la paix pour la construction de la cohésion sociale et la résolution pacifique des conflits liés aux ressources naturelles. Le repas des fraternités a offert un espace d'échange et de communion entre les autorités administratives, les responsables des agriculteurs et des éleveurs et les membres des comités de résolution des conflits. Amtiman Mohamed Abdelbanat Kourma pour la Radio Tchad.
1: Retour ici en Djamena où le mouvement des jeunes avec Midi a organisé hier dans les locaux de l'ONAMA une cérémonie marquant le deuxième anniversaire du mandat du président de la République, Maréchal Mamad Idriss Déby Itno. Nan Urmaden Natoy Alla était présent à cette cérémonie.
15: Jeunesse unie, nation forte, engagée pour le Tchad de demain, c'est le slogan porté par le mouvement Les Jeunes avec Midi. À travers cette manifestation dynamique, ils ont célébré le deuxième anniversaire de la prestation de serment du maréchal Mohamed Idriss Déby Itno. Ce moment a également permis de rendre un hommage appuyé aux valeureux soldats de l'armée nationale tchadienne récemment tombés au front dans la province du lac Tchad, victimes de l'attaque barbare perpétrée par la secte Boko Haram. Pour Brahim Tidjani Dime, président du comité d'organisation, cette célébration est l'occasion d'apprécier le chemin parcouru sous la conduite éclairée du président de la République, qu'il qualifie de force motrice incontournable pour le développement national. Le président du mouvement Les Jeunes avec Midi, Mortordé Bonheur.
16: Au maréchal Mohamed Idriss Déby Itno, président de la République, chef de l'État. Au nom du mouvement Les Jeunes avec Midi et de tous les jeunes tchadiens qui croient en l'avenir de leur pays, nous voulons vous dire que nous sommes fiers de votre engagement au service de la nation et des efforts consentis pour préserver l'unité.
15: La cérémonie s'est conclue par une remise de trophées aux personnes engagées au sein du mouvement Les Jeunes avec Midi.
1: La célébration de l'an 2 du mandat du président de la République, Maréchal Mamad Idriss Déby Itno, également à Léré, dans le Mayo-Kébi Ouest. Le promoteur du laboratoire Les Ateliers de Toumaï, Aaron Padaké, a animé une conférence de presse ce matin à la Maison de la Culture Baba Mustapha, occasion pour lui de lancer la 5e édition du laboratoire Les Ateliers de Toumaï. Pour appel à projet, 11 projets seront sélectionnés à cette occasion. C'est ce qu'il a dit ce matin au micro de Galami Assil.
17: Les ateliers de Toumaï, c'est un laboratoire de développement et de coproduction de projets au Sahel pour 11 pays qui aura lieu du 7 au 15 décembre 2026 ici à N'Djamena. Donc aujourd'hui, cet appel à projet va être effectif dès minuit pour permettre à ce que tout le porteur de projet qui existe dans les 11 pays vont pouvoir postuler avec leur projet afin que la commission des ateliers de Toumaï puisse en sélectionner 10 projets qui vont participer aux ateliers de Toumaï. Un autre appel dans cet appel à projet, celui de la formation en métier de cinéma de scénario qui va être au bénéfice de 20 jeunes Tchadiens qui vont être formés dans ce métier de scénario de comment écrire un film tout le long de la résidence des ateliers de Toumaï qui aura lieu en décembre.
1: C'était à l'instant Aaron Padaké, promoteur du laboratoire des ateliers de Toumaï. Mesdames, Messieurs, il est 20h, passé de 54 minutes. Le rappel de l'essentiel de l'actualité. Le ministre des Affaires étrangères, Abdoulaye Sabour Fadoul, était ce matin au Sénat. Il répondait à une question orale avec débat relative au fonctionnement de la diplomatie tchadienne. Vous avez eu le compte rendu dans ce journal. La refondation de l'école tchadienne est en marche. Un lot d'équipements informatiques pour renforcer le système d'information pour la gestion de l'éducation nationale et une dotation de l'UNESCO réceptionnée ce matin par le chef du département de l'éducation nationale ce matin également. Et ce 15 juin, journée mondiale contre la faim, les derniers rapports présentent des chiffres alarmants. Vous avez eu des détails dans ce journal. Ce sont des centaines de millions de personnes qui souffrent de la faim et dans le monde. Il est 20h, passé de 55 minutes. Mesdames, messieurs, c'est la fin de ce journal. Merci à toute l'équipe de Tchad Actualité Soir. Ce journal a été réalisé par Baïvé Mojidene à la technique Mahmoud Gassara. Au micro, Aseïda Maktouandi Roland. Merci de nous avoir suivis. Passez une excellente suite de nos programmes. Bonsoir, plaisir yeux demain, 20h30.
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2: Mesdames, Messieurs, bonjour. 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
3: Mes chers parents, frères et sœurs de la circonscription de Haraz al-Biyar, je voudrais encore rendre un hommage respectueux à notre regretté maire Hawa Outman Djamé, ainsi qu'à son parti politique qui a marqué notre localité par son engagement et son travail au service de la population. 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La démocratie est une compétition d'idées, pas une guerre entre frères et sœurs. 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

À N'Djamena, comme sur l'ensemble du territoire national, mesdames et messieurs, il est très exactement 21h passé de 4 minutes. Et pour cela, nous ouvrons la chemise et communiquer pour la suite. Remerciements Dita Ingar Toliana et son épouse Liam Gagne, Madeleine, tous deux à Kundul. Remercie de tout cœur les parents, proches et lointains, les amis et connaissances qui les ont assistés moralement, spirituellement, financièrement, matériellement lors du décès de leur fille Solkem Dita Ingar Geneviève, décès survenu à Béchel au 6 mai 2026. Ces remerciements vont à l'endroit des familles de ça. Maïguide, N'Djamena, Mundu, à la délégation d'Abéché, aux anciens collègues de SOS Village, aux anciens condisciples de l'école de formation agricole, à ses collègues de travail de Gise, aux anciens collègues de PU, première urgence, aux belles familles d'origine diverse, aux jeunes fossoyeurs du quartier, aux chefs de la communauté, Sarah Dabéché et sa délégation, aux fidèles de Vicariat de Kundul, aux membres de Kotaria Marie, aux membres de Silk, sans oublier le curé Père Philippe de Kundul, l'éternel de l'éternel a repris que l'honneur éternel soit glorifié. La famille de Feu Yacoub Moussa, fils de Réo Oulamel Maurice, neveu de Koumi Thomas et de Koudji Goto Lucien, profondément touché par les nombreuses marques de compassion, solidarité, de soutien, les soutiens moraux, matériels et spirituels reçus suite au décès de leur regretté fils, survenu le 4 avril 2026. Donc, la famille adresse ses sincères et chaleureux remerciements à tous ceux qui l'ont accompagné durant cette douloureuse épreuve. Elle exprime particulièrement sa profonde gratitude à la grande famille de Bira N'Djamena, de Yola au Nigeria, au personnel de la Simatrac, aux voisins et voisines, à la CEB Sainte-Véronique, à la paroisse Saint-Cyprien de Majori au Coqueville, aux prêtres de la paroisse, aux religieuses et religieux, ainsi qu'à l'ensemble des fidèles chrétiens pour leur prière, leur confort et leur accompagnement spirituel. La famille remercie également les parents, amis, voisins, collègues, connaissances et toutes les personnes de bonne volonté qui, par leur visite, leur message de condoléances, leur prière et leurs diverses contributions, témoignent de leur affection également et leur soutien. Que le Seigneur vous bénisse abondamment, vous protège, vous rende au centuple tous les bienfaits que vous avez accomplis. La famille de Feu Yacoub Moussa vous invite à lire Jean chapitre 11, verset 25. Je suis la résurrection et la vie. Celui qui croit en moi vivra quand même il sera mort. Que l'âme de Yacoub Moussa repose en paix. Amen. 21h passées de 7 minutes sur les ondes de la radio diffusion nationale tchadienne. Eh bien, mesdames et messieurs, c'est antenne soir du lundi 15 juin 2025 qui se poursuit avec au programme à très exactement 21h10, votre émission Reflet Croisé. Mais retenez que Mahmoud Gassara, qui a bien mérité son repos, cède donc sa place à Sanwe Kouyan Kreyo, qui s'installe donc comme ça devant les 1001 boutons de la console technique. Mesdames et messieurs, restez des nôtres.

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0: nous a longtemps répété que les relations humaines, qu'elles soient familiales, amicales, professionnelles ou amoureuses, reposent sur des concessions. Mais à partir de quand cette idée si fortement valorisée culturellement cesse-t-elle d'être une preuve d'affection, d'amour ou de respect pour devenir une justification du contrôle sur nos vies? Il y a aussi cette phrase que l'on entend souvent, celle que beaucoup murmurent longtemps avant d'oser la dire à haute voix. Je sentais que quelque chose n'allait pas. Je sentais que cette relation n'était pas saine, mais je n'arrivais pas à mettre des mots dessus. Et puis, il y a cette phrase très fréquente et rassurante. Je fais ça pour ton bien. Alors, prenons un instant. Demandons-nous simplement, qu'est-ce que ça veut dire faire quelque chose pour mon bien? Et surtout, est-ce que je demandais quelque chose?
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0: Bienvenue dans Reflets Croisés. Dans cet épisode, nous allons parler des relations toxiques et des mécanismes de manipulation. Souvent invisibles qui s'installent dans nos vies jusqu'à ne plus vraiment nous appartenir. Pilotés par des personnes à qui nous avons accordé notre confiance, parfois à tort. Sur les plateaux, nous avons Emmanuel Nadingar, Khadija Clémence Dembao et Souleymane Abdelkerim. Pour comprendre les relations toxiques et les mécanismes de manipulation, nous recevons aujourd'hui M. Moussa Idrissa Outman, plus connu sous le nom de Mousmous. Bienvenue sur les plateaux des Reflets Croisés. Mousmous, ça va?
2: Ça va très bien. D'accord. Très content d'être parmi vous. C'est comme si j'étais entouré de ma propre famille.
0: Ah, merci. On est ravis de t'avoir. Là, maintenant, tu es plus au Maroc qu'à N'Djamena.
2: Oui, oui, ça va faire 2 ans et demi, bientôt okay. Que je vis au royaume chérifien. Et voilà. Et je suis rentré il y a 2 jours, visite familiale, et à peine arrivé que tu me mets dans le bain.
0: Mais voilà. Puisque tu vis pas au Tchad, tu es là, on va pas te laisser repartir sans pour autant t'avoir invité sur notre plateau. Mousmous, on va parler de la manipulation des relations toxiques. C'est quoi une relation toxique, concrètement?
2: Alors, c'était compliqué, complexe, par rapport à la nature humaine. Pour illustrer et faire un peu plus simple, les araignées, ben dans la nature, les femelles, pour engendrer, elles initient certaines choses pour attirer le mâle, et après s'être copulées, elles dévorent complètement le mâle. Oui, oui, oui, dans la nature, du coup.
0: Mais déjà, ça va pas se passer comme ça chez les humains, non?
2: Ah, mon frère, tu serais surpris de la nature humaine, comment elle peut être dictatrice. Alors, pour juste illustrer, ben voilà, c'est déjà dans la nature. Une relation toxique, c'est quelqu'un qui veut contrôler, dominer et se faire valoir au détriment des autres, pour moi.
0: Très souvent, on a du mal à repérer au départ que cette personne, elle a des intentions quand même malsaines ou qu'on a affaire à un manipulateur. Pourquoi c'est compliqué savoir qu'on a face d'une personne qui a des objectifs non avoués?
2: Je pense que les personnes, quand ils se présentent toujours avec leurs bonnes facettes. On ne vient pas en grimaçant ou en faisant une attitude un peu qui va repousser. Ça peut être dans la famille. Normalement, la famille est censée te protéger. Du coup, quand ça vient de ta famille, tu t'attends pas à que quelqu'un ait des intentions qui sont un peu négatives ou qui sont même très, très, très, très, très négatives. Pour l'anecdote, je pense qu'il y a des verrues de football qui doivent connaître Pogba, le joueur de foot Pogba. Bah, c'est quand même son propre frère de père et de mère qui a orchestré un kidnapping pour lui soutirer de l'argent.
0: Mais est-ce que c'est sûr dans la définition d'une relation toxique ou d'attitude d'un manipulateur?
2: Comment ça, si tu pouvais répéter?
0: Je dis, est-ce que le fait que le frère a un comportement, on peut dire, méchant, mal, même pas.
2: Tu t'attends pas que ton frère puisse avoir des pensées aussi négatives, ou ouais. qu'il projette, c'est l'envie, la jalousie. L'autre est footballeur professionnel, il gagne des millions, il est sur le spot, c'est-à-dire c'est une star reconnue, tu es son frère. Ben, il y en a qui jalousent leur frère.
0: Mais est-ce que le manipulateur est conscient de ce type d'attitude qu'il met en œuvre?
2: Tout à fait, tout à fait. Mais quand on parle de manipulation, parce que c'est faut distinguer, hein, il y a les relations toxiques et manipulation. Manipulation, tout le
0: qui
2: monde
0: amène souvent à une relation.
2: Tout le monde est d'une manière ou d'une autre manipulateur. La séduction, le charme sont attraits à la manipulation.
0: Mais ils sont sains.
2: C'est sain. C'est quand ça devient négatif, ok. Mais la perversion, les relations toxiques sont très négatives. Ça, c'était une relation, je pense, plus toxique qu'autre chose. Maintenant, la fable de La Fontaine, le corbeau et le renard, c'est une forme de manipulation. Il manipule le corbeau en lui jetant des fleurs pour l'appât du gain, parce qu'il veut quelque chose. Est-ce que tu vois, c'est une forme de manipulation. Ou même au début d'une relation, quand tu charmes, quand tu séduis, tu vas pas venir avec un manteau très négatif. Non, tu es obligé de t'adapter. C'est dans la nature humaine.
0: À quel moment cette attitude, qui peut être d'un homme vers une femme ou d'une femme vers un homme, cesse d'être une séduction, la première chambre d'une relation qui peut amener à quelque chose de bon, être quelque chose de négatif et

0: situation devient dangereuse.
1: C'est ce que je dis. Ça, c'est plutôt sur le caractère humain. Une personne peut être perverse et d'avoir cette domination vis-à-vis de sa femme ou la femme vis-à-vis de l'homme, ça a un attrait, je pense, à une personnalité. Mais le manipulateur commun peut être gentil, peut juste atteindre un objectif, etc. Mais là, on sent vraiment, c'est là où je dis, il faut qu'il y ait distinguo entre le manipulateur simple et le pervers narcissique, où c'est un trait caractériel.
0: Justement, quelle est
1: c'est ce que je dis aujourd'hui, en parlant de foot. Un joueur peut tacler un autre, mais c'est un autre qui tombe et qui simule qui a faute. Ça, c'est juste un manipulateur parce que il veut avoir à l'avantage de lui le match. Voilà. Maintenant, les relations qui sont toxiques, je pense que c'est le contrôle. À la fin, c'est d'avoir un contrôle et de faire des chantages vis-à-vis des sentiments de l'autre, parce que ça peut être dans des deux sens, c'est pas que les hommes, ou pas, pour avoir un contrôle, que sans moi, tu n'es rien. Mm-hmm. Avec moi, tu es quelqu'un. Quitte-moi, tu vas souffrir. Je sais pas.
0: Maintenant. Je sais pas, autour de la table, Khadija, Suleiman, Manuel, qu'est-ce que vous avez ajouté par rapport au début de ce échange?
2: Moi, je crois
0: que
2: il a parlé de contrôle. Et je pense que le manipulateur, c'est celui qui est dans cette posture de contrôler. Parfois, il a une certaine ascendance sur l'autre, n'est-ce pas? Et moi, j'entends le manipulateur, il influence vers un objectif qui lui est propre, pour son intérêt à lui. Il vous glisse, si vous n'êtes pas très conscient, il vous conduit à des actes dont il récolte, lui, les fruits. C'est négatif, c'est nocif, n'est-ce pas? C'est un manipulateur, en fait, c'est un influenceur vers la négativité. Moi, je vois d'abord ça.
0: Est-ce que, a priori, est-ce que tout le monde peut être la cible d'un manipulateur ou le manipulateur, même, il a sa cible? C'est pas tout le monde qui peut tomber sur ces actes qui peuvent amener vraiment à des dégâts psychologiques.
2: Vous savez, les rapports humains, à un moment donné, je me rends compte que lorsque les intérêts des uns et des autres s'affichent, à partir de ce moment, chacun voit son intérêt. Même aujourd'hui, on a des enfants qui vont vous vendre votre maison pendant que vous y êtes. N'est-ce pas?
1: Exactement.
2: Eh bien, il a des gens qui l'accompagnent, il a des idées, il construit ses idées, il va vous faire comprendre que c'est lui qui a ses droits, etc. Il vous perturbe. Mais tout ça, c'est pour gagner sur vos propres efforts. Mm-hmm. Je prends un exemple terre à terre pour dire que c'est l'intérêt qui prédomine dans ça. Et effectivement, si vous n'êtes pas préparé, vous n'êtes pas aguerri, parce que moi, je crois que la manipulation, à un certain moment, ça existe à tous les niveaux, n'est-ce pas? Ça existe à tous les niveaux, dans tous les contextes possibles, n'est-ce pas? Et maintenant, à un moment donné, il faut être peut-être avisé.
0: Vigilant.
2: Il faut être avisé.
0: Quels peuvent être, ceci adressé aussi à Mousmous, quels sont les signaux qui peuvent nous alerter pour dire attention, danger? Il y a quelque chose qui cloche pas, vous avez peut-être...
1: Quand tu doutes, quand tu discutes avec quelqu'un, mais tu as un mal à... quelque chose de l'instinct qui te met mal à l'aise face à cette personne, là tu sais qu'il y a un problème.
0: Mais justement, c'est pas toujours perceptible, c'est pour ça on peut être victime.
1: On peut être victime assez rapidement, mais quand tu as été victime une fois, ce qui arrive...
0: Ah d'accord, donc pour le détecter, il faut avoir
1: vécu. Ah oui, les conséquences corrigent mieux que les conseils.
0: D'accord.
3: Les juristes, à un moment donné, se sont posé la question de savoir est-ce que le fait pour un homme de draguer une femme, de lui promettre des choses qui en réalité n'existent pas sur sa personne, sur ce qu'il possède, est-ce que c'est une cause de divorce? Est-ce que c'est une cause valable pour demander le divorce? La jurisprudence a toujours dit trompe qui peut. Trompe qui peut. Ça ne peut pas être retenu comme une cause valable de divorce. Et il l'a si bien dit, nous sommes tous manipulateurs, nous sommes tous manipulés. Il y a un seuil. Le seuil de bascule, c'est le respect de l'autre. Souvent, on fait la différence entre l'amour de soi et l'amour propre. L'amour de soi, c'est un rapport normal que l'on a avec soi qui fait qu'on se préfère, qu'on se protège, qu'on s'habille bien, qu'on reste propre, qu'on prend soin de sa santé, etc., etc. C'est un rapport sain que nous entretenons de nous envers nous-mêmes. Il y a une version beaucoup plus exagérée qui est un tout petit peu négative.

0: qui est l'amour propre. L'amour propre, lui, il est exclusif. Il se dit, j'existe et j'existe seul, à l'exclusion de tous les autres. Donc, entre le manipulateur et le manipulé, la ligne, le point de bascule, c'est toujours le respect de l'intégrité de l'autre.
1: Khadija, tu as quelque chose à ajouter ?
2: Bien que je suis femme, bien que j'aime bien aborder la question du genre, il faut reconnaître que le plus souvent, c'est les femmes qui sont manipulatrices, plus manipulatrices
1: que les hommes.
2: Que les hommes. Et je l'ai dit, hein, ça m'engage que moi. En fait, dans un couple, parfois la femme est obligée d'être manipulatrice. Et c'est là où je voudrais bondir sur le fait que c'est vrai. Souvent, on voit la manipulation dans le sens négatif du terme. Mais parfois, elle peut aussi être positive.
1: Ah ça, par contre, j'y vois complètement. Oui. J'aimerais bien avoir cette manipulation.
2: Non, positive. Bien sûr. Aujourd'hui, par exemple, une femme, elle peut avoir un homme qui a difficile contact avec les autres, quelqu'un qui ne s'ouvre pas. Et la femme peut l'amener à vraiment changer.
1: Donc, l'aider.
2: Voilà. À l'aider à changer. Et donc, du coup, la femme peut lui dire, oui, tu fais ça, tu fais ça. Donc, ça veut dire, parfois, il n'est pas d'accord, mais je fais ça pour ton bien, comme tu l'as dit tout à l'heure.
1: Ouais, ouais.
2: Je fais ça pour ton bien. Et plus l'homme, quand il va se laisser manipuler, ça veut dire, il peut changer. Mais malheureusement, la société le prendra mal. Souvent, quand l'homme essaie d'accepter et de suivre son épouse, sur le plan positif, bien sûr, on dit... Chadarata. Rasa alas kasoro.
3: Donc, voilà.
2: Dakhal berasa. Voilà. Donc, du
1: moi,
2: coup,
1: par contre,
2: il y a également des manipulations positives.
1: Oui, oui, ça, on peut. Justement, parfois, c'est l'homme qui va se retrouver. Saharo, comme tu le dis, ou Chadoro, je ne sais pas. Mais en même temps, il est contrôlé. Il est contrôlé dans ses actions, dans ses actes. Parlant des familles et des femmes qui sont plus manipulatrices, et on sait tous au Tchad le rôle de belle, de sœur dans les relations du couple. Qui n'a pas de sœur qui manipule les parents pour créer des problèmes au niveau du couple? Nous tous, on a des sœurs. Et parfois, justement, petit à petit, elles savent qu'elles ne peuvent pas vous atteindre. Donc, qu'est-ce qu'elles font? Elles passent par les parents. Mais t'as vu ton fils, voilà ce qu'il a fait. Elle les domine, il a fait ceci. Et donc, sans te rendre compte, il y a un problème qui va surgir entre le fils et les parents. Et ça, c'est récurrent. Hein. Ceci dit, rarement, les hommes quand même vont chercher à manipuler les parents parce que le frère est bien épanoui dans son foyer. D'accord, on va continuer cet échange qui est intéressant. Ben, on va faire une petite pause musicale. On va revenir avec Mousmous. Avant de poursuivre, nous allons faire un break musical, une chanson qui parle d'amour. Un amour qui ne fasse pas, qui ne domine pas, qui ne confond pas passion et possession. Un duo puissant de voix, de force, où l'amour n'est pas un gage, mais un espace de liberté. Cause de la vita, interprété par Eros Ramazzotti et la grande Tina Turner. Une chanson qui rappelle que l'amour, le vrai, ne prend pas les pouvoirs, il partage le chemin.

0: Nous reprenons l'interview avec Moussa Idriss Ousmane pour aller plus loin dans le décryptage de dynamique d'emprise. Parce que certaines blessures ne viennent pas de l'extérieur, mais elles peuvent aussi venir de l'intérieur, comme on avait le signalé tout à l'heure. Peut-on vivre une relation toxique au sein de la famille? Et est-ce que la manipulation est toujours des parents vers les enfants ou ça peut être aussi le contraire?
1: Non, ça peut aller dans les deux sens. Hein. Les enfants sont très manipulés, ils manipulent beaucoup aussi leurs parents. Hein. C'est pas que les parents. Bah, les sages voient plus loin qu'un jeune. Généralement, c'est pas de la manipulation, je dirais, quand c'est un parent. C'est qu'il sait, qu'il veut éviter pas mal de problèmes futurs à l'enfant, du coup beaucoup de conseils.
0: Vos exemples concrets où, si vous en avez, hein, où les parents manipulent les enfants et que cette relation devient toxique, où il y a quand même pas seulement l'emprise, il y a aussi des conséquences. Oui.
2: Ouais. Il y a des enfants, quand ils veulent obtenir quelque chose de leur mère, ils guettent leur père dans ses sorties, et ils viennent raconter des histoires. Et la mère, quand elle s'accroche, elles obtiennent ce qu'elles veulent, et le conflit est né entre le père et la mère.
0: Ah ouais?
2: Eh ben ouais, ça c'est des exemples. Ah ben je crois qu'ils sont vivants.
0: C'est terrible ça là.
2: Eh ben oui.
0: C'est vrai que ça se remet une relation toxique, toxique. Hein.
1: C'est de la manipulation. C'est vrai que les enfants, quand ils veulent obtenir quelque chose de leurs parents, ils sont capables de beaucoup de choses, de les charmer. Mm-hmm. Voilà, on veut acheter la poupée, la PlayStation. Mm. Voilà, on est plus gentil. Moi, ma fille, quand elle veut quelque chose, je le sais immédiatement. Mm. Elle vient, elle me fait la bise. Ouais. Honnêtement, dès qu'elle vient, elle est là, elle se met à côté de moi. Bon, exactement. Sinon,
0: mais,
1: elle est tout le temps.
0: Mais ça reste sain, ça reste sain. Mais ouais. quand par exemple, tout à l'heure, on échangeait avec Khadija et on disait par rapport aux sœurs qui manipulaient les parents, et là, c'est une situation grave parfois.
1: Oui.
0: La mère qui te dit, voilà, je veux pas de ton épouse, il faut la divorcer. Et ça, c'est grave.
1: Les gens s'impliquent beaucoup dans les relations qui ne devraient pas aller. C'est vrai qu'au Tchad, quand on marie, c'est pas qu'on marie qu'une femme, mais la famille aussi, dans les deux sens. Mais faut savoir garder les limites. Et je pense que c'est au père de famille d'avoir des limites, même pour protéger sa femme et ses enfants. Ça peut être les sœurs, ça peut être, tant que la personne est heureuse dans cette relation, même s'il la met au-dessus de sa tête, ça n'engage que lui. Si c'est triste et que c'est malheureux, là, oui. Mais tant que la personne ne vient pas se manifester en disant « Bon, ben, je souffre très mal ma relation avec ma femme », Qui suis-je pour venir juger une autre relation, que je sois le père ou la mère, tant qu'elle est heureuse? Si c'est, j'ai une fille, si demain elle se marie et qu'elle est heureuse dans son foyer, tant mieux. Si maintenant il y a des mécontentements, voilà, il y a un adage qui dit, dans le mariage, c'est pas la mère à boire, mais la belle-mère à avaler.
0: Mm-hmm. Donc c'est plutôt la belle-mère. Hein.
3: Non mais Hamza, moi je voudrais quand même aussi recadrer quelque chose, parce que la manipulation, ça peut venir de la famille, donc en tout cas épouse, époux, mère, enfant, mais il y a également la manipulation entre collègues,
0: ouais,
3: la manipulation au niveau des amitiés.
0: On va y arriver, donc, voilà. On va y arriver, okay. C'est prévu, donc, on va aussi toucher cette sphère de la manipulation, mais justement au niveau de la famille, nous tous, on a à notre niveau un frère ou une sœur, quelqu'un des proches, et on voit qu'il manipule les parents par rapport à un membre de la famille. Et moi, je pense, hein, on devient victime quand on ne parvient pas à dénoncer ça. Parce que parfois, on voit que c'est ça, les parents sont manipulés, mais on ne peut pas dire, voilà, c'est X qui le fait. Donc là, par exemple, il y a une violence psychologique sur la personne victime de la manipulation. Voilà, tout le monde est conscient. On voit, voilà, ton frère, on discute, on dit, voilà, tu vois, il y a X qui est parti, il dit aux parents ça, ça, ça. Je sais pas ce que je lui ai fait, mais voilà. Mais il peut pas dénoncer ça aux parents, clairement. Il y a une espèce d'omerta.
3: Oui. Il y a un problème, parce que la personne manipulée, c'est pas facile aussi de la convaincre. Parce que, par exemple, la maman qui est manipulée, ça veut dire le fils, même s'il vit ça, lui, il ne peut pas dire à la maman, non, tu te fais manipuler, parce que là encore, elle va mal le prendre et ça peut encore intoxiquer les relations.
0: Ouais.
3: Donc, il faut que la personne elle-même qui est manipulée prenne conscience et puisse vraiment reprendre les choses en main. Autrement, c'est pas facile. C'est pas vraiment facile de conscientiser quelqu'un qui est manipulé. Et là, il va falloir.
1: Il sera toujours le dernier à savoir qu'il est manipulé.
3: Malheureusement.
1: Et il y a certains sujets quand vis-à-vis des parents, tu peux. Qui t'a dit? Voilà, Skadap. Où aller?
3: Voilà.
1: Tu vois? Non, mais c'est pour ton bien. Non, mon bien, moi, je le sais.
4: Ouais.
1: Et quand déjà, tu as un mal-être, c'est l'un des signes, que ça soit vis-à-vis de tes parents ou tes enfants. Quand tu as un mal-être en toi, c'est là où il faut se dire non. Arrêter, fixer des limites. C'est vrai que c'est, comme on le dit, à quelqu'un d'éloigné, tu peux t'en détacher.
4: C'est ça.
1: Mais la famille, tu l'as à vie.
4: Justement.
1: Du coup, c'est beaucoup plus complexe, beaucoup plus douloureux, mais on ne fait pas des omelettes sans casser les œufs. Que ça soit dans...
4: Comment réagir?
1: C'est vrai que c'est très simple, je le dis d'une manière assez simple aujourd'hui. Si j'ai affaire demain avec ma mère ou mon père, ça sera beaucoup plus délicat. Généralement, on prend sur soi. On prend sur soi jusqu'à un moment où ça explose. Et c'est là où ça fait pas mal de dégâts. Maintenant, en tant que personne adulte, même vis-à-vis de ses parents, vis-à-vis de la famille ou des proches ou dans le milieu, comme elle le disait, Khadija, professionnel, faut savoir se fixer des limites.
4: Oui.
2: Moi, je pense que ce phénomène qui naît dans le rapport entre deux personnes, trois personnes ou autres, naît sur la base des... Généralement, c'est des proches. C'est des gens qui se connaissent. Et le manipulateur, il connaît d'abord, c'est des gens qui ont développé de bons rapports, ou bien ils sont dans de bonnes relations, et à un moment donné, il connaît les faiblesses de l'autre. Et sur ces faiblesses-là qu'il va agir.
4: Tout à fait.
2: N'est-ce pas?
3: Absolument.
2: Ces faiblesses qu'il va agir pour influencer. N'est-ce pas? Alors, c'est vrai, moi je pense qu'à un moment donné, il appartient à la personne quand il va se rendre compte que vous pouvez être dans des relations de complicité, quelqu'un peut t'influencer et positivement, ça peut créer des complicités entre vous, etc. Mais quand vous vous rendez compte à un moment que les relations, l'autre commence à dominer un peu, à dévier un peu, vous allez vous rendre compte. Moi je crois que c'est en ce moment, quand vous êtes conscient, qu'il faut... vraiment s'arrêter pour se dire où on est en train d'aller avec cette relation-là. Parce qu'à un moment, le manipulateur, une fois qu'il vous connaît bien, il vous contrôle. Et il veut vous contrôler pour obtenir ce qu'il a maintenant. Si vous êtes de caractère, d'une éducation, vous avez la force en vous, vous allez vous en apercevoir. N'est-ce pas? Et donner la réponse qu'il faut. Mais si vous êtes faible de nature, eh bien, c'est quand vous serez dans le danger, ce serait aussi tard. On va vous mettre dans des crises, on va vous mettre dans des conflits, etc. Et après, ça devient un peu difficile.
4: Tout à fait. Khadija, est-ce que tu as des cas de manipulation dans une relation d'amitié, par exemple? Tu te retrouves avec une amie manipulatrice qui cherche à te... Concrètement.
3: Oui, en fait, ça existe. Ça existe. Le plus souvent dans l'amitié, c'est très difficile de se rendre compte. Parfois, même dans la famille, on est un peu, comment dirais-je, méfiant.
4: Parce que c'est des personnes à qui on fait confiance.
3: Situation de confiance. Mais les amitiés, parce qu'on devient complice, comme M. Emmanuel l'a dit tout à l'heure, on est complice. Donc, du coup, ça veut dire, parfois, on se lâche, on donne totalement confiance. Et malheureusement, quand on se rend compte qu'on est manipulé, parfois, c'est presque trop tard.
4: Ouais.
3: Mais comme on dit toujours, il n'est jamais trop tard. Ça veut dire qu'il faut reprendre conscience. Maintenant, un ami qui est manipulé, si on tombe encore sur un pervers narcissique qui n'a pas état d'âme, c'est encore pire. Maintenant, dans la manipulation, dans l'amitié, c'est le plus souvent, tu m'accompagnes là, je vais acheter ça, tu achètes un habit, tu dis, mais tu ne sais pas acheter, c'est moi qui peux choisir pour toi. Et donc, du coup, la personne fait en sorte que tu penses que sans lui, tu peux rien.
4: Tu n'existes pas.
3: Tu n'existes pas,
4: tout
3: tu peux rien. tu veux donner quelque chose même à ta membre de famille, à ton enfant, et si ton ami ne te donne pas son avis, tu ne peux pas le faire. Et à ce moment, ça devient invivable. Ça veut dire que tu as besoin de son point de vue pour vivre, en fait.
4: Je veux élargir un peu cette partie de la discussion. Très souvent, les femmes nous disent, moi, ton ami X, là, je ne l'aime pas. Ah. Je n'aime pas que tu te promènes avec. Le gars, il te manipule. Est-ce que c'est réel? Est-ce que c'est vraiment des alertes que nos épouses nous donnent et que nous, normalement, surtout l'homme tchadien, quand tu te dis, je n'aime pas la tête de cet ami-là, c'est là où l'ami devient encore plus proche. Est-ce que tu as des cas? Est-ce qu'il y a un ami de monsieur que tu as, que tu sais qu'il est en train de...
3: Je ne me suis pas permise, mais ce qui est vrai, c'est que ça peut être réel ou ça peut être sur coup de tête de jalousie des femmes.
4: Ah,
3: elle
4: aussi,
3: peut imaginer, parce que tu sors, donc elle peut imaginer, ou soit par le comportement de la personne. Donc vous pouvez être amis, mais parfois vous ne partagez pas certains comportements.
4: Ouais.
3: Et donc du coup, si elle voit que c'est quelqu'un qui cherche beaucoup plus à s'approcher des femmes, à avoir des comportements un peu déplacés, de peur de perdre son homme, elle peut dire que c'est monsieur, je n'aime pas sa tête. Et si de suite, c'est vraiment pour préserver son mariage, en fait.
4: Voyons les cas où c'est pas les cas. Hein, voyons
3: voilà.
4: Les cas où...
3: Ça peut être les deux cas.
4: Voilà.
3: Si c'est le cas, en fait, ça peut être quelqu'un qui est dans l'alcool, quelqu'un qui court vraiment les femmes. Et là, c'est vrai, il peut entraîner l'autre. Ça, c'est clair, parce que on dit qui s'assemble, se ressemble.
4: Se ressemble, d'accord.
3: Donc, du coup, on peut pas être avec quelqu'un qui ne partagent pas les mêmes envies que nous, c'est pas possible.
4: Ouais, ouais.
3: Et même si on ne l'est pas dedans, ça veut dire que ça peut aller, surtout pour l'alcool. Je vais quand même insister là-dessus. Ça veut dire, ah, mais tu m'accompagnes. Après, toi, tu ne prends pas. Il va prendre un verre. Mais toi, tu prends la sucrerie. On ne peut pas. Donc, prends un verre, ainsi de suite. Ou soit tu prends, mais tu n'exagères pas dans la boisson.
4: Ouais.
3: Chaque fois, il vient, il t'entraîne un verre, deux verres, et du coup, on est dans la débauche.
4: Oui, mais restons encore plus précisément sur le thème du jour. C'est-à-dire que l'ami qui peut manipuler le mari ou le frère, qui a une emprise sur lui, qui fait de la violence psychologique, parce qu'en fait, le manipulateur, ce qui te dit est vrai, mais c'est encore réducteur. Ça reste sur une amitié entre guillemets saine, aller prendre un pot, ou peut-être bavarder avec des femmes. Ça peut être encore plus un manipulateur qui peut même détruire la vie de son ami.
3: Absolument.
4: Qui peut arriver jusqu'au divorce ou même voire plus. Donc ça peut être une intention qui peut être peut-être guidée par la jalousie au départ, mais qui peut être aussi tout simplement de la manipulation et une relation toxique. Oui, Mousmou, je voudrais que tu...
1: Oui.
4: C'est quoi la tête? C'est quoi ta...
1: Il y a des gens qui sont très...
4: On t'a fait séparer d'un ami toxique.
1: Quand tu es parti pris, parfois tu ne vois pas.
4: Ah,
1: si
4: ouais.
1: Une femme peut voir.
4: Ouais.
1: Mmh. Donc, il y a des gens qui ont une mauvaise influence, qui peuvent être dans des consommations de substances, ce genre de choses, mais aussi qui... Parce que quand tu es déjà marié, tu dois te concentrer sur ta
3: femme.
1: Il y en a, c'est juste parce qu'elle passe beaucoup plus de temps avec ses amis qu'elle, du coup, oui, elle peut être demandeur à avoir un peu plus d'attention dans sa maison. Ici, beaucoup de gens passent toute leur journée. Déjà qu'il y a le travail, et généralement le week-end en plus, si vous êtes avec des amis au jardin, et à quel moment tu donnes de la place à ta femme et à tes enfants quand tu rentres? C'est peu. D'où la femme, parfois, oui, elle peut voir certains comportements. Elle a le droit, je pense même, de demander.
4: Mmh. Ouais. Mmh. Après, voilà. Oui, Khadija, tu as quelque chose à ajouter?
2: Là, c'est pas elle qui manipule, mais c'est l'autre qui te manipule.
3: Elle essaie de te ramener, en fait.
4: Ouais. En fait, jusqu'à là, on essaie de comprendre. À quel moment il y a quand même les boutons rouges qui s'allument, que voilà, ça c'est vraiment de la manipulation, ok. Et voilà, je n'ai plus le contrôle sur moi-même, donc ça peut être dans la famille et ça peut être aussi dans le couple. Tu es en couple avec des enfants et tout ça, alors que tu as une manipulatrice, une pervers narcissique qui t'a pourri la vie. Et c'est ça, en fait, la limite de... Voilà, on est arrivé à la limite de ce qui est normal.
1: Quand c'est dans un couple, parfois tu vois les choses. Hein. Parfois les gens ne sont pas aveugles du tout.
4: Ouais.
1: Mais ils tiennent.
4: Ouais. Parfois on est même conscient.
1: On est conscient de
4: on ne dort pas, mais on persiste.
1: Tu vois, tu de voilà. Du coup, bon, après on va rentrer dans. D'autres thèmes, Mazo, etc. Mais à quel moment c'est quand tu déprimes, quand tu n'as plus le contrôle, quand tu n'as plus le contrôle de tes sentiments, ou pour un oui, pour un non, tu peux avoir des sauts d'humeur, bah là, il faut dire stop. Il faut revenir à des relations qui sont beaucoup plus saines, parce que quelque chose ne doit pas être forcé. Quand tu te forces même vis-à-vis de ta femme, non, on ne devrait pas. Je pense qu'on ne devrait pas se forcer, que ça soit avec sa famille, ça doit couler comme de l'eau sur de la roche. Quand tu te mets dans des situations où tu dois être poussé, je pense que c'est malsain et c'est un signe. C'est un signe qu'il faut faire une mise à jour, faut tout mettre à table, que ça soit avec ta femme, tes enfants, et de rebondir sur des choses. Faut se parler.
4: Moi, je connais des cas vraiment de femmes qui manipulent leur mari à brader tout ce qu'ils ont comme finance ou économie de peur qu'ils prennent une autre femme, quoi. C'est terrible, hein. Je vous jure.
2: Mais à quel moment vous avez dit, moi je crois que celui qui manipule, souvent c'est quelqu'un d'intelligent qui va progressivement. Seulement, je pense que le type lui-même, à un moment donné, il en fera tellement que tu vas sentir tout de suite quand même que c'est son ego. C'est ses intérêts. Parfois, il faut lâcher un mot et ça dit, il arrive un moment, il pense qu'il t'a déjà suffisamment dominé et là, il va commencer par perdre un peu lui-même son contrôle. Et si vous êtes attentif, en ce moment-là, vous verrez, vous remarquerez très bien que la position que vous occupez là, vous êtes en train de subir.
4: Ouais, tout à fait.
2: Je pense. Il
5: faut avancer.
4: Voilà, on va passer maintenant à la Minute Culture. Passe le micro à Khadija Clemas pour la Minute Culture.
3: Merci Hamza. C'est une lettre adressée au manipulateur. Cher manipulateur, tu n'as pas un seul visage. Tu peux être collègue, époux ou épouse, ami ou parent. Mais ton rôle reste le même. Instaurer un rapport de force, prendre le pouvoir sur la vie de l'autre jusqu'à ce qu'il n'en ait même plus la conscience. Certains te donnent des noms précis, d'autres te camouflent derrière la culture, la famille, l'amour ou le devoir. Peu importe l'étiquette, le mécanisme, lui, ne change jamais. Dès que l'autre tente de respirer, tu te sens menacé, car ton équilibre dépend de son étouffement. Ta phrase préférée est toujours la même, douce en apparence. Je fais ça pour ton bien. Alors, j'ai fini par poser une question simple, essentielle. Est-ce que j'ai demandé quelque chose, moi? Derrière ce discours protecteur, il n'y avait ni soin, ni amour, ni respect. Seulement une volonté de diriger, de corriger, de décider. Jusqu'à me faire douter de ma propre perception. Tu savais toujours mieux que mes ressentis. Tu définissais la réalité, minimisais la douleur, transformais la perte des repères en normalité. Longtemps, j'ai cru que le problème venait de moi. J'ai porté une culpabilité qui ne m'appartenait pas. J'ai confondu adaptation et effacement. J'ai appelé amour ce qui n'était qu'une mise en tutelle. Et surtout, ce que tu redoutais le plus, ma dignité. Alors, je pars sans colère, sans mise en scène, sans besoin de te convaincre. Je pars parce qu'aucune relation ne mérite qu'on s'y perd soi-même. Je te laisse avec ce que tu ne supportes pas. Une personne qui ne se justifie plus, qui pense par elle-même, qui reprend sa place. Bonne route. La mienne continue sans toi.
4: Oh, voyons. La route de Khadija continue sans le manipulateur et sans des relations toxiques.
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4: Alors, comment s'en sortir de cette prison psychologique?
1: Alors, il n'y a pas de solution magique. Hein. Pour ma part, je pense que quand tu ressens un mal-être par rapport à une relation qui est toxique, c'est se détacher complètement de cette personne. C'est vraiment prendre ses distances, éloigner le plus loin possible.
4: Oui, justement, s'éloigner, mais quand c'est les parents, par exemple, quand on est manipulé par nos parents, comment faire?
1: Mettre les choses à table. Oui. Affronter les parents ne veut pas dire aller au clash. Oui. Faut savoir gagner une guerre sans combattre. C'est de se connaître soi-même, aborder les choses dans le respect, le bien sûr, le plus total, que ce soit la famille ou même les amis ou même tes propres enfants. C'est d'affronter la réalité des choses et de mettre des mots sur ce mal-être qui blesse.
4: Dieu,
1: et
4: voilà, je suis mal, vous ne vous rendez pas compte.
1: Ça me fait souffrir. Maintenant, une personne consciente prendra partie de ça. Une autre, s'il ne fait pas attention, qu'est-ce que tu peux faire? On ne peut pas amputer sa propre main.
4: D'accord.
1: La famille, mais prendre ses distances, on peut le faire.
4: D'accord. Là, quand on est dans une relation toxique parent-enfant, et quand on est dans une relation amoureuse, par exemple, on se rend compte qu'on a une femme qui nous manipule, on est installé dans une relation toxique, comment faire alors?
1: Je pense que ça peut que finir mal.
4: Ah d'accord, donc vous dites...
1: Pour moi, une relation doit être saine. C'est remettre à plus tard ce qui devra arriver.
4: D'accord.
1: Du coup, c'est élastrisme, mais une relation toxique aboutira toujours à beaucoup de dégâts.
4: Maintenant, comment faire pour éviter tout cela?
1: Pour éviter tout cela, je pense que la base, c'est le début d'une relation. Au début, et quand on décèle, on peut toujours rectifier le tir. On peut toujours arranger les choses. C'est pas parce que c'est mal que demain, ça va pas être bien.
4: D'accord.
1: Du coup, quand on dit une personne adulte, un père de famille, un époux, il doit prendre sur soi et essayer d'arranger les choses, mais à la racine, pas sur du superflu. Parce que quand on dit pour le pire et pour le meilleur, c'est pas parce que dans les moments pires que tu dois te détacher ou couper cette relation. Tu vas bien sûr essayer d'arranger cette relation et adviendra ce qui adviendra. Maintenant, on est humain. Et aujourd'hui, ce que j'en parle, c'est très simple. Mais le vivre, c'est autre chose.
4: Ah ouais, le vivre, c'est vraiment autre chose. Je vois que l'ami Emmanuel a quelque chose à vouloir ajouter, peut-être pour ça.
2: La manipulation dans notre société a pris de la place. Mais on a dit aussi qu'à un moment donné, on pouvait s'en rendre compte. Et à partir de ce moment-là, il faut renverser. Au lieu que vous soyez contrôlé, il faut que vous preniez les choses en main. Parce que c'est à vous... Maintenant, ce que vous voulez, votre relation doit conduire à quelque chose de bien. Votre relation doit conduire à quelque chose de constructif, n'est-ce pas? Vous voulez vivre une vie saine et heureuse. Et donc, moi, pour ma part, je pense que c'est à vous maintenant d'imprimer la conduite. Vous prenez les dispositions, n'est-ce pas, de faire de sorte que la personne, ou elle change, ou alors... C'est fini, parce que vous n'allez pas vous installer dans une relation toxique.
4: Mais quand on a affaire à des parents, par exemple, la manipulation vient de l'intérieur des personnes qui sont censées nous donner de l'amour sans condition et qui ne devaient pas nous faire du mal. Et là, ça devient compliqué.
2: Vous savez, en 79, j'étais avec ma femme à Clémat. Pour traverser Clémat, aller à Moussa, c'était un problème. Et les parents me disaient, mais qu'est-ce que tu fous là-bas? À la fin, ma femme est devenue leur bébé. Finalement, ils ont compris que c'est une bonne femme. Mais moi, je sais ce que j'ai choisi. Moi, je crois que c'est le choix que vous opérez, vous l'assumez. Il faut donner le temps au temps. Le temps est toujours mère de la vérité. Mais il faut être convaincu du choix que vous faites. Vous voyez, c'est un peu complexe parce que dans une relation amoureuse, la femme peut réagir en voulant se défendre de vous perdre, en voulant se défendre qu'on veut briser votre relation. Elle peut utiliser beaucoup de choses, n'est-ce pas?
4: Ouais.
2: Ça ne veut pas dire qu'elle veut du mal de vous.
4: Ouais.
2: Mais sans le savoir, ça peut être aussi parce que ça peut générer également des malcompréhensions, des incompréhensions et tout ça.
4: Et dans les cadres professionnels, parce que parfois il y a des gens qui vivent très mal leur milieu professionnel. Comment faire?
2: Je crois une chose dans le travail, c'est que il faut connaître ton travail et il faut faire bien ton travail contre l'avis de tout le monde. Je vous dis par exemple que en tant que politicien, quand j'ai fait mon choix politique, j'ai des gens qui sont venus vous dire mais tu as fait le mauvais choix, n'est-ce pas? Mais moi je sais, j'ai compris que ce qui doit me défendre, j'ai eu l'avantage d'être tôt orphelin et de me battre dans des circonstances difficiles. Quand mon cœur me dit j'avance avec ça. Je me suis toujours défendu par le travail. Et j'ai vu le résultat. Ceux qui m'ont critiqué, après, ils sont venus me voir pour leur donner du travail.
4: Ah ouais, tout, tout à fait. Bon, mais de très bons conseils.
2: C'est une conviction personnelle, ouais, c'est une vision qu'on devait avoir. Ouais. J'ai eu mon premier emploi dans une société française d'assurance. Le patron, vraiment, il abusait de nous. Il nous donnait beaucoup de volume de travail. Notre salaire n'avançait pas. Mais moi, je l'ai dit, continue pas comme ça. Il pensait que tout le monde a besoin d'argent, donc on était dans un moment difficile. Et il voulait rien savoir. Un jour, je lui ai déposé ma démission. J'ai dit, oh. Mais entre-temps, moi, je me suis préparé déjà pour un point de chute.
4: Ouais,
2: et j'ai continué, j'ai fait mon travail. Et puis, j'ai voulu. Il faut se parler à soi et il faut savoir ce qu'on veut dans la vie.
4: On va aborder un peu les relations toxiques ou la manipulation au niveau professionnel. Moussa, comment on peut définir une relation toxique dans un environnement professionnel?
1: Quand on te boycotte. Déjà, ça commence par les boycotts, par les pots de banane. Tu te dis, mais il y a un truc qui ne va pas. Pourquoi les gens sont contre toi? Pourtant, on est là pour travailler tous ensemble, pour un objectif, on va dire, commun. Mais tu trouveras toujours quelqu'un qui veut te mettre des bâtons dans les roues.
4: Là, on est dans une logique plutôt d'affront, non, plutôt de coups.
1: C'est très subtil, c'est des pots de banane. D'accord. On attend que tu tombes pour t'éteindre complètement. Dans le milieu professionnel, c'est fréquent. L'exemple que moi j'ai, c'est quand j'étais à l'époque, je travaillais pour une entreprise de téléphonie. Les premières années, c'était les plus belles parce qu'on était jeunes, on était vigoureux. Et après quelques années, les choses changent, les objectifs changent, t'as des gens qui veulent ta place, tu dois justifier ta place, et aussi en termes d'organisation, les restructurations, tu dois mettre aux gens, tu dois licencier des gens, et voilà, du coup ça devenait à la fin quelque chose de très pénible pour moi psychologiquement. C'était quelque chose qui était très beau au début, devenait à être l'enfer pour moi à la fin.
4: À quel moment vous êtes rendu compte que vous êtes dans une logique qui n'était pas je travaille pour une structure, j'ai mes obligations en tant qu'employé d'accomplir et passer à autre chose, d'où une manipulation sur la personne, sur la psychologie. Comment vous faites le distinguo entre ce que vous devez faire comme votre devoir normal à un ressenti psychologique lié à une manipulation?
1: Le devoir, tu devais toujours être, quand tu es un responsable, tu fais ton boulot. Quoi qu'il se passe, no matter what. Maintenant, moi, le déclic, ça a été quand je pouvais plus me mirer. J'arrivais pas à me mirer et j'arrivais à faire certaines choses que dans le quotidien, je pouvais pas mirer parce que certaines choses qui allaient à l'encontre de mes valeurs, de mes principes, là j'ai dit, Mousse, il serait temps quand même de passer à autre chose. Ça a été un déclic parce que j'arrivais pas à me mirer.
4: Est-ce que c'était une personne ou un groupe d'individus qui avait cette mission?
1: C'était moi-même. Bizarrement, oui. Eux, ce sont les causes, les faits que je ressentais dans ma propre psychologie. Je me suis dit, Mousse, tu te rends malade. Pourquoi? Tu essaies de gagner ta vie normalement, comme tout le monde. Mais pourquoi tout ça? Est-ce que le jeu en vaut la chandelle? Et de toutes les façons, même en entrant au sein de l'entreprise, je savais qu'il y aurait une fin.
4: Ouais.
1: Même la vie a une fin.
4: Ouais, ouais.
1: Du coup, en entrant, je savais que je devais préparer ma sortie.
4: Mais pas forcément à travers un vécu aussi douloureux.
1: Non, je savais pas que ça allait finir de cette manière. Peut-être que je serai toujours au sein de cette entreprise-là, mais j'ai dû quitter parce que j'ai dû anticiper tous mes projets, je les ai mis en place, je n'ai pas quitté parce que ça me plaisait pas.
4: Et là aussi, j'essaie d'élargir un peu la question là. Est-ce que tout le monde est cible à la manipulation au niveau professionnel, ou est-ce que là aussi le management vise des individus donnés pour dire cette personne c'est une proie qui est beaucoup plus accessible?
1: On veut toujours couper la tête du roi, mais quand tu n'y arrives pas, lui, il te rattrape pas. Oui, quand tu montes, tu sais, la nature humaine, les envies, la jalousie, pourquoi celui-là, pas moi? Et c'est vrai que moi, au sein de cette entreprise-là, j'avais évolué assez rapidement parce que j'étais très malin et je négociais toujours mes conditions, d'où à la fin, j'avais de très, très, très bonnes conditions que certaines personnes ne comprenaient pas.
4: Mais justement, quand vous avez une position, c'est les prix à payer, peut-être. Est-ce que
1: si j'étais au bas de l'échelle, je pense que personne n'aurait fait attention à moi. C'est clair. De toutes les façons, si on cherche à abattre quelqu'un, c'est parce qu'il est un peu.
4: Ouais, je vois le frère Emmanuel en train de vouloir peut-être compléter, Mousmous.
2: C'est que parfois, il y a des patrons qui jouent à opposer leurs collaborateurs.
4: Ouais, il y a ça aussi. Et c'est de la manipulation.
2: Pour mieux avoir la main dessus. Donc, on vous fabrique, on vous appelle Paul, on vous dit que François est en train de parler derrière vous. On va vous appeler François, on va dire que maman est en train de faire des choses derrière vous. Voilà. Ouais. Et puis, on vous pousse à faire des choses que vous-même dehors, et puis...
4: Souvent, au niveau professionnel, moi, je pense que c'est quand on vous fait très souvent des compliments, parce que vous êtes le meilleur, vous avez réalisé ceci, vous avez fait cela. À mon avis, on gagne d'abord votre confiance, on vous fait comprendre que vous êtes le numéro un, vous êtes le meilleur. Ça, au niveau professionnel, à mon avis, si de plus en plus on vous dit vous êtes le meilleur, vous êtes le numéro un, il faut se poser cette question. Est-ce qu'au niveau professionnel, tu as eu des collaborateurs qui cherchent à vous manipuler, ou vous-même, vous avez été victime d'une manipulation de vos supérieurs?
3: Merci, Hansa, mais le plus souvent, j'ai été quand même au premier rang.
4: Ok.
3: J'ai été souvent responsable des structures sur lesquelles j'ai travaillé. Et donc, moi, j'ai vu plutôt le contraire, parce qu'il y a des collègues qui veulent te manipuler par rapport aux autres. Mm-hmm. Donc, vous êtes le patron, la secrétaire peut s'approcher de vous, madame, vous voyez telle personne là, ainsi de suite, ou un chauffeur qui veut vraiment, qui nous... n'aime pas la tête de l'autre qui vient, qui peut vous raconter des choses. Et c'est très, très difficile, donc, de gérer cela. Donc, quand on est responsable, ça veut dire qu'on doit prendre du recul et éviter d'écouter, mais de suivre et observer soi-même avant de réagir.
4: Qu'est-ce que vous faites quand on vous dit, voilà, regardez, l'autre chauffeur Hamza, il ne conduit pas bien, et j'imagine qu'ils vont dire, il vient au travail ivre, il ne respectait pas, voilà, c'est de la maldisance.
3: Je cherche toujours à me faire moi-même ma propre.
4: Donc vous contrôlez vous-même.
3: Donc c'est ma façon vraiment de me protéger de ça. Je ne prends jamais pour argent comptant, c'est comme
4: c'est
3: dit.
4: Comme vous dites.
3: Mais je cherche à prouver cela de moi-même. Si je le constate, en ce moment, je peux agir.
4: C'est vrai que quand on a un dirigeant qui n'a pas de confiance en lui, qui n'est pas bien préparé, c'est horrible. Moi, je vis des collègues qui ont été dans ce type de situation où t'as le chef, le manager, était vraiment... Il a rendu la situation vraiment... difficile. Mais là, c'était même pas de la manipulation subtile. Arrivé à un moment donné, c'était toutes les personnes qui étaient mieux que lui le mettaient en alerte. Il avait ses complexes vis-à-vis de certains types de ses collaborateurs, et donc là, tout de suite, ça se déclenche. Avant de poursuivre, faisons place à un hommage à une beauté qui traversait jadis les rues de la capitale, N'Djamena. Dans cette chanson, Amat Pekos raconte une scène simple, presque quotidienne. Il voit Aïcha passer dans les rues, proposer le lait caillé et le beurre animal aux passants. À travers son regard, Pekos sublime la beauté d'Aïcha par des détails précis, presque chirurgicaux. Il s'attarde sur son piercing au nez contenant une simple tige. Discrète, élégante, suffisante à elle seule pour souligner sa grâce naturelle. Sa voix est douce, posée lorsqu'elle appelle les clients. Badulurouaba, Ashuru Zibde, une scène ordinaire devenue poésie, un hommage à la femme N'Djaménoise du quotidien. Amat Pekos.

0: Merci, merci Madi pour le choix de cette chanson. Ahmet Pekos qui a sublimé la femme ndjaménoise, la vendeuse de l'écaillé. Et nous poursuivons ce numéro pour aller plus loin dans la compréhension des relations toxiques et des mécanismes de manipulation. Cette fois-ci, nous changeons de regard, un angle plus introverti, plus intérieur. Place à l'approche philosophique, Suleiman Abdelkarim à toi pour la Minute Philo.
1: Merci beaucoup Hamza. Le titre de la Minute Philo d'aujourd'hui, le lien qui abîme. On n'entre jamais dans une relation toxique en connaissance de cause. Cela commence presque toujours bien. Une rencontre forte, une présence qui rassure, quelqu'un qui semble enfin nous voir tel que nous sommes. Au début, tout est intense. Les messages arrivent vite, les mots sont beaux, on se sent choisi, reconnu, peut-être même sauvé. Puis sans prévenir, quelque chose se déplace. Il ne s'agit ni d'une rupture franche, ni d'une violence explicite, mais plutôt de silence qui s'installe, de réponses qui deviennent floues, d'une distance qui se creuse insensiblement. Et c'est là que vous commencez à douter, non pas de l'autre, mais de vous-même. Vous multipliez les efforts, vous cherchez à comprendre, vous vous expliquez, vous vous excusez. Vous attendez qu'il ou elle revienne à cette première intensité. À ce moment précis, la relation a déjà basculé. Vous n'êtes plus dans un lien partagé, vous êtes dans une attente suspendue, dans une espèce de guet anxieux qui vous consume à petit feu. L'autre, bien souvent, ne manipule pas consciemment. Il a simplement saisi que votre peur de perdre est devenue plus puissante que votre besoin de respect. Alors il avance, puis recule. Il donne suffisamment pour vous garder accroché, puis retire assez pour maintenir cette tension qui vous épuise. Mais soyons honnêtes, si cette configuration perdure, ce n'est pas uniquement à cause de lui, c'est aussi parce que partir fait peur, parce que la solitude semble plus douloureuse que ce que l'on vit. Parce que l'on préfère un lien abîmé à l'absence de lien. Alors on accepte, on minimise. On s'habitue à l'inconfort, à ce climat d'instabilité émotionnelle qui devient la norme. Peu à peu, on ne sait plus très bien ce qui est acceptable et ce qui ne l'est pas. On confond amour et sacrifice, on croit que souffrir constitue une preuve d'attachement, on se persuade que l'intensité de la douleur mesure l'authenticité du sentiment. Voilà ce qu'est une relation toxique. Un lien où l'on se perd lentement, morceau par morceau, pour ne plus affronter le vide. On ne s'en sort pas seulement en accusant l'autre, en dressant l'inventaire de ses torts ou en attendant qu'il change. On s'en sort quand on ose se poser une question plus difficile, plus inconfortable. Qu'est-ce que cette relation m'évitait d'affronter en moi? Quelle peur, quelle blessure ancienne cette dépendance venait-elle masquer? Guérir, ce n'est pas haïr, c'est se choisir, non pas dans un geste héroïque, mais dans une décision simple et répétée chaque jour. Parce que aimer ne devrait jamais demander de renoncer à sa propre dignité.
0: Tout à fait, Suleiman. Tout à fait. Merci pour cette minute philo. Une lecture philosophique pour interroger ce que nous vivons, commencer ce qui nous traverse et comprendre par la pensée là où le vécu ne suffit plus. Nous arrivons à la fin de ce numéro de Reflets Croisés consacré aux relations toxiques et aux mécanismes de manipulation. Un échange pour comprendre, nommer et parfois commencer à se libérer. On prépare à ce numéro notre ami Emmanuel Nadinga, Khadija Clemas et Suleiman Abdelkarim. Au micro Hamza Ben Hassan, merci aussi à l'invité Moussa Dizoutman pour la richesse de ces échanges, la générosité de son partage. Merci également à l'équipe technique sans qui cette parole ne pourrait ni circuler ni résonner. Mahdi Mamat Abdoulaye, Aladouma Hissène, Mamat Mazal, Moussa Haroun, Emmanuel Gelbi, Youssouf Abdirahman, Aziz Seyit Sissé, Bamat Choroma Sherif. C'était Reflet Croisé. On se retrouve très bientôt pour un nouveau temps de réflexion partagé. À très bientôt.
1: Reflet Croisé revient la semaine prochaine. En attendant, prenez soin de vous. Et prenez soin les uns des autres.

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1: Mesdames, Messieurs, bonjour, bienvenue à ce magazine spécial de la Radio Théâtre. Aujourd'hui, nous parlons du diabète et pour en discuter, nous avons l'honneur de recevoir M. Leïta Sarkis Bero, médecin endocrinologue et diabétologue au Centre hospitalier universel de la Renaissance. Bonjour M. Leïta et bienvenue parmi nous.
2: Bonjour.
1: Le diabète qui se définit par une glycémie, c'est-à-dire une élévation du taux de sucre dans le sang, demeure aujourd'hui une véritable pandémie et un enjeu de santé publique majeur. Au Tchad, cette maladie fait rage surtout en milieu urbain. Docteur, avant d'aborder le risque lié au diabète et les mesures préventives, dites-nous c'est quoi le diabète et les différents types de diabète.
2: D'accord. Donc le diabète, c'est une hyperglycémie chronique. C'est une maladie métabolique caractérisée par une hyperglycémie chronique qui peut résulter soit d'un défaut de la sécrétion d'insuline, ou soit son défaut de fonctionnement, ou soit les deux mécanismes associés. Donc, pour être un peu plus explicite, dans l'abdomen-là, il y a cet organe-là appelé pancréas. Donc, son rôle, c'est de produire de l'insuline. L'insuline, c'est un peu la substance que les diabétiques prennent là. Donc, l'organisme produit en réponse à une augmentation du taux de sucre dans le sang. Donc, après les repas, automatiquement, le taux de sucre monte dans le sang et le pancréas produit de l'insuline qui va stocker le surplus au niveau du foie et des muscles, donc il laisse juste un taux normal pour vivre avec. Quand on sort le matin, on ne mange pas sur une longue période, le pancréas va aller ramasser ce stock-là pour remettre dans le sang, toujours dans le but de maintenir le taux stable. Donc on peut se retrouver dans une situation où la fonction du pancréas peut être altérée. Donc par exemple, quand on prend de l'âge, après 40 ans, les cellules commencent par prendre de l'âge, donc ils ne produisent pas assez d'insuline. Ou quand on a des antécédents de diabète dans la famille, papa, maman qui est diabétique, on est prédisposé. Pour les femmes qui font des gros bébés à l'accouchement, ils sont prédisposés aussi. Ou soit quand on prend beaucoup de poids et surtout l'obésité abdominale, l'insuline a du mal à travailler. Quand on a beaucoup de graisse abdominale, ça limite l'action de l'insuline, donc on est prédisposé. Et quand on mange beaucoup sucré, beaucoup gras et on ne fait pas d'activité physique aussi, on est exposé à faire le diabète. Donc, tout part de la sécrétion d'insuline.
1: En parlant des femmes qui font de gros bébés, vous parlez de kilos.
2: Oui, quand les femmes accouchent les enfants de plus de 4 kilos, ça sous-entend que probablement pendant cette grossesse-là, le diabète était passé là et passé inaperçu. Oui. Et quelquefois, ils font des diabètes gestationnels. Donc, après ça, par coup de chance, ce diabète-là peut disparaître avec l'accouchement. Oui. Pour d'autres femmes, ça peut persister, mais ça peut revenir plus tard. Donc, il faut être vigilant. Quand on fait de gros bébés à l'accouchement, il faut après ça consulter un endocrinologue pour pouvoir déceler, chercher, dépister à temps et puis pouvoir prendre en charge rapidement.

0: qu'on rencontre généralement au Tchad.
1: D'accord. Avant, on en parle très peu parce qu'il n'y avait pas de spécialistes qui puissent sensibiliser et dépister, pouvoir prendre en charge correctement. Et quand c'est comme ça, quand on ne cherche pas, c'est pas évident de trouver. Donc, on n'a pas de spécialistes pour ça. Mais maintenant, avec l'arrivée des spécialistes, les médecins qui sont formés, on a tendance à dépister systématiquement le diabète. Donc, on en trouve beaucoup. Donc, quant aux facteurs de risque, on a plusieurs facteurs de risque. Et j'en ai cité, abordé déjà quelques-uns. L'âge après 40 ans, les cellules de l'organisme prennent de l'âge, donc ils ne font pas correctement leur travail. Nous avons, par exemple, les antécédents de diabète qu'il y a dans la famille. Papa, maman qui est diabétique. On a les femmes qui font de gros bébés à l'accouchement, des bébés de 4 kilos. Dans le terme médical, on parle de macrosomie fœtale. L'obésité, surtout abdominale, qui constitue un facteur de risque. Et puis la sédentarité. On mange beaucoup sucré, on mange beaucoup gras, avec moins d'activité physique. Ça expose au risque de faire le diabète. Donc un peu ces facteurs-là qui ont contribué considérablement à augmenter le taux du diabète de nos jours.
0: Docteur, avant de venir sur les symptômes du diabète, généralement on dit qu'on rencontre deux types de diabète, le type 1 et le type 2. Alors quel est le type le plus fréquent et quelle est la différence entre les deux types?
1: D'accord. C'est pas seulement que les deux types, il y en a plusieurs types. On peut aller jusqu'à 4 si on délimite comme ça. Donc le diabète de type 1, c'est le pancréas qui a cessé de fonctionner. Pourquoi? On ne sait pas, mais l'organisme produit normalement les défenses. Et ces défenses-là sont censées le protéger contre les infections et tout ça. Certaines de ces défenses se sont rebellées contre le pancréas en l'attaquant. Donc ça fait qu'à un certain moment, le pancréas a cessé de fonctionner. Donc il n'y a plus de production d'insuline. À la découverte de ce diabète, ces personnes sont obligées de vivre avec l'insuline et à vie. Donc, ils sont obligés de vivre avec l'insuline et à vie parce que le pancréas a cessé de fonctionner. Pour le diabète de type 2, c'est le diabète fréquemment rencontré. Donc, 80 à 90% des cas. Là, les facteurs, j'en ai expliqué ici, la sédentarité, l'urbanisation avec un mode de vie de plus en plus sédentaire. Donc, les gens ne font plus d'activité physique. Ils sont tout le temps sur place, sur les motos, dans les voitures, bureaux climatisés. Tous ces facteurs-là contribuent fortement. Et à côté de ces diabète classiquement de type 1, diabète de type 2 qu'on rencontre, il y a le diabète gestationnel, j'en ai parlé déjà, qui survient seulement au cours de la grossesse et puis ça disparaît. Et puis il y a certaines maladies comme la maladie de la thyroïde par exemple, qui peut entraîner des hyperglycémies, ou la maladie liée à la surrénale qui peuvent entraîner aussi des hyperglycémies, ou la prise tout simplement des médicaments tels que les corticoïdes, dexaméthasone, l'utilisation des pommades contenant des corticoïdes là, ce qui entraîne une insulinorésistance avec des risques de développer le diabète aussi.
0: D'accord. Docteur Sarkis, quels sont les symptômes potentiels pour détecter le diabète à un stade précoce et précis?
1: D'accord.
0: Parce que généralement, le Tchadien, c'est quand il est malade qu'il se parle pour se faire dépister.
1: Oui. Logiquement, dans 85% ou 95% des cas, le diabète est asymptomatique. Donc, il n'y a aucune manifestation. Donc, quand on commence par avoir des manifestations, ça sous-entend que la glycémie avoisine 2 grammes.
0: Déjà.
1: Quand la glycémie avoisine 2 grammes, la capacité de rein, de filtration du sucre à travers les reins est dépassée. Donc, les reins n'arrivent plus à retenir l'excès de ce sucre-là. Donc, ça passe dans les urines. Quand ça passe dans les urines, on pisse beaucoup. Parce que le sucre a un pouvoir osmotique, ça attire l'eau, donc ça fait qu'on pisse beaucoup. Quand on pisse beaucoup, on est déshydraté, on a envie de boire beaucoup d'eau, donc on boit beaucoup d'eau. Et le sucre aussi, c'est l'énergie de l'organisme. Quand on perd beaucoup à travers les urines, on devient fatigué, on perd du poids. Donc ça, ce sont les symptômes retrouvés tardivement. Mais au stade précoce, quand la glycémie est autour de 1,50, 1,60 et tout ça, on n'a aucune manifestation, on mène normalement notre vie. Donc c'est aussi l'interpellation que chacun puisse faire après 40 ans, ou soit quand on a des gros bébé à l'accouchement, il faut faire systématiquement la glycémie. Il ne faut pas attendre d'avoir ces manifestations-là. C'est déjà au stade un peu avancé.
0: Oui. Vous l'avez déjà souligné, aujourd'hui la population tchadienne est devenue de plus en plus sédentarisée et aussi consomme des aliments parfois non contrôlés, il faut le préciser.
1: Oui.
0: Alors, est-ce que concrètement le mode de vie et l'alimentation influent sur le risque de développer le diabète?
1: Oui, exactement. Quand on mange beaucoup sucré, on mange beaucoup gras, ce sont des aliments sucrés et gras, ça renferme beaucoup d'énergie. En consommant beaucoup, normalement, il faut dépenser cette énergie-là. Et si on reste sur place sans pouvoir dépenser cet excès-là, ça fait prendre du poids. Donc, l'équilibre entre l'apport et la perte est grand et ça peut faire prendre du poids. Et quand on prend du poids, ça entraîne l'insuline.

0: Nos résistances et puis tout le contour.
1: Docteur, les données d'enquête de 2015 indiquent que le Tchad comptait entre-temps 573 000 diabétiques.
0: Oui.
1: Alors en 2016, le taux de prévalence était de 12,9%.
0: Oui.
1: Alors actuellement, la prévalence du diabète au Tchad, si on se réfère aux progrès réalisés, comment se situe?
0: Donc le diabète est une maladie qui n'est pas statique. Donc chaque année, ça évolue. Donc les prévalences dont vous venez de souligner, c'est une prévalence en milieu hospitalier. Ça, c'est un travail qui a été réalisé par notre maître, le docteur Mbangira. D'après la Fédération internationale, les données de la Fédération internationale du diabète, en 2021, la prévalence du diabète au Tchad était de 5,8%. Donc, si on essaye d'extrapoler un peu au nombre de la population tchadienne, nous sommes à plus d'un million de diabétiques au Tchad. Mais concrètement, dans les hôpitaux, on a moins de ces malades-là.
1: Oui.
0: Donc, il faut lancer une politique de sensibilisation permettant de dépister et puis pouvoir prendre en charge.
1: Cher auditeur, vous suivez en ce moment votre magazine sur les facteurs de risque du diabète au Tchad et nous nous entretenons avec Dr Leïta Sarkis-Biro, médecin endocrinologue et diabétologue au Centre hospitalier universitaire de la Résistance. Dr Leïta, sans transition, dites-nous quelles sont les mesures préventives recommandées pour réduire le diabète.
0: Le diabète, dans 80% des cas, il n'y a aucune manifestation clinique. Donc, pour aller plus rapidement, après 40 ans, il faut au moins faire une fois la glycémie dans l'année. Après 40 ans, une fois par an, il faut faire la glycémie. Si on en trouve, il faut pouvoir prendre en charge. Parce que les complications du diabète, quand on a ça, c'est irréversible. Secondairement, quand on a des parents qui sont diabétiques, il faut faire au moins sa glycémie. Ou soit être prudent, parce qu'on est potentiellement à risque de faire le diabète aussi. Donc il faut être prudent en limitant la consommation trop sucrée, trop gras, et puis en faisant régulièrement l'activité physique. Quand on fait de gros bébés à l'accouchement, des bébés de 4 kilos à l'accouchement, il faut faire au moins une fois sa glycémie pour pouvoir déceler à temps et puis pouvoir prendre en charge. Secondairement, pour les personnes obèses, il faut aussi le faire. Prévention globale, c'est d'éviter ou soit de limiter la consommation trop sucrée. D'accord? Donc ça concerne le sucre, sucrerie, miel, alcool, il faut éviter ça. Secondairement, il faut limiter aussi la consommation salée, parce que 80% des diabétiques aussi, ils finissent par faire l'hypertension artérielle. Donc en amont, avant d'arriver au stade de l'hypertension artérielle aussi, il faut limiter la consommation du sel, ça va prévenir l'arrivée de l'hypertension en améliorant les choses. Troisièmement, c'est de limiter la consommation des graisses. Quand on mange beaucoup gras, on prend du poids. Et quand on prend du poids, ça entraîne une insulino-résistance et puis on retombe un peu dans ce cercle vicieux-là. Donc essentiellement, les conseils...
1: Quand on prend des boissons gazées, généralement, on dit que les boissons gazées sont trop dangereuses pour le diabète.
0: En tout cas, si c'est sucré, ce sont des facteurs potentiels qui font prendre du poids. Et quand on prend du poids, c'est un facteur de risque de maladie cardiovasculaire. Donc, il faut limiter. Et tout excès aussi de ces aliments, ça nuit.
1: D'accord. Diabète et bien-être est le thème de cette année dédié à la Journée mondiale du diabète qui se célèbre le 14 novembre de chaque année. C'est l'occasion pour sensibiliser sur l'impact du diabète sur la santé des personnes et de souligner les possibilités de renforcer la prévention, le diagnostic et aussi le traitement. Aujourd'hui, au Tchad, est-ce qu'il existe des programmes ou des initiatives de santé publique qui visent à prévenir le diabète et aussi prendre les patients en charge?
0: Aujourd'hui, il y a des programmes de prise en charge du diabète pour la sensibilisation, mais ce n'est pas fait dans un cadre harmonieux, organisé. Donc, fondamentalement, il y a des efforts à fournir dans ce sens-là. Avec les collègues, on va s'atteler à ce problème. Il faut faire en sorte que ce soit organisé et puis pour que tout le monde puisse être atteint par ce message de prévention et de lutte contre le diabète.
1: Aujourd'hui, docteur, les patients atteints du diabète que vous suivez généralement, est-ce qu'ils sont en matière d'éducation sanitaire? Est-ce qu'ils sont vraiment prompts?
0: Oui, bon, les malades qui viennent nous consulter pour le diabète, normalement, il y a une première étape qui est l'éducation thérapeutique du malade. Donc, au cours de cette éducation, on prend le temps d'expliquer au malade ce que c'est le diabète, pourquoi on devient diabétique et quelles sont les complications potentielles si on n'est pas bien suivi et quelles sont les fréquences des glycémies qu'il faut faire, des contrôles, quelles sont les fréquences de consultation d'un spécialiste et tout ça. On prend tout le temps de les expliquer, même sur le traitement, quel traitement ils prennent, comment agir sur ces traitements et tout ça. Ça permet un peu l'adhérence de ces malades au traitement et ils sont prompts à revenir nous voir à chaque fois, à chaque consultation.
1: Docteur Leïta Sarkis, avant de finir, un mot de fait à l'endroit de la population en général et aussi aux diabétiques en particulier.
0: À la population générale, c'est de se faire dépister. Donc quand on a les glycémies qui dépassent déjà les 1, il faut chercher à voir un spécialiste pour pouvoir explorer davantage. Parce que si on garde, après on fait des complications. En un rien de temps, on peut faire un AVC, ou soit on peut perdre la vue à cause du diabète, on peut faire des crises cardiaques à cause du diabète, une insuffisance rénale. Quand on arrive à ces stades, c'est déjà tard. Donc c'est de faire des dépistages en amont pour pouvoir prendre en charge et puis éviter de tomber dans ces complications qui sont graves. Le taux normal du sucre dans le sang ne doit pas dépasser 1,10. Entre 1,10 et 1,25, on parle du prédiabète. Donc, les prédiabètes aussi donnent les mêmes complications que le diabète. Donc, pendant ce temps, on peut déjà agir. Ne serait-ce qu'avoir une alimentation saine, équilibrée, ça pourra éviter de tomber dans le diabète. Après 1,26, c'est le diabète maintenant et il faut pouvoir prendre en charge correctement.
1: Docteur Leïta Sarkis, merci.
0: C'est moi qui vous remercie pour l'opportunité que vous nous donnez.
1: Mesdames, Messieurs, c'est tout pour ce magazine spécial sur le diabète. Il est important de prendre soin de notre santé en surveillant notre alimentation et nos habitudes de vie. Merci à tous. Restez à l'écoute de la NNT. Au revoir.

0: mesdemoiselles, messieurs. Et voici l'international Chalal et Maître Gazonga depuis Abidjan. Les amis, est-ce qu'on peut y aller?
1: Ah, bien sûr. Ouais.
2: Ok, d'accord.
1: Ah oui, bien sûr.
0: Je suis

0: 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Mesdames, Messieurs, nous sommes lundi 15 juin 2026. Il est 23h dans nos studios et c'est l'heure de suivre les dernières informations à la présentation. Marie Laguille Barman, les titres. Partenariat agissant entre le ministère de l'Éducation nationale et l'UNICEF et l'on de matériel informatique a été remis ce lundi aux 10 ministères pour le renforcement de la gestion du système éducatif tchadien. Détail à suivre. Et puis l'utilisation de l'intelligence artificielle et son fonctionnement dans le secteur rural. Le sujet était au centre d'une formation depuis ce matin, ici même à N'Djamena. Tchadactu dernière. Nous parlerons également culture. Une fois de plus, ravi de vous savoir nombreux à l'écoute du poste national. Ouvrons ce journal par ce papier de la rédaction signée Innocente Virginia Kumba. Elle nous dit ceci, nous entrons en saison des pluies, période tant redoutée en raison d'éventuels conflits agriculteurs-éleveurs. Et si nous pensons aux solutions, c'est ce que la rédaction a retenu pour vous. Suivez.
1: Elle est à peine installée que le sang arrose ses premières gouttes. Si autrefois, l'on se réjouissait du retour de Dame Pluie qui annonce la saison des cultures et partant d'abondance, eh bien ce n'est plus le cas ces dernières années. La saison des pluies est par la force des choses devenue saison de conflits éleveurs-agriculteurs. Dans les différentes provinces, l'heure est aux aguets. Chacun, de pied ferme, attend le premier qui fera entrer ses troupeaux dans son champ ou qui osera abattre sa bête. Une tension vive et latente qui n'attend que l'élément déclencheur pour exploser. Parfois, on croirait que c'est des situations qui sont entretenues tellement le cycle devient infernal et incompréhensible. Et chaque année, nous assistons à des séries de conflits, pertes en vie humaine et destruction de biens. L'éleveur, pour qui le troupeau est tout ce qu'il possède, se voit dépouillé de ses bêtes et l'agriculteur, dont la survie ne dépend que de ses récoltes, se retrouve au point zéro avec des champs complètement détruits. Et pour couronner le tout, ces luttes sanglantes qui endeuillent des familles anéantissent des vies et sèment le chaos. Dans ce cortège de malheurs, le Tchadien s'interroge sur la gestion de ces conflits par le gouvernement. C'est devenu systématique après les drames. Mission gouvernementale, réunion avec les autorités sécuritaires et traditionnelles, signature d'accord de paix. Oui, nous dorons à l'Afia, mais que faisons-nous des origines de ces conflits? Est-ce vraiment des conflits agriculteurs-éleveurs ou juste des conflits de survie? Le mal est profond et comme on le dit, il faut crever l'abcès. À quoi servent ces multiples appels à la paix si une solution concrète et durable n'est pas trouvée pour stopper le mal? Ces conflits sont dans la plupart des cas filmés et des alertes lancées sur les réseaux sociaux. Alors, l'on se demande pourquoi les autorités ne réagissent pas avec promptitude avant que les choses ne prennent de l'ampleur. Nous avons encore 3 mois pour la fin de la saison. Il faudra des mesures fortes et impartiales pour dissuader. Il faudra peut-être déployer les forces pour, d'une part, empêcher le cultivateur de déborder sur le couloir de transhumance s'il en existe vraiment, et d'autre part, veiller au respect des limites du champ en bloquant l'intrusion des bêtes et la destruction des cultures. On peut pousser plus loin dans nos propositions de solutions. Réfléchissons, par exemple, à la modernisation de l'élevage et de l'agriculture. Il nous faut penser autrement ces deux secteurs. Le sang a trop coulé, vivement une suite de saisons paisibles.
0: 3 heures passées de 3 minutes à Kélo, Kiabé et Laï dans le cadre de la tournée dans la province du Mayo-Kébi Est pour apaiser les tensions suite au conflit intervenu dans la localité. La ministre secrétaire générale du gouvernement, Dr Hamatou Mahamat Outouin, a eu une rencontre avec les représentants des différentes communautés impliquées dans le drame. La ministre a également effectué le déplacement du canton Mito dans le Mayo-Lémier pour compatir avec les familles des victimes d'un autre conflit. Durdebe Angel était de la délégation. Suivez son reportage.
2: Mettant à profit son séjour dans la province du Mayo-Kébi-Est, la ministre secrétaire générale du gouvernement, Dr. Ramatou Mahamad Outouin, a eu des séances de travail avec les différentes parties impliquées dans le conflit intercommunautaire enregistré récemment dans la province du Mayo-Kébi-Est. Avec les chefs traditionnels de la localité, il est question pour la chef de la délégation de les impliquer dans la promotion de la cohésion sociale, du vivre ensemble et de la cohabitation pacifique. Au cours des échanges, la ministre secrétaire générale du gouvernement a exhorté les garants des us et coutumes à intensifier les actions de sensibilisation de proximité. Soucieuse de garantir une approche inclusive, la ministre secrétaire générale du gouvernement a également rencontré les représentants de la communauté Peul. À ceux-ci, Dr. Ramatou Mahamad Outouin leur demande de privilégier le dialogue comme moyen de règlement de conflits. Le mot d'ordre reste le même pour les deux communautés. Préserver la paix, renforcer la cohésion sociale et privilégier l'intérêt collectif. Ce fut une occasion pour les représentants des différentes parties d'exprimer certaines préoccupations, notamment les dispositifs de prévention de conflits, le respect des couloirs de transhumance et la protection des espaces agricoles. La délégation conduite par la ministre secrétaire générale du gouvernement a également marqué un arrêt dans le canton Mito, localité située à 25 km de Guelendeng, dans le département du Mayo-Lémier. Ici, une bagarre impliquant deux individus aurait dégénéré en conflit entre deux communautés sœurs. Sur place, Dr. Ramatou Mahamad Outouin n'a pas mâché ses mots. Elle a appelé les femmes à prendre leurs responsabilités, celles d'être des ambassadrices de la paix auprès de leurs communautés respectives. Pour compatir avec les communautés touchées, un don de vivre et non-vivre a été remis aux victimes du drame.
0: Tout de bien, Angèle, retour ici en Djamena. Le ministre des Affaires étrangères, Dr. Abdoulaye Sabour Fadoul, était ce matin face au sénateur pour une question orale avec débat portant sur les difficultés que rencontre la diplomatie tchadienne. La séance a été dirigée par le président du Sénat, Dr. Haroun Kabadi. On en parle avec Opportune Mingabay Rimbarné.
3: Dans son exposé liminaire, le ministre d'État, ministre des Affaires étrangères, de l'intégration africaine et des Tchadiens de l'étranger, Dr. Abdoulaye Sabour Fadoul, a dressé un état des lieux de la diplomatie tchadienne, évoquant entre autres les défis liés à l'instabilité politique, à la diplomatie militaire et aux enjeux de sécurité régionale et internationale. Il a également souligné les efforts en cours pour renforcer la transparence dans la gestion du personnel diplomatique et diversifier les partenariats du Tchad. À l'origine de cette interpellation, la sénatrice Mariam Ahmad Djemil a notamment dénoncé l'absence prolongée de la conférence des ambassadeurs et la précarité du personnel diplomatique, appelant à une réforme profonde du secteur. Dans les discussions générales, les sénateurs ont également soulevé plusieurs préoccupations relatives aux nominations dans les représentations diplomatiques, aux conditions de travail du personnel, à la gestion des passeports tchadiens à l'étranger, ainsi qu'à la faible implication de la diaspora dans les efforts de développement du pays. En réponse, le ministre a présenté les actions engagées pour redynamiser la diplomatie tchadienne et renforcer sa visibilité sur la scène internationale. Clôturant les débats, le président du Sénat, Dr. Haroun Kabadi, a salué les efforts entrepris tout en encourageant la poursuite des réformes en cours.
0: Opportune Mingabay Rimbarné, l'Organisation des Nations Unies pour l'éducation et la science et la culture UNESCO a remis ce matin, je l'avais dit, au premier titre de cette édition au ministère de l'Éducation nationale, du bilinguisme et de la promotion civique des équipements informatiques. Objectif, renforcer le système d'information pour la gestion de l'éducation. La cérémonie a été présidée par le ministre d'État, ministre en charge de l'Éducation nationale, Dr. Mohamed Ahmed Al-Habou Hassan Lamy.
4: Des matériels informatiques pour booster et moderniser le système éducatif tchadien. Ces équipements contribueront à améliorer la qualité de l'apprentissage, réduire les inégalités d'accès à l'éducation et optimiser l'utilisation des ressources publiques. Il s'agit des ordinateurs, des onduleurs, des imprimantes, des écrans projecteurs, des tablettes numériques, des disques, des clés USB et autres. Le tout d'une valeur de $550 000 dollars américains, soit plus de 310 millions de francs CFA. Au nom de l'UNESCO, François Narcisse Mouabé relève que ces matériels vont répondre aux exigences des mutations éducatives. La qualité d'une bonne éducation dépend de plusieurs facteurs, déclare pour sa part le ministre de l'Éducation, Mohamed Ahmad Alabo.
5: Ce système éducatif doit, à terme, devenir plus inclusif, plus équitable et surtout performant. La qualité de l'éducation dépend d'abord de la qualité des enseignants, mais aussi des infrastructures et des ressources. Repose également sur la disponibilité des données fiables permettant une meilleure planification et une gestion efficace des ressources.
4: Ces kits informatiques financés par le Partenariat mondial pour l'éducation, GPE, seront distribués dans les jours à venir dans les académies de l'éducation.
0: Hassan Lamé, la cellule permanente organisée ce lundi à son siège une formation sur l'intelligence artificielle. Plusieurs responsables et acteurs de développement du monde rural prennent part à cette formation et c'est le coordonnateur de la dite cellule, Dr Bakar Souleymane, qui a ouvert les travaux. Bourdoube Passiri y était pour le compte Radio Tchad. Suivez son reportage.
6: Comprendre l'intelligence artificielle, ses concepts, applications et enjeux est le thème retenu pour cette formation. Il s'agit d'outiller les différents acteurs du monde rural sur l'importance de cet instrument dans les secteurs de l'agriculture, la santé, l'éducation, les finances et l'administration publique. L'objectif est de connaître les opportunités et de développer les compétences nécessaires pour évoluer dans un monde plus numérique. Le coordonnateur de la cellule permanente, Dr Abakar Souleymane, situe le bien fondé de cet atelier.
7: Cette formation représente une occasion précieuse d'apprendre, d'échanger des expériences et d'acquérir des connaissances pratiques qui pourront être appliquées dans nos activités professionnelles et personnelles.
6: Il est évident que les connaissances acquises au cours de cette formation contribueront à renforcer les capacités de ces acteurs et à mieux préparer les organisations aux défis et aux opportunités de l'ère numérique.
0: Les membres des commissions de passation des marchés des communes renforcent leur capacité dans le domaine des marchés publics. C'est à la faveur d'un atelier organisé par l'autorité de régulation des marchés publics ce lundi au CFOD, dont les travaux ont été ouvert et dirigé par le directeur général de la dite autorité, Ahmad Bichara. Seyid Gloradjé Ndjigna rapporte.
8: Les commissions de passation des marchés constituent un maillon essentiel du système de commande publique. Leur responsabilité dans la conduite des procédures de passation exige une parfaite connaissance du cadre juridique et réglementaire ainsi qu'une maîtrise des bonnes pratiques en matière de gestion des marchés publics. C'est dans cette optique que l'autorité de régulation des marchés publics a organisé cette session de formation qui a pour but de doter les membres des connaissances sur le code des marchés pour faciliter leurs tâches quotidiennes. Occasion pour le directeur de formation de l'autorité de régulation des marchés publics, Faisal Doutoum, de conseiller aux participants à une participation active aux travaux pour tirer les meilleurs enseignements. Ahmad Bichara Seyid, directeur général de l'autorité de régulation des marchés publics, de son côté souligne les thématiques essentielles qui seront au centre des échanges.
9: Le cadre institutionnel et réglementaire des marchés publics, les procédures de passation, les rôles et responsabilités des différents acteurs que vous êtes, ainsi que les bonnes pratiques permettant de prévenir les irrégularités et de renforcer la transparence dans la gestion de la commande publique.
8: Le directeur général de l'autorité de régulation des marchés publics annonce à cette occasion un vaste programme de formation prévu à l'endroit des communes et conseils provinciaux de l'ensemble du territoire national dans les jours à venir.
0: Gloradjé Ndjigna, la communauté internationale a célébré ce lundi 15 juin 2026 la journée mondiale contre la faim. Les dernières statistiques sont alarmantes. Des centaines de millions de personnes souffrent de la faim dans le monde. Touba Madna Soina nous renseigne davantage sur cette journée. Suivez ce qu'il dit.
10: Instauré par le système des Nations Unies, précisément la FAO, et célébré le 15 juin de chaque année, la Journée mondiale contre la faim se fixe un programme précis. Elle vise à sensibiliser l'opinion publique et à mobiliser les fonds pour éradiquer la malnutrition et l'insécurité alimentaire dans le monde. Les dernières statistiques en la matière indiquent que plus de 733 millions de personnes souffrent de la faim dans le monde. Le seuil a malheureusement doublé au cours de la dernière décennie, rendant ainsi les objectifs du développement durable de l'ONU pour 2030 plus critiques. Avoir faim, c'est normal, c'est même naturel. Mais vivre dans la famine, c'est traumatisant et catastrophique. La famine est un fléau effroyable qu'il faut combattre sur toutes ses formes. Du prime abord, quelles sont les causes? Les principaux moteurs de l'insécurité alimentaire sont les conflits armés, les inégalités économiques et le dérèglement climatique. Face à ces menaces, les ONG, à travers le monde, mais aussi les gouvernements, organisent au moment approprié des actions contre la faim à travers les conférences de sensibilisation et des opérations solidaires dans de nombreux pays. Lutter contre la faim nécessite donc une approche globale en combinant l'aide d'urgence et des solutions durables à travers des opérations vastes. Les stratégies clés incluent la promotion d'une agriculture locale et résiliente, l'autonomisation économique des population, la réduction des inégalités et le renforcement des systèmes alimentaires face aux conflits et aux changements climatiques. Les solutions incontournables s'articulent autour de plusieurs leviers d'action qui sont soutenir l'agriculture durable à travers l'agroécologie et la résilience climatique, garantir l'accès à l'eau et à la santé en soutenant la lutte contre la malnutrition infantile d'une part et d'autre part l'installation des infrastructures sanitaires, favoriser l'autonomie et l'émancipation économique aux familles vulnérables et enfin renforcer l'aide humanitaire d'urgence car la famine peut provoquer une crise humanitaire totale dont les effets sont dévastateurs sur le plan humanitaire, social et économique.
0: Il se tient depuis ce lundi à la station nationale de la, à la Maison nationale de la femme, un forum Tchad-Soudan placé sous le thème Le Tchad, terre de paix et pont de dialogue entre le peuple. La cérémonie s'est déroulée en présence des ressortissants soudanais au Tchad et bien d'autres invités. Mahamata Kiala.
11: Cette rencontre de haut niveau se veut un espace de dialogue, d'échange et de coopération entre le peuple tchadien et soudanais. Cette initiative est le fruit de la synergie de plusieurs associations qui militent en faveur de la paix, du vivre ensemble et de la cohabitation pacifique. Ces rendez-vous d'envergure est rythmé par des activités culturelles, notamment les danses traditionnelles. Taoufir Khalil, le représentant du président de la communauté soudanaise au Tchad, a rappelé les liens historiques qui existent entre le Tchad et le Soudan. Il a par ailleurs saluer la coopération entre ces deux États. De son côté, le coordonnateur du dit forum, Ayman Idriss, dans son intervention, a invité les participants à un dialogue fructueux. Rappelons que ces forums culturels Tchad-Soudan se fixent comme objectif de promouvoir le patrimoine culturel, d'encourager les initiatives de la jeunesse, de développer les partenariats stratégiques entre les deux peuples.
0: Merci Mahamata Kiala. En bref, la mairie de N'Djamena a procédé ce lundi au lancement des reprofilages des rues de la commune du 7e arrondissement. C'est le maire de la ville de N'Djamena, Senoussi Hassan Abdoulaye, qui a donné le coup d'envoi de cette opération au quartier Gassi en présence de ses proches collaborateurs et du maire de la dite commune, Adam Hassan Djimé. Les travaux vont s'étendre sur une période de 2 semaines. Nous reviendrons plus en détail dans nos prochaines éditions. Et pour finir, parlons culture. Le promoteur du laboratoire Les Ateliers de Toumaï, Aaron Padaki, a animé une conférence de presse ce matin à la Maison de la Culture Baba Mustapha. Occasion pour lui de lancer la 5e édition du laboratoire des Ateliers de Toumaï pour l'appel à projet. 11 projets seront sélectionnés à cette occasion. Suivez plutôt le promoteur Aaron Padaki dans un extrait sélectionné proposé ici par Galami.

0: projets afin que la commission des ateliers de Toumaï puisse en sélectionner 10 projets qui vont participer aux ateliers de Toumaï. Un autre appel dans cet appel à projet, celui de la formation en métier de cinéma de scénario qui va être au bénéfice de 20 jeunes Tchadiens qui vont être formés dans ce métier de scénario de comment écrire un film tout le long de la résidence des ateliers de Toumaï qui aura lieu en décembre.
1: Et voilà tout pour cette dernière édition de ce lundi 15 juin 2026. La technique, c'était l'affaire de Sang Kouyankriyo, à qui nous disons merci. Merci à vous, mesdames, messieurs, pour votre bien aimable attention à la présentation. Marie Laguille-Barman, rendez-vous Inch'Allah demain. Excellente soirée sous la protection d'Allah.

0: Les images de cette semaine parlent d'elles-mêmes. Un joyau architectural inauguré, des avions qui ramènent les pèlerins du Hajj, l'excellence en milieu jeune célébrée pour la deuxième année consécutive et des chantiers, trop de chantiers figés dans le temps. Bonsoir et bienvenue dans ce cinquième numéro d'Écho du Palais Toumaï. Commençons par l'essentiel. L'agenda du chef de l'État cette semaine a été marqué par l'inauguration officielle du siège du ministère des Finances, du Budget, de l'Économie, du Plan et de la Coopération internationale. Notre audité nous résume les temps forts de cette cérémonie.
1: En bâtisseur infatigable, le président de la République, chef de l'État, maréchal Mohamed Idriss Déby Itno, conçoit pour son peuple projet sur projet. Il boucle un chantier et en ouvre un autre consacrant l'image d'un Tchad en pleine construction. L'inauguration, c'est vendredi 5 juin 2026 du bijou architectural qui abritera désormais le siège du ministère des Finances, du Budget, de l'Économie, du Plan et de la Coopération internationale, s'inscrit en droite ligne du chantier 8, Action 65 du programme politique du président de la République. Le nouveau complexe qui domine le quartier Ndjari dans le 8e arrondissement de la cité capitale est bâti sur une superficie de 35 123 mètres carrés. Il comporte 10 étages, 530 bureaux, 17 salles de réunion, une salle de conférence de 500 places ainsi qu'un restaurant administratif de 220 places. Pour y accéder, 13 ascenseurs et 7 escaliers sont disponibles. Le coût global de construction et d'équipement est de 74 milliards de francs CFA sur fonds propres de l'État tchadien. Ces joyaux, dont l'objectif ultime est de doter le fonctionnaire d'un cadre décent de travail pour un rendement optimal, est baptisé séance tenante par le chef de l'État, hôtel Ndjari. Sur le plan sportif, les SAO U18 ont mis du baume au cœur de leurs compatriotes en se qualifiant en terre équato-guinéenne à la finale des éliminatoires de la zone 4 de l'Afro-Basket en battant le Gabon, un vivier du basketball africain. Quelques instants après ce sacre historique, le chef de l'État, maréchal Mohamed Idriss Déby Itno, a réagi. Sur sa page Facebook, je cite « Vive félicitations à nos valeureux SAO U18 de basketball pour cette qualification historique à la CAN, couronnant leur magnifique victoire en finale face au Gabon. Par leur courage, leur discipline et leur esprit de combativité, ils ont fait honneur à la nation tout entière et portent au plus haut les couleurs du Tchad. Cette performance éclatante confirme le potentiel immense de notre jeunesse lorsque le travail, l'encadrement et la détermination sont réunis. Le peuple tchadien est profondément fier de vous. Continuez à rêver grand et à écrire les plus belles pages de l'histoire de notre sport. » Fin de citation. Les SAO U18 sont attendus du 3 au 16 août. 2026 sur les bords de la lagune Ébrouillé à Abidjan en Côte d'Ivoire pour disputer les phases finales de l'Afro-Basket. Bonne chance au SAO version basketball. Modernisation de l'administration publique et montée en puissance du basketball tchadien, le Tchad avance enjambé après enjambé sous la houlette du président de la République, chef de l'État, maréchal Mohamed Idriss Déby.
0: De l'action présidentielle aux attentes spirituelles, des milliers de Tchadiens viennent de boucler le pèlerinage au lieu saint de l'islam, une édition particulière placée sous les signes des réformes voulues par le chef de l'État. Nous recevons à ce sujet le président de l'organe de régulation de la gestion du pèlerinage Orjeb, le général Idriss Dokoni Adiker, nous livre un bilan à chaud depuis la Mecque et c'est dans la rubrique « Regard d'experts ».
2: Le chef de l'État avait insisté sur la nécessité de passer à un modèle privé pour l'organisation du pèlerinage. Où en est-on ?
3: On est en train de réfléchir sur quel modèle devrait-on aller? Parce que nous avons déjà en 2025 proposé quelques modèles, c'est-à-dire essayer d'aller progressivement vers la privatisation. Et nous sommes encore ouverts sur cet aspect. Et je pense qu'une fois qu'on serait répartis, nous allons essayer de réfléchir avec tous les membres de l'organe de gestion, essayer de voir quelle serait la meilleure option d'aller tôt ou tard vers la privatisation, parce que c'est vrai que privatiser à 100% poserait énormément de problèmes, parce que le modèle tchadien, il est un peu spécifique, parce qu'il va falloir drainer assez de moyens importants pour la réservation, surtout des campements à Mina, par exemple.
2: Quelles ont été les principales difficultés rencontrées lors de cette édition?
3: Il va falloir mobiliser des fonds dès la fin du mois de juin pour essayer de réserver déjà des places à Mina. Et ça a toujours été un défi. Et malheureusement, nous ne sommes pas aujourd'hui en mesure de dire que nous pourrions tout de suite solutionner ce problème pour la simple raison qu'on n'a pas une visibilité quelconque. Maintenant, l'autre difficulté, c'est toujours les machaires, c'est-à-dire les bus de transport au niveau du machaire. Nous sommes toujours restés dans ce contexte où il faut prendre le aller-retour. Les 7000 pèlerins, vous êtes censés louer 168 bus. Mais nous sommes obligés de louer la moitié parce qu'on ne veut pas faire payer plus les pèlerins. C'est difficile qu'un bus puisse faire un aller-retour à moins de pratiquement c'est 2-3 heures avant que le bus ne revienne. C'est pour cette raison que cette année, 2027, il va falloir réfléchir autrement. C'est-à-dire vouloir prendre carrément des bus pour qu'une bonne fois pour toutes, les pèlerins soient transportés, acheminés une bonne fois pour toutes.
2: Comment se déroule la phase de retour des pèlerins?
3: Nous avons mis en place un système où tout pèlerin, avant de venir en Arabie Saoudite, sait déjà quand est-ce qu'il voyage et quand est-ce qu'il revient. C'est-à-dire nous avons déjà partagé le document. 48 heures avant, nous avons déjà la liste de vols et nous sommes déjà au 8e vol. C'est-à-dire que nos services travaillent déjà, depuis qu'on est à Mina, ont mis en place un travail de veille pour essayer de travailler avec les chefs de vol. Et ce qui est bien, c'est que nous gardons les mêmes manifestes. Les gens du premier vol savent déjà quand est-ce qu'ils repartent, et y compris jusqu'au 21e vol.
2: Le prix du pèlerinage a-t-il été mieux maîtrisé cette année?
3: Nos coûts sont affichés de manière très claire, parce que chaque rial dépensé, le pèlerin le sait. Par exemple, l'hôtel où nous sommes là en ce moment, l'hôtel coûte 4600 rials. On ne cache pas, ce n'est pas opaque. La preuve, c'est que nous sommes le seul pays aujourd'hui qui n'a pas augmenté le coût du Hajj en deux saisons. En 2025, nous avons gardé les 3 062 000 et en 2026, nous avons gardé le même coût.
2: Votre mot de fin?
3: La réussite du pèlerinage ne compte pas seulement à l'orgeur. Il y a trois acteurs principaux. Vous avez d'abord le pèlerin lui-même, parce que quand le pèlerin décide d'aller en pèlerinage, il y a un comportement. Et il doit, comme je l'ai dit, comme il va en communion chez Dieu, il y a un comportement que le pèlerin doit tout de suite l'adopter. Ça, c'est la première chose. La seconde chose, c'est les agences de voyage. Le pèlerin part d'abord s'inscrire auprès des agences de voyage à qui nous donnons des quotas. Et ces agences de voyage sont censées donner toutes les informations nécessaires quant à ce voyage qui est spirituel. Et nous, maintenant, nous faisons le produit fini, c'est-à-dire on prend en compte maintenant, une fois que les pèlerins sont inscrits chez nous, nous avons la lourde responsabilité de faire leur visa et de les prendre en charge du début jusqu'à la fin, jusqu'à ce qu'ils repartent. Mais malheureusement, on se rend compte que les deux parties qui sont le pèlerin lui-même et les agences de voyage ne jouent pas le rôle. Ce qui fait que quand il y a un petit dysfonctionnement, les gens pensent tout de suite que c'est l'orgeb qui ne joue pas son rôle. Gérer 7000 personnes, c'est pas une chose très facile, mais nous ne nous plaignons pas et nous assumons cette responsabilité avec beaucoup de plaisir et nous allons tout faire pour que d'année en année, les choses s'améliorent.
0: De l'accomplissement du devoir religieux, parlons maintenant de la valorisation des talents d'ici. La deuxième édition du prix d'excellence nationale de la jeunesse vient d'être lancée à N'Djamena, un chantier présidentiel et une ambition affichée que chaque jeune Tchadien, où qu'il soit, puisse faire découvrir son génie créateur. Suivez. Mercredi 10 décembre 2025, salle de conférence du ministère des Affaires étrangères. Ce jour-là, des jeunes que personne n'attendait sont montés sur le podium. Des autodidactes, des élèves, des innovants, des artisans, des scientifiques, des sportifs. Et sous les projecteurs, une conviction s'est imposée. Le génie tchadien existe et il ne demande qu'à être identifié, récompensé, reconnu et accompagné. Il s'appelle Issacha Habib Abras, Idriss Mohamed Al-Habib, Casimir Bettel, Mohamed Abakar, Moussa Mustafa et Trésor Ndon Djimadoum. Ils ont des histoires différentes, des parcours singuliers, mais un point commun, un talent qui dormait dans l'ombre jusqu'à ce que la lumière du prix d'excellence nationale de la jeunesse le révèle. Un an plus tard, même ferveur et une ambition décuplée, ce vendredi 29 mai 2026, à l'École nationale d'administration, le ministre d'État, secrétaire général de la présidence, par ailleurs président du Haut comité du prix de l'excellence nationale jeunesse, Mustafa Mohamed Masri, a procédé au lancement officiel de la deuxième édition. Mais derrière la cérémonie, il y a une vision, celle du maréchal Mohamed Idriss Déby Itno, qui place la jeunesse au cœur du chantier numéro 4 de son programme politique. Un chantier qui ne se limite pas au discours, un chantier qui s'incarne.
4: La conviction du maréchal, du chef de l'État, puisque c'est lui qui l'a institué, c'était véritablement pour consacrer justement cette force vive-là dans la transformation nationale. On l'a toujours dit, la jeunesse, la force vive, mais il faut qu'on les vive effectivement. Il faut qu'on valorise donc cette jeunesse-là.
0: Le PNJ est la traduction concrète de cette philosophie, non pas une fête, non pas une compétition éphémère, mais un processus, un outil d'accompagnement, un dispositif pensé pour que le talent, où qu'il se trouve en milieu jeune au Tchad, ne reste plus invisible. Le conseiller au développement rural du chef de l'État, Haroun Moussa, par ailleurs membre du comité technique du PNJ, insiste sur cette ambition présidentielle.
4: C'est avec cette vision qu'il a dû penser instituer ce qu'on a appelé prix, mais en réalité ça permettrait donc d'identifier vraiment des talents, de les récompenser, pas récompense simplement parce que le gars aurait bien fait ou mal fait, mais une reconnaissance finalement.
0: Pour cette deuxième édition, le PNJ se déploie en se reposant sur un maillage territorial qui couvre l'ensemble des 23 provinces. L'objectif est qu'aucun jeune, qu'il soit dans un chef-lieu de province ou dans un village reculé, ne soit privé de cette chance. La première édition a révélé des talents. La deuxième édition va encore plus loin. Après évaluation, après écoute des partenaires et des acteurs du terrain, des ajustements ont été opérés. De nouvelles catégories stratégiques viennent enrichir les dispositifs.
4: Chaque situation, on essaie de tirer des enseignements et à la limite, on ajuste. Et dans cet ajustement, il est apparu nécessaire d'intégrer un certain nombre de domaines, hein, des domaines vraiment stratégiques, ambitieux. Entre autres, par exemple, le domaine d'agrobusiness. Agrobusiness, là, franchement, c'était pertinent de le placer à ce niveau parce que la question de sécurité alimentaire, ça ne peut que passer par l'augmentation de la production. Et pour augmenter la production, il faut des innovations. Il y a des domaines comme environnement-climat. De toute façon, l'environnement, c'est transversal, hein, vous le savez. Mais à un moment donné, il faut qu'on essaie de déployer l'intelligence nécessaire pour dire, en termes de production, comment est-ce qu'on peut s'adapter avec le nouveau contexte marqué par les changements climatiques, les effets du changement climatique. Les formes d'impact, là aussi, comme vous le savez, la population, elle est dominante et féminine. Hein. Dans les statistiques, on est toujours autour de plus de 50% de femmes. Mais ces femmes-là, au-delà de celles rurales déjà qui apportent, dans le milieu urbain, vous ne pouvez pas imaginer ce qu'elles arrivent à créer. Ce qu'elles arrivent à créer, et il faut le montrer.
0: Autre innovation majeure, la prise en compte des personnes vivant avec handicap, une catégorie persévérance a été créée pour récompenser leurs efforts. Elle vient s'ajouter aux 6 catégories initiales. Une avancée majeure, une reconnaissance officielle des talents longtemps restés dans l'ombre, se félicite Galmaï Moussa, président du réseau des personnes handicapées du Tchad, REPAT.
5: Nous saluons l'intégration d'une catégorie dédiée aux personnes en situation de handicap dans le cadre de la deuxième édition du prix d'excellence nationale de la jeunesse. Il y a des jeunes en situation de handicap qui ont des compétences, des talents, mais c'est toujours resté caché. Cette opportunité va donner aux jeunes en situation de handicap de montrer leurs talents, leurs compétences pour que la société puisse en découvrir. Cela explique d'abord l'inclusion. Parce que l'inclusion que nous cherchons tant dans tous les domaines. Et nous, en tant que personnes en situation de handicap, nous allons essayer de faire de notre mieux. C'est des défis, il faut relever ces défis-là.
0: Mais un prix qui récompense l'excellence ne vaut que par la crédibilité de son processus. Ici, toutes les garanties sont données pour assurer l'impartialité. Les plus hautes autorités tiennent et veillent à l'intégrité du dispositif. Laisse entendre le conseiller Haroun Moussa.
4: De le rassurer parce qu'on en a vu dans d'autres situations. Quand c'est un appel à candidature, quand c'est ouvert, on a des pessimistes. Mais les pessimistes qui se fondent sur une perception pour dire oui, les choses sont déjà scellées, on connaît ceux qui vont avoir, oui. Non, ça ils se détrompent. Ils risquent de perdre. Toutes les garanties sont là.
0: Les candidatures sont ouvertes, accessibles en ligne, mais aussi hors ligne pour les zones non connectées. Un dispositif de proximité logé au sein des académies, des antennes provinciales de l'ONAMA et des représentations du CNJT accompagne les jeunes dans leur démarche. Aucune excuse donc pour ne pas tenter sa chance. Le prix d'excellence nationale de la jeunesse, c'est aussi et peut-être surtout la reconnaissance que la jeunesse tchadienne n'est pas un problème à gérer, mais une force à libérer. C'est aussi un engagement des jeunes à oser et engagement de l'État à les accompagner. La semaine prochaine, dans la même rubrique, nous retrouverons quelques lauréats de la première édition pour savoir ce qu'ils sont devenus et pour mesurer l'impact de ces prix sur leur vie respective. Parlons maintenant des maisons à construire. Le logement, justement, est devenu un casse-tête pour des milliers de familles. Les matériaux de construction flambent. Pourquoi cette hausse? Qui en profite? Que faire? Angal Toklok a fait le constat à N'Djamena. C'est dans la rubrique L'œil de l'équipe.
6: Ils devaient en principe devenir des maisons habitables. Aujourd'hui, ils ne sont plus que des chantiers à l'arrêt. Des briques empilées au gré de la poussière, des fers à béton rongés par le temps, des murs dressés à moitié, puis abandonnés. À N'Djamena, ces images sont devenues familières. Derrière chaque chantier interrompu se cache souvent une même réalité, l'augmentation des prix des matériaux de construction. Pour de nombreuses familles, construire sa maison représente le projet de toute une vie. Des années d'économie, de sacrifices et d'espoir investis dans quelques mètres carrés de terrain. Mais lorsque le coût du ciment, du fer à béton, des tôles ou encore du

0: Nous, on paye les ciments d'Angoté Carandé, là. On paye à 8 250, 8 300 francs. Maintenant, brusquement, on nous vend à 11 250 francs. Les ciments, parfois, avant, on payait ça à 8 000 francs ou bien à 7 850. C'était comme ça, mais maintenant, brusquement, on paye les ciments à 10 250. Les chevrons, les lambours et puis les planches sont augmentées aussi. Donc nous ne savons pas pourquoi ça, cette augmentation.
1: De nombreux porteurs de projets se retrouvent confrontés à la même difficulté. Dans les quincailleries et les dépôts de matériaux, le constat est également visible. Les clients arrivent avec leur liste, consultent les prix, font leurs calculs, comparent, hésitent, puis repartent souvent avec des quantités réduites.
2: Quand tu fais un devis, tu remets d'abord, après arriver sur le terrain, le prix a augmenté. Donc avec les clients, on a toujours des problèmes. Donc on ne se comprend pas. Il faut que l'État essaye de voir ça, parce que nous, les ouvriers, on est en train de souffrir.
1: Face à cette situation, certains ménages réajustent leurs dépenses, réduisent leurs ambitions. D'autres choisissent de construire progressivement au rythme de leurs moyens. Beaucoup sont contraints de ralentir ou de suspendre leurs travaux.
3: Vous voyez, maintenant on va arrêter. Parce que le prix là, ça nous dépasse. Même le patron vient de m'appeler que c'est trop. Donc j'ai fini avec la fondation, on peut arrêter.
4: Regardez, les chantiers inachevés partout. Il y en a partout. Non? Mais vous voyez, la maison là, c'est construite depuis, mais il n'y a pas encore l'autre là. Et crépissage, finition, il n'y a pas. Ça veut dire que les matelas, c'est trop augmenté. Ça joue à ça.
1: Les conséquences sont visibles dans le paysage urbain. Des fondations sans suite, des bâtiments inachevés, des parcelles où le silence a remplacé le bruit des marteaux, des bétonnières et des ouvriers. Autrefois animés par une intense activité, certains chantiers sont aujourd'hui figés dans le temps.
5: Aujourd'hui, de nombreux chantiers sont en arrêt en raison de la hausse des prix des matériaux de construction. Il serait souhaitable que des mesures soient prises pour revoir ces prix afin de permettre la reprise des travaux.
1: Au-delà de la hausse générale observée sur le marché, une autre interrogation revient régulièrement dans les témoignages recueillis sur le terrain. Si l'évolution des prix des matériaux importés peut être associée à plusieurs facteurs, certains usagers peinent à comprendre celle de produits disponibles localement. Le ciment produit en N'Djamena, le sable extrait localement, ainsi que les graviers, sont notamment cités parmi les matériaux dont les prix ont également augmenté. Une situation qui nourrit les inquiétudes des ménages engagés dans des projets de construction.
6: Avant le rempli, on achète à 35 000 jusqu'à 40 000. Aujourd'hui, 55 000. Les remplis, est-ce qu'on les paye? On ne les paye pas, on va les prendre seulement comme ça. Des 35 000 francs, il vient à 55 000 francs. La différence de 20 000, ce n'est pas trop. Donc, les sables, avant, on achète à 65 000, 70 000. Aujourd'hui, à déjà presque 90 à 100 000 francs. Si on les demande, ils disent que vraiment, gasoil et quoi, etc. Toujours, la tâche, ça vient vers le côté État. On ne comprend pas. Et les ciments, c'est pour notre pays ici, c'est Tchad. On les fabrique aussi au Tchad. L'usine, c'est à côté de la Madji. Et comment un sac, on augmente jusqu'à 3 000 francs là. C'est pas trop. Si vraiment non, commerçant qu'il fait ça, c'est pas sérieux. Mais si il y a quelque chose par l'État aussi, l'État n'a qu'à nous régler ces problèmes là. C'est pas normal.
0: On demande à ce que le gouvernement mette en place une commission de suivi. Par exemple, pour le ciment, le ministère de commerce a fixé un prix, mais il n'y avait pas le suivi. On demande à ce qu'il y aura un suivi. Puisque le gouvernement ne peut pas construire les routes, investir, et que les populations n'investissent pas sur les bâtiments, il n'y aura pas un développement.
1: Derrière ces chantiers à l'arrêt, c'est toute la question de l'accès au logement qui se pose. Pourquoi les prix continuent-ils de grimper? À qui profite cette flambée des prix? Où en sommes-nous avec la défiscalisation des prix de matériaux de construction? Dans le second volet de notre reportage, nous tenterons de comprendre les causes de cette hausse des prix et les pistes à envisager pour soulager les acteurs du secteur de la construction.
7: Et parce que le constat seul ne suffit pas,

0: Nos équipes sont allées plus loin en donnant la parole aux citoyens, leurs témoignages dans la rubrique Élan.
1: Au niveau de la quincaillerie, les matériaux sont vraiment chers. Et souvent, nous entendons à la radio, à la télé, qu'il y a une subvention sur certaines choses. Et nous ne savons pas pourquoi cette prix est en train de flamber à tout moment. Telles que les planches, nous avons des amis qui quittent le Cameroun. Et au niveau du Cameroun, c'est moins cher, mais arriver ici, ça monte jusqu'à 4000 francs. Les lambeaux, y compris les planches, les chevrons, les fers, n'en parlons pas. Le fer, vraiment, pour un pauvre ou quelqu'un qui se débrouille, qui veut construire une chambre, il le faut au moins 2,5 millions. Pour une chambre, et vraiment, c'est déplorable pour le Tchad. Nous savons bien que le gouvernement se soucie de sa population. Mais ce qui cause ces systèmes qui prélèvent, qui réajoutent des situations sur ces populations, je pense qu'il faut voir la base. C'est les commerçants à leur niveau, je ne sais pas. Et là, le gouvernement doit être debout, doit mettre des commissions de contrôle et de suivi pour permettre à ces commerçants-là d'aller dans le sens que chacun peut se développer.
2: Les prix sont exorbitants, la hausse. On a beau poser la question, ils disent non, ce sont les taxes qui font la hausse des prix des articles. Et nous n'avons pas le choix. On cherche donc la qualité, on est censé de payer, mais on endosse toutes les charges. Au moins, si le gouvernement pouvait faire quelque chose à l'endroit de ces paisibles citoyens.
0: Lentement, mais sûrement, le Tchad change de visage. Sous l'impulsion du maréchal Mohamed Idriss Déby Itno, les réformes s'enchaînent, les institutions se renforcent, les jeunes prennent leur place. Ce n'est pas une transformation brutale, c'est une refondation patiente, méthodique, résolue. Chaque semaine, nous envoyons les signes. Chaque semaine, nous le racontons ici dans Écho du Palais Toumaï. Merci d'avoir partagé ce moment avec nous. À la semaine prochaine.

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0: On nous a longtemps répété que les relations humaines, qu'elles soient familiales, amicales, professionnelles ou amoureuses, reposent sur des concessions. Mais à partir de quand cette idée est si fortement valorisée culturellement, cesse-t-elle d'être une preuve d'affection, d'amour ou de respect pour devenir une justification du contrôle sur nos vies? Il y a aussi cette phrase que l'on entend souvent, celle que beaucoup murmurent longtemps avant d'oser la dire à haute voix. Je sentais que quelque chose n'allait pas. Je sentais que cette relation n'était pas saine, mais je n'arrivais pas à mettre des mots dessus. Et puis, il y a cette phrase très fréquente et rassurante. Je fais ça pour ton bien. Alors, prenons un instant. Demandons-nous simplement, qu'est-ce que ça veut dire faire quelque chose pour mon bien? Et surtout, est-ce que j'ai demandé quelque chose?
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0: Bienvenue dans Reflets Croisés. Dans cet épisode, nous allons parler des relations toxiques et des mécanismes de manipulation, souvent invisibles, qui s'installent dans nos vies jusqu'à ne plus vraiment nous appartenir, pilotés par des personnes à qui nous avons accordé notre confiance, parfois à tort. Sur les plateaux, nous avons Emmanuel Nadingar, Khadija Clémence Dembao et Souleymane Abdelkerim. Pour comprendre les relations toxiques et les mécanismes de manipulation, nous recevons aujourd'hui M. Moussa Idriss Outman, plus connu sous le nom de Mousmous. Bienvenue sur les plateaux des Reflets Croisés. Mousmous, ça va?
2: Ça va très bien. D'accord. Très content d'être parmi vous. C'est comme si j'étais entouré de ma propre famille.
0: Ah, merci. On est ravis de t'avoir. Ah, maintenant, tu es plus au Maroc qu'en N'Djamena.
2: Oui, oui, ça va faire 2 ans et demi, bientôt, okay, que je vis au royaume chérifien. Et voilà. Et je suis rentré il y a 2 jours, visite familiale, et à peine arrivé que tu me mets dans le bain.
0: Mais voilà. Puisque tu vis pas au Tchad, tu es là, on va pas te laisser repartir sans pour autant t'avoir invité sur notre plateau. Mousmous, on va parler de la manipulation des relations toxiques. C'est quoi une relation toxique, concrètement?
2: Alors, c'était compliqué, complexe, par rapport à la nature humaine. Pour illustrer et faire un peu plus simple, les araignées, dans la nature, les femelles, pour engendrer, elles initient certaines choses pour attirer le mâle, et après s'être copulées, elles dévorent complètement le mâle. Oui, oui, oui, dans la nature, du coup.
0: Mais déjà, ça va pas se passer comme ça chez les humains, non?
2: Ah, mon frère, tu serais surpris de la nature humaine, comment elle peut être détruite. Alors, pour juste illustrer, voilà, c'est déjà dans la nature. Une relation toxique, c'est quelqu'un qui veut contrôler, dominer et se faire valoir au détriment des autres, pour moi.
0: Très souvent, on a du mal à repérer au départ que cette personne, elle a des intentions quand même malsaines, ou qu'on a affaire à un manipulateur. Pourquoi se compliquer, savoir qu'on a face d'une personne qui a des objectifs non avoués?
2: Je pense que les personnes, quand ils se présentent toujours avec leurs bonnes facettes. On ne vient pas en grimaçant ou en faisant une attitude un peu qui va repousser. Ça peut être dans la famille. Normalement, la famille est censée te protéger. Du coup, quand ça vient de ta famille, tu t'attends pas à que quelqu'un ait des intentions qui sont un peu négatives ou qui sont même très, très, très, très, très négatives. Pour l'anecdote, je pense qu'il y a des verrues de football qui doivent connaître Pogba, le joueur de foot Pogba. C'est quand même son propre frère de père et de mère qui a orchestré un kidnapping pour lui soutirer de l'argent.
0: Mais est-ce que ceci rentre dans la définition d'une relation toxique ou d'attitude d'un manipulateur?
2: Comment ça, si tu pouvais répéter?
0: Je dis, est-ce que le fait que le frère ait un comportement, on peut dire, méchant, mal, même pas.
2: Tu t'attends pas que ton frère puisse avoir des pensées aussi négatives, ou ouais, qu'il projette, c'est l'envie, la jalousie. L'autre est footballeur professionnel, il gagne des millions, il est sur le spot, c'est-à-dire c'est une star reconnue, tu es son frère. Il y en a qui jalousent leur frère.
0: Mais est-ce que le manipulateur est conscient de ce type d'attitude qu'il met en œuvre?
2: Tout à fait. Tout à fait. Mais quand on parle de manipulation, parce que faut distinguer, hein, il y a les relations toxiques et manipulation. Manipulation, tout
0: qui
2: le monde.
0: Qui amène souvent à une relation.
2: Tout le monde est d'une manière ou d'une autre manipulateur. La séduction, le charme sont attraits à la manipulation.
0: Mais ils sont sains.
2: C'est sain. C'est quand ça devient négatif. OK. Mais la perversion, les relations toxiques sont très négatives. Ça, c'était une relation, je pense, plus toxique qu'autre chose. Maintenant, la fable de La Fontaine, le corbeau et le renard, c'est une forme de manipulation. Il manipule le corbeau en lui jetant des fleurs pour l'appât du gain, parce qu'il veut quelque chose. Est-ce que tu vois, c'est une forme de manipulation. Ou même au début d'une relation, quand tu charmes, quand tu séduis, tu vas pas venir avec un manteau très négatif. Non, tu es obligé de t'adapter. C'est dans la nature humaine.
0: À quel moment cette attitude, qui peut être d'être non vers une femme ou d'une femme vers un homme, cesse d'être une séduction, la première chambre d'une relation qui peut amener à quelque chose de bon, être quelque chose de négatif et amène à une relation toxique. Quand ça, justement, je disais, est-ce que le pilotaire, a priori, savait déjà, je dis, voilà, moi, je veux vers telle avec l'intention, pas de la charmer, de l'avoir comme épouse ou comme femme à moi, mais c'est plutôt de la dominer, de la maltraiter, de la contrôler psychologiquement. C'est là, en fait, où la situation devient dangereuse.
2: C'est ce que je dis. Ça, c'est plutôt sur le caractère humain. Une personne peut être perverse. Et d'avoir cette domination vis-à-vis de sa femme ou la femme vis-à-vis de l'homme, ça a un attrait, je pense, à une personnalité. Mais le manipulateur commun peut être gentil, peut juste atteindre un objectif, etc. Mais là, on sent vraiment, c'est là où je dis, il faut qu'il y ait distinguo entre le manipulateur simple et le pervers narcissique, où c'est un trait caractériel.
0: Justement, quelle est
2: c'est ce que je dis aujourd'hui en parlant de foot. Un joueur peut tacler un autre, mais c'est un autre qui tombe et qui simule qui a faute. Ça, c'est juste un manipulateur parce que il veut avoir à l'avantage de lui le match. Voilà. Maintenant, les relations qui sont toxiques, je pense, c'est le contrôle. À la fin, c'est d'avoir un contrôle et de faire des chantages vis-à-vis des sentiments de l'autre, parce que ça peut être dans des deux sens, c'est pas que les hommes, ou quoi, pour avoir un contrôle, que sans moi, tu n'es rien. Mm-hmm. Avec moi, tu es quelqu'un. Quitte-moi, tu vas souffrir. Je sais pas.
0: Maintenant. Je sais pas, autour de la table, Khadija, Suleiman, Emmanuel, qu'est-ce que vous avez ajouté par rapport au début de ce échange?
3: Moi, je crois
0: que
3: il a parlé de contrôle. Et je pense que le manipulateur, c'est celui qui est dans cette posture de contrôler. Parfois, il a une certaine ascendance sur l'autre, n'est-ce pas? Et moi, j'entends le manipulateur, il influence vers un objectif qui lui est propre, pour son intérêt à lui. Il vous glisse, si vous n'êtes pas très conscient, il vous conduit à des actes dont il récolte, lui, les fruits. C'est négatif, c'est nocif, n'est-ce pas? C'est un manipulateur, en fait, c'est un influenceur vers la négativité. Moi, je vois d'abord ça.
0: Est-ce que, a priori, est-ce que tout le monde peut être la cible d'un manipulateur ou le manipulateur, même, il a sa cible? C'est pas tout le monde qui peut tomber sur ces actes qui peuvent amener vraiment à des dégâts psychologiques.
3: Vous savez, les rapports humains, à un moment donné, je me rends compte que lorsque les intérêts des uns et des autres s'affichent, à partir de ce moment, chacun voit son intérêt. Même aujourd'hui, on a des enfants qui vont vous vendre votre maison pendant que vous y êtes. N'est-ce pas?
2: Exactement.
3: Eh bien, il a des gens qui l'accompagnent, il a des idées, il construit ses idées, il va vous faire comprendre que c'est lui qui a ses droits, etc. Il vous perturbe. Mais tout ça, c'est pour gagner sur vos propres efforts. Mm-hmm. Je prends un exemple terre à terre pour dire que c'est l'intérêt qui prédomine dans ça. Et effectivement, si vous n'êtes pas préparé, vous n'êtes pas aguerri, parce que moi, je crois que la manipulation, à un certain moment, ça existe à tous les niveaux, n'est-ce pas? Ça existe à tous les niveaux, dans tous les contextes possibles, n'est-ce pas? Et maintenant, à un moment donné, il faut être peut-être avisé.
0: Vigilant.
3: Il faut être avisé.
0: Quels peuvent être, ceci adressé aussi à Mousmous, quels sont les signaux qui peuvent nous alerter pour dire attention, danger? il y a quelque chose qui cloche pas, vous avez peut-être...
2: Quand tu doutes, quand tu discutes avec quelqu'un, mais tu as un mal à... quelque chose de l'instinct qui te met mal à l'aise face à cette personne, là tu sais qu'il y a un problème.
0: Mais justement, c'est pas toujours perceptible, c'est pour ça qu'on peut être, victime.
2: On peut être victime assez rapidement, mais quand tu as été victime une fois, ce qui arrive...
0: Ah d'accord, donc pour le détecter, il faut avoir été
2: vécu. Ah oui, les conséquences corrigent mieux que les conseils.
0: D'accord.
4: Les juristes, à un moment donné, se sont posé la question de savoir est-ce que le fait pour un homme de draguer une femme, de lui promettre des choses qui en réalité n'existent pas, sur sa personne, sur ce qu'il possède, est-ce que c'est une cause de divorce? Est-ce que c'est une cause valable pour demander le divorce? La jurisprudence a toujours dit « trompe qui peut ». Trompe qui peut. Ça ne peut pas être retenu comme une cause valable de divorce. Et il l'a si bien dit, nous sommes tous manipulateurs, nous sommes tous manipulés. Il y a un seuil. Le seuil de bascule, c'est le respect de l'autre. Souvent, on fait la différence entre l'amour de soi et l'amour propre. L'amour de soi, c'est un rapport normal que l'on a avec soi qui fait qu'on se préfère, qu'on se protège, qu'on s'habille bien, qu'on reste propre, qu'on prend soin de sa santé, etc., etc. C'est un rapport sain que nous entretenons de nous envers nous-mêmes. Il y a une version beaucoup plus exagérée qui est un tout petit peu négative, qui est l'amour propre. L'amour propre, lui, il est exclusif. Il se dit « j'existe et j'existe seul », à l'exclusion de tous les autres. Okay. Donc, entre le manipulateur et le manipulé, le point de bascule, c'est toujours le respect de l'intégrité de l'autre.
0: Khadija, tu as quelque chose à ajouter?
5: Bien que je suis femme, bien que j'aime bien aborder la question du genre, il faut reconnaître que le plus souvent, c'est les femmes qui sont manipulatrices, plus manipulatrices
0: que les hommes.
5: Et je l'ai dit, hein, ça m'engage que moi. En fait, dans un couple, parfois la femme est obligée d'être manipulatrice. Et c'est là où je voudrais bondir sur le fait que c'est vrai. Souvent, on voit la manipulation dans le sens négatif du terme. Mais parfois, elle peut aussi être positive.
0: Ah, ça, par contre, voilà. J'y vais complètement. Oui. J'aimerais bien avoir cette manipulation.
5: Non, bien sûr. Aujourd'hui, par exemple, une femme, elle peut avoir un homme qui a difficile contact avec les autres, quelqu'un qui ne s'ouvre pas. Et la femme peut l'amener à vraiment changer.
0: Donc,
5: voilà. À l'aider à changer. Et donc, du coup, la femme peut lui dire « Oui, tu fais ça, tu fais ça. » Donc, ça veut dire, parfois, il n'est pas d'accord, mais je fais ça pour ton bien, comme tu l'as dit tout à l'heure. Ouais. Je fais ça pour ton bien. Et plus l'homme, quand il va se laisser manipuler, ça veut dire qu'il peut changer. Mais malheureusement, la société le prendra mal. Souvent, quand l'homme essaie d'accepter et de suivre son épouse, sur le plan positif, bien sûr, on dit « Chadarata. Raas Kassoro. Donc, voilà. Donc, du coup, il y a également des manipulations positives.
0: Oui, oui, ça, on peut. Justement, parfois, c'est l'homme, il va se retrouver. Saharo, comme tu le dis, ou Chadoro, je ne sais pas. Mais en même temps, il est contrôlé. Il est contrôlé dans ses actions, dans ses actes. Parlant des familles et des femmes qui sont plus manipulatrices, et on sait tous au Tchad le rôle de belle, de sœur dans les relations du couple. Qui n'a pas de sœur qui manipule les parents pour créer des problèmes au niveau du couple? Nous tous, on a des sœurs. Et parfois, justement, petit à petit, elles savent qu'elles ne peuvent pas vous atteindre. Donc, qu'est-ce qu'elles font? Elles passent par les parents. Mais t'as vu ton fils, voilà ce qu'il a fait. Elle les domine, il a fait ceci. Et donc, sans te rendre compte, il y a un problème qui va surgir entre le fils et les parents. Et ça, c'est récurrent. Hein. Ceci dit, rarement, les hommes quand même vont chercher à manipuler les parents parce que le frère est bien épanoui dans son foyer. D'accord, on va continuer cet échange qui est intéressant. Ben, on va faire une petite pause musicale. On va revenir avec Mousmous. Avant de poursuivre, nous allons faire un break musical, une chanson qui parle d'amour, un amour qui n'efface pas, qui ne domine pas, qui ne confond pas passion et possession. un Dieu puissant, de voix, de force, où l'amour n'est pas un gage, mais un espace de liberté. Cause de la vita, interprétée par Eros Ramazzotti et la grande Tina Turner. Une chanson qui rappelle que l'amour, le vrai, ne prend pas les pouvoirs, il partage le chemin.

0: Nous reprenons l'interview avec Moussa Idriss Ousmane pour aller plus loin dans les décryptages de dynamique d'emprise. Parce que certaines blessures ne viennent pas de l'extérieur, mais elles peuvent aussi venir de l'intérieur, comme on avait le signaler tout à l'heure. Peut-on vivre une relation toxique au sein de la famille? Et est-ce que la manipulation est toujours des parents vers les enfants ou ça peut être aussi le contraire?
1: Non, ça peut aller dans les deux sens. Hein. Les enfants sont très manipulés, ils manipulent beaucoup aussi leurs parents. Hein. C'est pas que les parents. Bah, les sages voient plus loin qu'un jeune. Généralement, c'est pas de la manipulation, je dirais, quand c'est un parent. C'est qu'il sait, qu'il veut éviter pas mal de problèmes futurs à l'enfant, du coup beaucoup de conseils.
0: Des exemples concrets où, si vous en avez, hein, où les parents manipulent les enfants et que cette relation devient toxique, où il y a quand même pas seulement l'emprise, il y a aussi des conséquences.
2: Oui.
0: Ouais.
3: Il y a des enfants, quand ils veulent obtenir quelque chose de leur mère, ils guettent leur père dans ses sorties, et ils viennent raconter des histoires. Et la mère, quand elle s'accroche, elles obtiennent ce qu'elles veulent, et le conflit est né entre le père et la mère.
0: Ah ouais?
3: Eh bien oui, ça c'est des exemples. Ah ben je crois qu'ils sont vivants.
0: C'est terrible ça là.
3: Eh ben oui.
0: C'est vrai que ça se remet une relation toxique. Hein.
1: C'est de la manipulation. C'est vrai que les enfants, quand ils veulent obtenir quelque chose de leurs parents, ils sont capables de beaucoup de choses, de les charmer. Mm-hmm. Voilà, on veut acheter la poupée, la PlayStation. Mm. Voilà, on est plus gentil. Moi, ma fille, quand elle veut quelque chose, je le sais immédiatement. Mm. Elle vient, elle me fait la bise. Ouais. Honnêtement, dès qu'elle vient, elle est là, elle se met à côté de moi. Bon, exactement. Sinon,
0: mais,
1: elle est tout le temps.
0: Mais ça reste sain, ça reste sain. Mais ouais. Quand par exemple, tout à l'heure, on échangeait avec Khadija et on disait par rapport aux sœurs qui manipulaient les parents, et là, c'est une situation grave parfois.
1: Oui.
0: La mère qui te dit, voilà, je ne veux pas être ton épouse, il faut la divorcer. Et ça, c'est grave.
1: Les gens s'impliquent beaucoup dans les relations qui ne devraient pas aller. C'est vrai qu'au Tchad, quand on marie, c'est pas qu'on marie qu'une femme, mais la famille aussi, dans les deux sens. Mais faut savoir garder les limites. Et je pense que c'est au père de famille d'avoir des limites, même pour protéger sa femme et ses enfants. Ça peut être les sœurs, ça peut être... Tant que la personne est heureuse dans cette relation, même s'il la met au-dessus de sa tête, ça n'engage que lui. Si c'est triste et que c'est malheureux, là, oui. Mais tant que la personne ne vient pas se manifester en disant « Bon, ben, je souffre très mal ma relation avec ma femme », Qui suis-je pour venir juger une autre relation, que je sois le père ou la mère, tant qu'elle est heureuse? Si c'est, j'ai une fille, si demain elle se marie et qu'elle est heureuse dans son foyer, tant mieux. Si maintenant il y a des mécontentements, voilà. Il y a un adage qui dit, dans le mariage, c'est pas la mère à boire, mais la belle-mère à avaler.
0: Donc c'est plutôt la belle-mère. Hein.
4: Non, mais Hamza, moi je voudrais quand même aussi recadrer quelque chose, parce que la manipulation, ça peut venir de la famille. Donc en tout cas, épouse, époux, mère, enfant, mais il y a également la manipulation entre collègues,
0: ouais,
4: la manipulation au niveau des amitiés.
0: On va y arriver, c'est prévu. Donc, on va aussi toucher cette sphère de la manipulation. Mais justement, au niveau de la famille, nous tous, on a à notre niveau un frère ou une sœur, quelqu'un des proches, et on voit qu'il manipule les parents par rapport à un membre de la famille. Et moi, je pense, hein, on devient victime quand on ne parvient pas à dénoncer ça. Parce que parfois, on voit que c'est ça, les parents sont manipulés, mais on ne peut pas dire, voilà, c'est X qui le fait. Donc là, par exemple, il y a une violence psychologique sur la personne victime de la manipulation. Voilà, tout le monde est conscient. On voit, voilà, ton frère, on discute, on dit, voilà, tu vois, il y a X qui est parti, il dit aux parents ça. Je sais pas ce que je lui ai fait, mais voilà. Mais il peut pas dénoncer ça aux parents, clairement. Il y a une espèce d'omerta.
4: Oui. Il y a un problème, parce que la personne manipulée, c'est pas facile aussi de la convaincre. Parce que, par exemple, la maman qui est manipulée, ça veut dire le fils, même s'il vit ça, lui, il ne peut pas dire à la maman, non, tu te fais manipuler, parce que là encore, elle va mal le prendre et ça peut encore intoxiquer les relations.
0: Ouais.
4: Donc, il faut que la personne elle-même qui est manipulée prenne conscience et puisse vraiment reprendre les choses en main. Autrement, c'est pas facile. C'est pas vraiment facile de conscientiser quelqu'un qui est manipulé. Et là, il va falloir.
1: Il sera toujours le dernier à savoir qu'il est manipulé.
4: Malheureusement.
1: Et il y a certains sujets quand vis-à-vis des parents, qui t'a dit,
4: voilà.
1: Tu vois. Non, mais c'est pour ton bien. Non, mon bien, moi je le sais.
2: Ouais.
1: Et quand déjà tu as un mal-être, c'est l'un des signes, que ça soit vis-à-vis de tes parents ou tes enfants. Quand tu as un mal-être en toi, c'est là où il faut se dire non. Arrêter, fixer des limites. C'est vrai que c'est, comme on le dit, à quelqu'un d'éloigné, tu peux t'en détacher.
2: C'est ça.
1: Mais la famille, tu l'as à vie.
2: Justement.
1: Du coup, c'est beaucoup plus complexe, beaucoup plus douloureux, mais on ne fait pas des omelettes sans casser les œufs. Que ça soit dans...
2: Comment réagir ?
1: C'est vrai que c'est très simple, je le dis d'une manière assez simple aujourd'hui. Si j'ai affaire demain avec ma mère ou mon père, ça sera beaucoup plus délicat. Généralement, on prend sur soi. On prend sur soi jusqu'à un moment où ça explose. Et c'est là où ça fait pas mal de dégâts. Maintenant, en tant que personne adulte, même vis-à-vis de ses parents, vis-à-vis de la famille ou des proches, ou dans le milieu, comme elle le disait, Khadija, professionnel, il faut savoir se fixer des limites.
2: Oui.
3: Moi, je pense que ce phénomène qui naît dans le rapport entre deux personnes, trois personnes ou autres, naît sur la base des... Généralement, c'est des proches. C'est des gens qui se connaissent. Et le manipulateur, il connaît d'abord, c'est des gens qui ont développé de bons rapports, ou bien ils sont dans de bonnes relations, et à un moment donné, il connaît les faiblesses de l'autre. Et sur ces faiblesses-là qu'il va agir.
0: Tout à fait.
3: N'est-ce pas ?
4: Absolument.
3: Ces faiblesses qu'il va agir pour influencer, n'est-ce pas ? Alors, c'est vrai, moi je pense qu'à un moment donné, il appartient à la personne quand il va se rendre compte que vous pouvez être dans des relations de complicité, quelqu'un peut t'influencer et positivement, ça peut créer des complicités entre vous, etc. Mais quand vous vous rendez compte à un moment que les relations, l'autre commence à dominer un peu, à dévier un peu, vous allez vous rendre compte. Moi je crois que c'est en ce moment, quand vous êtes conscient, qu'il faut... vraiment s'arrêter pour se dire où on est en train d'aller avec cette relation-là. Parce qu'à un moment, le manipulateur, une fois qu'il vous connaît bien, il vous contrôle. Et il veut vous contrôler pour obtenir ce qu'il a maintenant. Si vous êtes de caractère, d'une éducation, vous avez la force en vous, vous allez vous en apercevoir. N'est-ce pas ? Et donner la réponse qu'il faut. Mais si vous êtes faible de nature, eh bien, c'est quand vous serez dans le danger, ce serait aussi tard. On va vous mettre dans des crises, on va vous mettre dans des conflits, etc. Et après, ça devient un peu difficile.
0: Ouais. Tout à fait. Khadija, est-ce que tu as des cas de manipulation dans une relation d'amitié, par exemple ? Tu te retrouves avec une amie manipulatrice qui cherche à te... Concrètement ?
4: Oui, en fait, ça existe. Ça existe. Le plus souvent dans l'amitié, c'est très difficile de se rendre compte. Parfois, même dans la famille, on est un peu, comment dirais-je, méfiant.
0: Parce que c'est des personnes à qui on fait confiance.
4: Une situation de confiance. Mais les amitiés, parce qu'on devient complice.
0: Ouais.
4: Comme M. Emmanuel l'a dit tout à l'heure, on est complice. Donc, du coup, ça veut dire, parfois, on se lâche, on donne totalement confiance. Et malheureusement, quand on se rend compte qu'on est manipulé, parfois, c'est presque trop tard.
0: Ouais.
4: Mais comme on dit toujours, il n'est jamais trop tard. Ça veut dire, il faut reprendre conscience. Maintenant, un ami qui est manipulé, si on tombe encore sur un pervers narcissique qui n'a pas état d'âme, c'est encore pire. Maintenant, dans la manipulation, dans l'amitié, c'est le plus souvent, tu m'accompagnes là, je vais acheter ça, tu achètes un habit, tu dis, mais tu ne sais pas acheter, c'est moi qui peux choisir pour toi. Et donc, du coup, la personne fait en sorte que tu penses que sans lui, tu peux rien.
0: Tu n'existes pas.
4: Tu n'existes pas, tu peux rien. tu veux donner quelque chose même à ta membre de famille, à ton enfant, et si ton ami ne te donne pas son avis, tu ne peux pas le faire. Et à ce moment, ça devient invivable. Ça veut dire que tu as besoin de son point de vue pour vivre, en fait.
0: Je veux élargir un peu cette partie de la discussion. Très souvent, les femmes nous disent, moi, ton ami X, là, je ne l'aime pas. Ah. Je n'aime pas que tu te promènes avec, le gars, il te manipule, Est-ce que c'est réel? Est-ce que c'est vraiment des alertes que nos épouses nous donnent et que nous, normalement, surtout l'homme, j'ai dit, quand tu te dis, j'aime pas la tête de cet ami-là, c'est là où l'ami devient encore plus proche. Est-ce que tu as des cas? Est-ce qu'il y a un ami de monsieur que tu as, que tu sais qu'il est en train de...
4: Je ne me suis pas permise, mais ce qui est vrai, c'est que ça peut être réel. Où ça peut être sur coup de tête de jalousie des femmes.
0: Ah,
4: elle
0: aussi,
4: peut imaginer, parce que tu sors, donc elle peut imaginer, ou soit par le comportement de la personne. Donc vous pouvez être amis, mais parfois vous ne partagez pas certains comportements.
0: Ouais.
4: Et donc du coup, si elle voit que c'est quelqu'un qui cherche beaucoup plus à s'approcher des femmes, à avoir des comportements un peu déplacés, de peur de perdre son homme, elle peut dire que c'est monsieur, je n'aime pas sa tête. Et si de suite, c'est vraiment pour préserver son mariage, en fait.
0: Voyons les cas où c'est pas les cas. Hein, voyons
4: voilà,
0: les cas où.
4: Ça peut être les deux cas.
0: Voilà.
4: Si c'est le cas, en fait, ça peut être quelqu'un qui est dans l'alcool, quelqu'un qui court vraiment les femmes.